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0: Chers amis, bonjour ou bonsoir en fonction du fuseau horaire dans lequel vous vous trouvez. Et merci d'accorder votre attention et j'ai presque envie de dire votre préférence en cet instant pour l'écoute de la radio pour une vie meilleure et particulièrement dans le cadre de l'émission Synthèse. Alors, nous arrivons à un nouveau trimestre. C'est un trimestre dit de vacances, mais comme vous savez, l'étude de la parole de Dieu ne réclame pas de vacances. Bien au contraire, certains m'ont même dit que pendant les vacances, il y a de plus en plus belles leçons. Alors, pas question de ne pas les faire et de ne pas les vivre. Alors, pour débuter cette série de nouvelles études, nous avons le plaisir d'avoir une voix que vous connaissez et qui aime bien partager avec vous. C'est le frère et pasteur Marcel Alfonso. Bonjour, comment ça va?
1: Ça va bien, Harry, et salutations aux auditrices et aux auditeurs de la Radio Vie Meilleure.
0: Alors, le trimestre dernier, nous avons étudié la grande controverse. Certains ont trouvé cela, à certaines fois, un peu difficile. Et il semble que, pour ce nouveau trimestre, nous aurions, une série un peu plus facile. Si tu me diras, est-ce que c'est vrai ou pas? Et qui est autour, de l'évangile de Marc. Alors, est-ce que tu pourrais nous faire une petite transition? C'est vrai, l'évangile de Marc serait peut-être plus facile. Et quel lien pourrait-on faire entre les deux?
1: Alors, il n'y a jamais de texte, je dirais, facile à proprement parler dans la Bible. Chaque texte a sa difficulté. Il est nécessaire de chercher, de fouiller. Quand on pense que c'est facile, alors on a une approche superficielle quelquefois, quand on se dit que c'est facile. Non, il faut prendre le temps. Chaque texte a un message particulier à nous transmettre. Alors, au cœur du grand conflit, il y a deux personnages principaux. C'est Jésus, et de l'autre côté, l'ennemi public numéro un de l'univers, que l'on appelle Satan, le diable, etc. Donc, Jésus est au cœur du grand conflit, en tout cas, c'est lui qui mène à bien, parce que quand on lit Apocalypse chapitre 14 ou chapitre 12, on voit que Michaël est aux prises avec Satan, et c'est lui qui gagne. Oui. On voit Jésus aux prises avec Satan dans le désert, c'est lui qui gagne. Il est aux prises avec Satan lors de son procès, de sa crucifixion, de sa mise à mort, mais c'est lui qui triomphe.
0: Par la résurrection.
1: Par la résurrection. Ensuite, l'Apocalypse nous dit que Satan, ayant perdu, il va faire la guerre au reste de la postérité de l'Église, et ceux-là vont aussi gagner. Et puis il y aura une dernière bataille où, quand Jésus descendra du ciel avec la nouvelle Jérusalem, et Satan et ses suppôts, ses acolytes vont tenter de prendre d'assaut cette nouvelle Jérusalem, et il va perdre. Donc on voit chaque fois le capitaine, c'est Jésus. Et Jésus est toujours gagnant. Alors, si je compte le ciel, il a gagné. Lors de la tentation, il a gagné. Lors de la sortie du tombeau, il a gagné. Jésus va envoyer, je dirais, l'équipe de réserve, ou plutôt pas l'équipe de réserve, mais les remplaçants. On va dire ça comme ça. Et ils vont aussi gagner. Ensuite, il y aura la dernière bataille. Finalement, c'est 6-0. C'est pas rien. Donc, je préfère me placer du côté du camp gagnant. Et qu'est-ce que Marc va faire? Marc va nous présenter Jésus à un certain moment du combat. Voilà. Donc, c'est le combat sur terre qui se passe avec Marc. Et il parlera de la mort, de la résurrection de Jésus. Voilà. Donc, c'est simplement le focus sera mis sur Jésus dans cet affrontement qu'il y a entre lui et Satan alors qu'il est sur terre. Je ferai le lien ainsi. Et donc on va grossir un petit peu les traits. La caméra va se braquer plutôt sur cette partie de la bataille entre Jésus et Satan.
0: très bien, très bien. Alors, pasteur, justement, est-ce que tu pourrais nous dire un petit peu, nous mettre en appétit, hein, on va dire ça comme ça, concernant l'étude de l'évangile de Marc, quel serait son message principal, et puis en quoi, et surtout en quoi cet évangile se distingue des autres évangiles? Parce qu'on parle de synoptique, par exemple.
1: Oui. Alors, les évangiles synoptiques, on a Matthieu, Marc, Luc. Jean est un petit peu de côté. La démarche de Jean est différente. Ce qu'on pourrait dire déjà, c'est que, semble-t-il, Marc a écrit avant les autres.
0: Mm-hmm. Donc, c'est un précurseur.
1: Oui, c'est un précurseur. A écrit avant les autres. Son évangile est beaucoup plus court. Dans la densité du texte.
0: Dans le volume. Quoi.
1: Dans le volume. Matthieu, c'est 28 chapitres. Luc, c'est 24. Lui, il n'en a que 16. Enfin, le découpage a été fait ainsi.
0: Donc, c'est du concentré, peut-être.
1: C'est du concentré, puisque Jean va vite. Quand Jésus a à peine terminé une action qu'il enchaîne sur une autre. Donc, il y a une
0: quand
1: vitesse.
0: Tu dis Marc.
1: Marc enchaîne, il est très, très, très rapide dans la présentation de la vie et des œuvres, des actions de Jésus. On a à peine terminé quelque chose qu'il enclenche sur une autre.
0: Et alors, on aime bien dire qu'il n'aime pas s'embarrasser trop de détails.
1: Il n'est pas simpliste. Il est très simple dans ce qu'il va dire, même dans le grec qu'il va utiliser. C'est un grec qui est à la portée...
0: Accessible,
1: donc assez contemporain. Voilà ce qu'on peut dire. Quel est le cœur du message? On a l'impression que le premier verset de son évangile est en train de... Je dirais, dit tout. Et je vais résumer ainsi en disant que Jésus, c'est l'évangile. On va dire ça comme ça.
0: Tu veux reprendre ça, s'il te plaît?
1: Je crois qu'il est en train de nous dire que l'évangile, c'est une personne. Ce n'est pas un discours, c'est une personne. Commencement de l'évangile de Jésus-Christ, c'est ce qu'il... Oui, la bonne nouvelle, c'est une personne.
0: Très bien.
1: Et au lieu de s'embarrasser avec toutes sortes d'idées, de doctrines, de...
0: Généalogie et compagnie.
1: Voilà la personne.
0: Voilà.
1: En qui vous pouvez avoir confiance.
0: Ouais.
1: Alors, quelquefois, il est un petit peu secret, tout n'est pas dit tout de suite, mais à la fin, on a un pléthore de révélations, c'est extraordinaire. Donc, il va petit à petit, puisque à plusieurs reprises, il dit que Jésus a dit de ne pas dire qui il est, de ne pas dire trop de choses le concernant, et puis au fur et à mesure.
0: De rester discret.
1: Et après, maintenant, le film nous donne des détails qui sont très intéressants vers la fin de son évangile.
0: Très bien, très bien. Alors, c'est vrai que, Marc est accessible.
1: Oui.
0: Parce qu'il ne s'embarrasse pas de trop de détails.
1: Non.
0: C'est-à-dire du plus petit au plus grand, on peut le comprendre. D'ailleurs, on recommande, lorsqu'on veut lire le Nouveau Testament, de commencer par Marc.
1: Oui, tout à fait. Tout à fait.
0: C'est plus accessible, plus facile.
1: Alors, certains théologiens pensent que Marc a écrit, ça a été un petit peu le livre prototype, et à partir duquel les autres vont s'inspirer.
0: D'accord.
1: Bon, je ne sais pas si on peut aller jusque-là, mais en tout cas... Lui, alors qu'il est plus jeune que les autres ont pris du temps, même Matthieu...
0: Il va à l'essentiel.
1: Il va à l'essentiel. Et tout ce qu'il a pu engranger comme... Parce qu'il faut se dire qu'il n'était pas un disciple direct de Jésus.
0: C'est ça.
1: Comme Matthieu et Jean. Donc, Marc et Luc sont un petit peu à part. Luc, c'est particulier. Marc, il a entendu des choses... J'ai même l'impression que, à partir d'un détail que je vais présenter tout à l'heure, qu'il y a des choses qu'il a vues parce que Jésus devait souvent passer chez ses parents, ou en tout cas utiliser... Jésus était souvent dans sa zone. Donc, petit, il a vu, il a entendu des choses, et puis plus grand...
0: Il a pu faire le lien.
1: C'est
0: intéressant de le préciser. Alors, justement, pasteur Alfonso, c'est toi qui ouvre cette belle série d'études autour de l'évangile de Marc. La première étude a pour titre au commencement de l'évangile. Mm-hmm. Alors certains vont dire, mais pasteur, explique-nous à comprendre ce titre-là, au commencement de l'évangile, alors que le livre de l'Apocalypse, qu'on a vu il y a encore une semaine, hein, okay, alors que ce livre de l'Apocalypse nous parle d'évangile éternel. Mmh. Alors, s'il est éternel, il n'a pas commencé. Comment tu nous aiderais à comprendre cela?
1: Alors, je reviens sur ce que je disais. C'est que jusque-là, l'évangile était à travers un discours, à travers des métaphores, à travers des sacrifices. Voilà, c'était cela. L'évangile se déroule à travers des sacrifices. Mmh. On commence avec Caïn, Abel. L'évangile est transmis de cette manière-là. Plus tard, on a les patriarches, Abraham qui va construire des autels et on peut le suivre à la trace. Voilà. Donc, l'évangile est présenté de cette manière-là. L'évangile est préfiguré, je dirais ça comme ça. D'accord. Jusque-là, l'évangile est préfiguré, mais n'est pas incarné.
0: Oui, pressenti, quoi.
1: Pressenti. Mm-hmm. Donc, c'est vrai que l'évangile a commencé, mais lui, il va dire... Tout ce que l'on a dit, tout ce que l'Évangile a dit auparavant va se concentrer sur une personne que je vais vous présenter.
0: Concentrer et concrétiser.
1: Concrétiser, incarner. Ouais, ouais, ouais. Voilà, c'est ça la différence. Mm-hmm. C'est que là, l'Évangile n'est pas simplement un discours, ce ne sont pas simplement...
0: Ce n'est pas une affaire de parole.
1: Ce n'est pas une affaire de parole.
0: C'est une affaire de personne.
1: Voilà, c'est une affaire de personne. Voilà. Et là, ça, c'est différent. Mm-hmm. Donc, on peut... insister et dire oui. Que oui, le commencement.
0: Et on sait où on va.
1: Oui, et il nous invite à suivre cet évangile incarné en la personne de Jésus-Christ, de celui qu'on va appeler Jésus-Christ.
0: Très bien. Alors, pasteur Alfonso, il y a le livre de Daniel qui est un livre prophétique qui a parlé depuis très longtemps de la venue d'un sauveur. Bon, donc en rapport avec donc l'évangile. Alors, est-ce que tu pourrais nous dire un petit peu plus sur la prophétie de Daniel et Daniel en particulier chapitre 9 et nous aider à découvrir ce qu'on appelle la précision de son accomplissement concernant Jésus-Christ, le Sauveur du monde.
1: Mmh. Alors, si on jette un coup d'œil dans Daniel chapitre 9, à partir du verset 23, Daniel chapitre 9 à partir du verset 23, voilà ce que l'ange Gabriel, donc il avait vu dans une vision précédente, donc au chapitre 8, il reçoit une vision, mais qu'il ne comprend pas, et il va continuer à s'interroger. Alors, on peut lire déjà à partir du verset 21, pour faire la transition. Alors, Daniel 9, à partir du verset 21. « Je parlais encore dans ma prière quand l'homme, Gabriel, que j'avais vu précédemment dans une vision, s'approcha de moi d'un vol rapide au moment de l'offrande du soir. Il m'instruisit et s'entretint avec moi. Il me dit, « Daniel, je suis venu maintenant pour ouvrir ton intelligence. Lorsque tu as commencé à prier, la parole est sortie et je viens pour te l'annoncer, car tu es un bien-aimé. Sois attentif à la parole et comprends la vision, cette vision qu'il avait eue au chapitre 8. En particulier, il y avait une indication qui avait été donnée au verset 14, « 2300 soirs et matins, puis le sanctuaire sera purifié. » Alors, il dit, sois attentif à la parole et comprends la vision. 70 semaines ont été fixées sur ton peuple et sur ta ville sainte pour faire cesser les transgressions et mettre fin au péché, pour expier l'iniquité et emmener la justice éternelle, pour sceller la vision et le prophète et pour oindre le sang des saints. Il donne le point de départ au verset 25. Sache-le donc et comprends. Depuis le moment où la parole a annoncé que Jérusalem sera rebâtie, jusqu'à loin au conducteur, il y a 7 semaines et 62 semaines. Les places et les fossés seront rétablis, mais en des temps fâcheux. Après les 62 semaines, un roi sera retranché et il n'aura pas de successeur, etc. etc. Après, au verset 27, il dira, il fera une alliance
0: solide
1: avec plusieurs pour une semaine. Et durant la moitié de la semaine, il fera cesser le sacrifice et l'offrande. Donc, on a des indications qui sont données. Il dit,
0: précise,
1: 70 semaines ont été fixées sur ton peuple.
0: D'accord.
1: Et sur ta ville sainte.
0: Et donc, on dit, c'est jamais par hasard, la notion de sept.
1: De sept, tout à fait. Hein? Donc, dans la, dans le grand panorama des 2300 soirées matin, il dit qu'il y a une partie qui a été tout à fait, et il dit qu'il y a une partie qui a été mise à part, qui a été retranchée. Et donc de ces 2300 soirées matin, on retient 70 semaines. 70 semaines, ça nous fait 490 jours. Voilà, 70 semaines multiplié par 7, 70 multiplié par 7, ça nous fait 490 jours. Mais comme nous sommes dans une période prophétique, donc nous sommes obligés de convertir ces 490 jours en 490 ans.
0: En jour-année.
1: En jour-année. Voilà, c'est le principe des prophéties.
0: C'est un principe biblique. Hein?
1: C'est un principe biblique qu'on trouve dans le livre des Nombres et dans Ézéchiel chapitre 4. Un jour pour une année ou une année pour un jour. Donc,
0: d'accord,
1: on est obligé de garder ce principe-là. Donc, il dit, il y a 490 ans. Mais il va présenter les choses en trois étapes. D'une part, 7 semaines. Ensuite, 62 semaines. Et ensuite, une semaine. Ça me fait 70 semaines.
0: Oui, tout à fait.
1: Trois parties. Une première partie qui va concerner le rétablissement, la construction, la reconstruction du temple et le réaménagement, je dirais, de toute la patrie juive, ça va prendre, il dit, ça va prendre 49 ans. Voilà. Les 7 premières semaines ou les 49 premières années, il a fallu environ 50 ans pour pouvoir tout reconstruire, tout remettre à flot. Ensuite, il dit qu'il va y avoir 62 semaines. 62 semaines, donc si je multiplie 62 par 7, 7 fois 2, 14, je crois que ça me fait 434 ans. 434 ans, ce sont c'est ce temps-là, le temps de l'attente.
0: D'accord.
1: De la réalisation, de l'arrivée de celui qui est loin, parce qu'il dit jusqu'à loin au conducteur, il y a 62 semaines. Donc jusqu'à ce que loin arrive, et entre autres, c'est le Christ, Christ qui signifie celui qui a été oint. Jusqu'à cela, il y a une période où Dieu ne parle pas. Et on va attendre. Pendant 4 siècles, depuis, je vais dire, le dernier prophète Malachi, jusqu'à l'arrivée de Jean-Baptiste, Dieu ne dit plus rien.
0: C'est ça.
1: C'est toute cette période des 62 semaines.
0: On parle du silence de Dieu.
1: Le silence de Dieu. Et à ce moment-là, loin va arriver. Il sera baptisé vers l'année 27. On nous dit que Jésus avait environ 30 ans. Eh bien, c'est à ce moment-là que ce...
0: Il va inaugurer par le baptême.
1: Et c'est pourquoi Marc va parler de commencement. Commencement du ministère de
0: donc,
1: Jésus.
0: La première phase.
1: La première phase. Voilà. Et puis, il va rester une autre période de 7 semaines. D'une semaine, pardon. Alors, je reprends. Il y a 7 semaines. Ensuite, 62 semaines, ça nous fait 69. Oui. Mais puisqu'il dit qu'il y avait 70 semaines fixées, il va rester une semaine.
0: Une semaine.
1: Et Daniel va dire, ou l'ange va dire à Daniel...
0: Cette semaine particulière...
1: Dans cette semaine particulière...
0: Il y a un focus particulier.
1: Voilà. Et c'est ce que l'on appelle la croix. Au milieu de la semaine, 3 ans et demi... Le Christ va, c'est le temps de son ministère, et à la fin des 3 ans et demi, il va pouvoir expier les péchés. Et ensuite, il va y rester 3 années et demie, le temps que l'Église se constitue, et que finalement les gens aient à choisir. Et ce qui s'est passé, c'est que à la fin de cette dernière semaine, c'est l'un des serviteurs de Jésus, dont nommé Étienne, qui sera lapidé. Voilà. Et qui sera lapidé. Et l'évangile maintenant va quitter.
0: Donc on dit vers l'an 34, là.
1: On est vers l'an 34. L'évangile va quitter le giron de Jérusalem. C'est une période de diaspora.
0: Va s'ouvrir au monde.
1: Va s'ouvrir au monde. Voilà. D'accord. Les portes s'ouvrent. Et voilà un petit peu comment les. Et que va-t-on dire au monde? Eh bien, on va parler d'une personne, de Jésus.
0: D'accord.
1: La preuve, c'est que, entendant ces hommes et ces femmes parler de Jésus, on va les appeler chrétiens.
0: Mais oui.
1: C'est à ce moment-là, à Antioche.
0: Le lien est fait.
1: Le lien est fait. Oh, voilà des chrétiens, des gens qui sont attachés à une personne. non seulement à son message, mais à une personne qui s'appelle Christ, donc on les appelle chrétiens.
0: Très bien, très bien.
1: Voilà ce que l'on peut dire concernant cette longue prophétie. Et puis après, bon, il va rester 1810 ans, c'est une autre affaire, mais on va se concentrer surtout sur les 70
0: absolument.
1: Semaines.
0: Pour le moment, absolument. Oui. Alors justement, dans cette période qui va précéder le baptême de Jésus, il y a une personnalité qui va se faire distinguer par son originalité et puis surtout par le contenu de son message. Il s'agit d'un cousin de Jésus d'ailleurs, oui, qui s'appelle Jean le Baptiste.
1: Oui.
0: Alors justement, ce Jean le Baptiste parle de baptême d'eau, il invite à la repentance. Et il précise, ce même Jean, que Jésus, lui, à son tour, va baptiser de l'Esprit Saint.
1: Ouais.
0: Alors, pasteur Alfonso, est-ce que tu peux nous dire, là, il est question du baptême, déjà. Alors, certains parlent aussi de baptême de feu. Il y a combien de baptêmes, réellement? Et qu'est-ce qu'un a de plus que l'autre? Ou alors, est-ce qu'ils sont, ou ils doivent être étroitement liés l'un à l'autre?
1: Tout à fait. Je crois que c'est Matthieu qui parle du baptême de feu. Jean dira, donc celui qui vient après moi vous baptisera du Saint-Esprit et de feu. Alors le baptême d'eau, Jean le précise, c'est le baptême de repentance. Si on regarde l'évangile de Marc, et si on fait le lien avec l'évangile de Matthieu, c'est le baptême de repentance, où on fait demi-tour parce qu'on suivait une mauvaise voie, on change de direction et on va dans la direction du plan de Dieu. Le baptême du Saint-Esprit, alors je dirais que lors du baptême de Jésus, et je crois que 11, au moment où il sortait de l'eau, donc Marc chapitre 1er verset 10 et 11, au moment où Jésus sortait de l'eau, il vit l'Esprit les cieux s'ouvrir et l'Esprit descendre sur lui comme une colombe, et une voix fit entendre des cieux ses paroles: tu es mon fils bien-aimé, en toi j'ai mis toute mon affection. Je trouve ça intéressant, cet engagement du Père par rapport à Jésus devenu son fils, dans le cadre de la mission qui lui a été conférée. Donc le baptême de repentance montre que j'ai fait demi-tour, mais permet à Dieu de dire à l'univers, de confesser devant l'univers que nous faisons partie de sa famille. Donc le baptême d'eau, c'est une cérémonie de passage qui montre que je sors d'un état, d'une famille, d'un père. Et Jésus a eu l'occasion de dire aux pharisiens, à certains pharisiens, pas tous: vous avez pour père le diable. Donc j'avais fait ce choix d'avoir pour père quelqu'un d'autre. Maintenant, je sors de cette famille qui me liait, qui m'entravait, qui m'empêchait de m'épanouir, pour aller dans une autre famille. Et Dieu, ce jour-là, m'accepte comme étant son enfant adoptif. Donc je dirais que c'est une cérémonie de passage, ou c'est une cérémonie d'adoption. Je deviens, par le baptême d'eau, enfant de Dieu, j'entre dans la famille de Dieu, c'est au vu et au su de tout le monde. Maintenant, quand il s'agit du baptême du Saint-Esprit, c'est une autre affaire. Alors l'expression, c'est, de même qu'on dit baptiser dans l'eau, l'expression c'est aussi baptiser dans l'Esprit, puisqu'il s'agit de baptême. Quand il y a baptême, il y a toujours immersion. Donc je suis immergé dans l'Esprit. Mais qu'est-ce que l'Esprit va dire? Si toutefois, je trouve ça dans Romains chapitre 8, si toutefois j'ai un doute, alors on peut lire ça quand même, dans Romains chapitre 8.
0: Alors Romains chapitre 8, donc.
1: Alors je vais dans Romains chapitre 8, et voilà ce que je découvre, Romains chapitre 8. Voilà ce que l'Esprit me dit.
0: Alors Romains chapitre 8,
1: chapitre 8 à partir du verset 15.
0: Verset 15 du livre de Romains, le chapitre 8.
1: Oui. Et vous n'avez point reçu un esprit de servitude pour être encore dans la crainte, mais vous avez reçu un esprit d'adoption par lequel nous crions Abba Père. L'Esprit lui-même rend témoignage à notre esprit que nous sommes enfants de Dieu. Alors si à un moment donné j'ai un doute, le baptême de l'Esprit que j'ai reçu Donc l'esprit qui m'accompagne, l'esprit qui m'instruit, qui devient mon coach, me dit, mais rappelle-toi de qui tu es fils, de qui tu es fille. Donc ne te laisse pas submerger par tout ce qu'il y a autour de toi. Il y a, tu es entré dans une famille et je viens te le rappeler et que tu es un enfant adopté. Alors, une parenthèse que j'ouvre. À l'époque, donc chez les Romains, chez les Grecs, enfin, à l'époque de Jésus et des apôtres, quand un homme voulait adopter un enfant, il organisait une cérémonie d'adoption. Aujourd'hui, bon, ça se passe différemment, c'est très administratif, mais là, c'était très festif. Et devant témoins, il s'engageait à ne jamais déshériter cet enfant-là. Un enfant, je dirais, biologique, un enfant, oui, biologique, pouvait être déshérité éventuellement. Mm-hmm. Mais un enfant adopté, on ne pouvait le déshériter parce qu'on avait bien réfléchi. Parce que l'enfant biologique, on pourrait dire, bon, c'est un accident. Mm-hmm. Mais l'enfant adopté, ce n'est pas un accident, c'est un choix. Mm-hmm. Et donc, ce jour-là, le pater familias disait au témoin, devant témoin, qu'il accueillait cet enfant dans sa famille et il s'engageait aussi à ne jamais le déshériter. Donc l'esprit va me rappeler ça, me dit, mais tu as été adopté. Donc le lien qui tu nies avec Dieu est un lien fort, un lien indéfectible. Tu es libre de partir, mais lui, Dieu, il a choisi de te garder pour l'éternité. Alors je trouve le baptême du Saint-Esprit extraordinaire. Le baptême du Saint-Esprit, c'est ce qui va me doter de capacités surnaturelles pour être un enfant, je dirais, actif dans la famille de Dieu. Un deuxième aspect, quand on lit 1 Corinthiens chapitre 12, on voit toute une liste et on nous dit que toutes ces choses sont données par l'Esprit. Donc, j'entre dans une famille, mais je ne rentre pas les mains vides, Dieu ne me laisse pas les mains vides, il m'accorde des capacités pour pouvoir servir dans cette famille. Donc le baptême de l'Esprit, on peut voir cela, qui me rappelle dans les moments difficiles que je suis enfant de Dieu, le baptême de l'Esprit, c'est ce qui aussi me permet d'avoir des capacités surnaturelles pour pouvoir... Alors, juste une... Je me souviens d'une dame, j'étais pasteur à Marseille, et un jour, elle a eu l'idée d'enregistrer toutes les prédications. Alors, à l'époque, c'était des bonnes cassettes. Hein, Elle enregistrait. Elle ne savait pas le bien que ça allait faire à d'autres personnes plus tard. Et puis, petit à petit, on a commencé à lui demander des copies. Ouais. Quand les anciens allaient visiter des membres âgés ou qui habitaient loin, les anciens emmenaient une cassette. Et lorsqu'ils revenaient, prenaient la cassette qu'ils avaient laissée et en donnaient une autre. Donc, le membre âgé, le membre isolé, était nourri par les prédications du pasteur et des anciens.
0: Eh oui, très bien, très bien.
1: Il y a une dame, elle était dentiste. Elle a demandé aussi à cette sœur des cassettes qu'elle partageait avec ses confrères. Et puis un jour, cette sœur nous dit, voilà, j'ai des collègues qui voudraient vous voir. Donc c'était, nous étions deux pasteurs dans la région et nous arrivons à son cabinet et il y avait des gens qui étaient là et qui nous ont dit, mais on vous écoute souvent, hein. Alors, on leur dit, oui, mais on ne vous a pas vu. Dans...
0: Incroyable.
1: Mais oui, votre paroissienne, elle nous emmène vos prédications. Et nous les écoutons et nous avons des questions à vous poser.
0: Excellent, excellent.
1: Mais cette sœur qui, au début, a commencé à faire cela, ne s'imaginait pas...
0: La portée de cette affaire.
1: Eh bien, ça, c'est un don. Elle avait le don d'évangélisation. Et plus tard, elle a acheté une caméra, elle a commencé maintenant à faire des vidéos.
0: Ah oui, là.
1: Oui, oui, oui. Mais elle n'avait aucune formation.
0: Oui, oui, oui.
1: Mais elle a appris à manier une caméra, etc. Et voilà, c'était le don qu'elle avait reçu.
0: Et que Dieu a développé.
1: Que Dieu a développé pour plusieurs. Donc je ferme cette parenthèse. Voilà. Quand j'entre dans la famille de Dieu, dans l'église de Jésus, je ne peux pas rester inactif parce qu'il m'équipe pour que je sois en évangélisation, dès l'évangélisation. D'où ce texte de Matthieu qui dit, Alors nous l'utilisons souvent, et je demande à Pasteur Voltaire de m'excuser. Je ne pourrais pas lui verser de royalty, puisque c'est lui qui nous a fait découvrir cela il n'y a pas longtemps, dans ce texte de Matthieu qui dit « Allez, faites de toutes les nations des disciples ». Il nous disait, mais le verbe, ce fameux verbe « aller » n'est pas l'impératif, c'est au participe présent.
0: Quelle différence
1: est-ce? C'est « allant ». Chaque fois que tu vas, chaque fois que tu sors, pense à faire d'autres disciples. Ouais. En allant au marché, en allant au travail, en allant à l'université, en allant.
0: Ça change de tout. Hein.
1: C'est pas aller, aller, on voit ça surtout.
0: Une obligation.
1: C'est une obligation, peut-être c'est ponctuel.
0: Ouais, ouais.
1: Voilà, on va sortir. Un jour, on sort. Non, non, c'est chaque fois que tu es hors de ta maison et que tu vas quelque part.
0: Tu es impliqué dans la mission.
1: Tu es impliqué dans la mission. Je dis, waouh.
0: C'est beau, c'est beau. Ça.
1: Et le Saint-Esprit est là, à ce niveau-là, pour pouvoir m'accompagner, et il va susciter des occasions pour que je puisse rendre témoignage. Voilà. Et il y a le baptême de feu. Le baptême de feu, c'est quand je suis en grande difficulté. La tentation est là. Eh bien, comme Jésus, je vais dire à l'ennemi et celui qui l'a envoyé pour me déstabiliser que je suis un enfant de Dieu. Non. Mon baptême d'eau, Dieu dit que je suis son enfant. Le baptême du Saint-Esprit, l'Esprit me rappelle que je suis enfant de Dieu.
0: Il m'accompagne.
1: Et quand je suis en difficulté, j'affirme que je suis enfant de Dieu. Je ne suis pas n'importe qui. Ouais. Et à ce moment-là, l'ennemi me laisse tranquille parce que je suis sûr de qui je suis, de qui je proviens. Qui peut prendre ma défense. Jésus disait, je crois, à un chef sacrificateur ou à Pilate, je ne me souviens plus lequel, mais je peux faire appel à une légion d'anges. Hein. Bon, voilà, donc j'ai tout cela à ma disposition. Donc, qu'est-ce que tu peux faire contre moi?
0: Ouais.
1: Donc, nous rappeler
0: tu
1: que.
0: Tu n'as
1: nous...
0: de pouvoir seulement que ce qui t'a été
1: donné.
0: Oui, oui,
1: c'est,
0: oui,
1: tout.
0: Oui, oui.
1: C'est tout.
0: Ouais,
1: tu es limité.
0: Pas, tu ne peux pas aller au-delà.
1: Non. Non, non. Non, je trouve ça extraordinaire. Le baptême de feu, c'est vrai, c'est difficile. On a les compagnons de Daniel qui, face au feu, et ils ont dit à Nebuchadnezzar, le Dieu que nous servons peut nous délivrer. Mais s'il ne le fait pas...
0: Il ne va pas obligatoirement le faire.
1: Voilà.
0: Voilà.
1: Mais s'il ne le fait pas, sache que nous n'allons pas adorer tes dieux. Nous sommes les enfants d'une autre famille. Donc, je trouve ça extraordinaire.
0: Ouais. Alors justement par rapport à cela, tu as souvenir que à l'époque, avec tu parlais de pasteur Voltaire, mais je parle de pasteur Durban maintenant, qui était un super formateur. À l'époque nous étions anciens, là où tu sais, eh bien il nous faisait bien faire la différence entre le mot repentance. Oui. Et le mot conversion.
1: Tout à fait, oui, tout à fait.
0: Et c'était facile à retenir. La repentance, c'était changer d'avis sur Dieu.
1: Tout à fait.
0: On se dit, mais finalement, mais c'est pas ce Dieu-là que je connaissais. Je me suis trompé sur lui. J'étais son ennemi, et puis maintenant, je réalise que j'ai de bonnes raisons de l'accepter comme ami.
1: Amen.
0: Et donc, lui, il m'accepte comme enfant et je l'accepte comme père. Alors que la conversion, c'est un autre niveau. Donc, je dis, la repentance, c'est changer d'avis sur Dieu. Et la conversion, comme tu dis tout à l'heure, avec l'esprit qui intervient...
1: Je change de vie.
0: Eh bien voilà, c'est changer de vie.
1: Ouais.
0: On change d'avis à la repentance, à la conversion, on change de vie.
1: Tout à fait, tout à fait.
0: C'est
1: extraordinaire. Et mes amis, retenez cela. Repentance, je change d'avis. Je change de mentalité.
0: C'est ça.
1: La mentalité change. Je ne regarde plus Dieu comme je le regardais avant. Mes pensées sur Dieu sont totalement différentes.
0: C'est ça.
1: Voilà. Ouais. Ma conception de Dieu. Ouais. Et celui qui peut-être était athée, Dieu n'était pas dans sa...
0: Ses préoccupations.
1: Ses préoccupations. Mais aujourd'hui, il est préoccupé. Il s'affectionne aux choses qui concernent Dieu.
0: Ouais. Il marche avec lui.
1: Aïe, magnifique.
0: Et pas que marcher avec lui, il marche en lui.
1: En lui, oui.
0: C'est intéressant, ceci-là. Hein. Alors, pasteur, il y a une situation qui a été troublante et qui pose même un certain nombre de questions. C'est ce qu'on appelle un conflit relationnel. Ok. Et ce conflit, justement, bon, éclata entre Paul et Barnabas, deux, on va dire deux grands, hein, concernant le renvoi ou le maintien de Marc dans l'équipe d'évangélisation. Alors, on sait comment ça s'est terminé. Bon, finalement, Paul a dit non, non, on ne continue pas avec lui. Et puis Barnabas a dit, bon, allez, moi, je le prends. Au point que, bon, Paul et Barnabas ont dû se séparer à cause de ce jeune. Alors, certains disent que, bon, Barnabas a été plus conciliant, Paul a été trop carré. Alors, dis-nous un petit peu, pasteur Alfonso, toi qui es bien occupé de jeunes, toi qui as une spécialité, on va dire, bon, que beaucoup savent, en relation avec les jeunes. Alors, est-ce que tu peux nous dire, est-ce qu'il faudrait toujours, aujourd'hui, accorder une nouvelle chance à un jeune dans le ministère évangélique, ou alors bon, le cadrer et puis lui dire bon, t'es pas fait pour ça, bon, va dans ta zone et puis bon, ne reviens plus, quoi.
1: Alors la question de la seconde chance
0: ou opportunité, parce qu'il y a des gens qui n'aiment pas beaucoup le mot chance.
1: Tout à fait. Chance ou opportunité, cela commence dès la Genèse. Donc accorder à l'autre une autre opportunité, c'est développer le caractère même de Dieu.
0: Alors, j'aime bien quand tu dis ça commence depuis la jeunesse. Moi, j'ai entendu qu'on aurait pu aussi entendre dès la jeunesse.
1: Ah oui, oui, dès la jeunesse.
0: Parce qu'on parlait de jeunes.
1: Oui, tout à fait. Puisqu'on a un couple qui a véritablement, qui s'est fourvoyé.
0: Qui s'est trompé, passé à côté.
1: Mm-hmm. C'est ça, péché aussi, c'est passer à côté de la cible, du projet.
0: Manquer le but.
1: Ah oui, raté le but. Ah oui, là, ils ont raté. Hein. Mm-hmm. Ah oui, oui, oui. Et Dieu leur donne une seconde chance, une autre opportunité, en leur disant, OK.
0: Une autre occasion à saisir.
1: Une autre occasion à saisir. Mm-hmm. C'est vrai que vous n'allez pas évoluer dans ce même environnement, vous allez devoir quitter ce cadre-là, mais je vais aménager un autre cadre pour vous, le cadre de l'espérance.
0: Ah, ils vont naviguer. Ah, le cadre de l'espérance.
1: Ah oui, oui, tout à fait, tout à fait. Le cadre de l'espérance. Mm-hmm. Et donc, et ça se présente au fur et à mesure. On a aussi le cas de Moïse. Moïse qui, dans sa fougue, a voulu tuer un Égyptien. Et il pensait qu'il allait être suivi par le reste du peuple hébreu, en disant, ouais, nous avons un nouveau chef, on va le suivre et mettre à mal les Égyptiens. Dieu lui a dit, non, non, c'est pas comme ça. Il y a des choses que tu dois désapprendre, il y a d'autres que tu devras apprendre. Et il va passer une quarantaine d'années dans un lieu désert, avec des animaux, avec des moutons, pour apprendre comment Dieu fonctionne. Et Dieu va l'utiliser à l'âge de 80 ans. Hein? Donc, une seconde chance. On a aussi David.
0: Il y avait du travail à faire sur lui-même.
1: Ah oui, oui. On a aussi David. David, je ne sais pas ce qui s'est passé dans sa tête. Et qui... Voilà. Le gars a failli sombrer. Nathan est venu à son secours. C'est quand il a, d'une part, on va dire, violé la femme d'Uri, puisque la femme n'était pas consentante. On va la chercher, on l'amène à David. C'est un viol. Et il va tout faire pour éliminer le mari de cette femme. Enfin, pour faire croire que l'enfant que la dame porte, c'est l'enfant de son mari. Mais le mari, Uri, ne va pas rentrer dans son jeu. Et il va faire en sorte que Uri meure. Et après, bon, il va récupérer la femme. Ça, c'était
0: pour
1: quelque chose.
0: Pour laver son honneur.
1: Ah oui. Et dans 2 Samuel 11, je crois que c'est le dernier verset, c'est rare que des choses soient dites ainsi, ce que fit David déplut à l'Éternel.
0: Dieu ne pouvait pas approuver ça.
1: Ah non. Dieu dit non.
0: Trop, c'est trop.
1: On va l'écrire, ce que fit David déplut à l'Éternel.
0: Et d'ailleurs, ça me fait penser, il y a un pasteur qui disait une fois en Guyane qu'il n'avait jamais fait attention à ce petit détail. Dieu dit à David, si c'est un problème de femme que tu as, qu'il t'en faudrait plus encore, je t'en donnerais. Mais tu n'as pas le droit de faire ça, de voler quelque chose ou quelqu'un qui appartient à ton prochain. Tu transgresses mes commandements. Et en plus, bon, tu joues le malin pour faire comme si, bon, tu n'as rien à voir dans l'affaire. Je ne peux pas t'approuver.
1: Non. Et c'est écrit ce que fait David. Parce qu'en général, dans les chroniques, quand on fait les chroniques des rois, on essaie de toujours trouver de bonnes choses. Mais là, Dieu dit, non, dans cette affaire-là, je ne te suis pas. Non, il faut que tout le monde le sache.
0: Absolument.
1: Et aujourd'hui, on en parle. Mm-hmm. Hein? Donc, voilà, Dieu lui accorde une autre opportunité. David va saisir cette opportunité-là. Et puis, on a Pierre. Mm-hmm. On a l'apôtre Pierre, le disciple Pierre.
0: Mais oui.
1: Terrible. À trois reprises, qui renie Jésus. Là, on se dit, une fois, ça va, deux fois, ça va, trois fois, bonjour les dégâts.
0: Il sait ce qu'il dit, là.
1: Oui. Et Jésus, dans Jean chapitre 21,
0: va procéder à sa réhabilitation.
1: Sa réhabilitation. Mm-hmm. Oui, mm-hmm. Je trouve ça extraordinaire. Mm-hmm. Extraordinaire. Mm-hmm. Et Pierre sera le porte-parole des apôtres le jour de la Pentecôte. Mm-hmm. Il est réhabilité aux yeux de tous ses compagnons de service.
0: Et j'aime bien ce terme, lorsqu'il dit à Pierre, lorsque Jésus dit à Pierre, paix, mes brebis.
1: Ouais.
0: Alors des gens pensent que le mot paix s'écrirait avec P-A-I-X. Non, c'est pas la paix, là.
1: Non, non.
0: C'est le verbe paître.
1: Paître. Ne les envoie pas paître, mais.
0: Oui.
1: Voilà.
0: Et il y a quelque chose de bien aussi qui a été dit par rapport à cela. Dans les traductions, il dit « rends-les plus forts
1: ouais, ».
0: Et ça renvoie à lui, plus fort que toi, et plus fort en Christ.
1: Ouais, oui, tout à fait. Et donc, il a cette seconde chance. Tout à fait. Et donc, il a cette seconde chance.

0: aujourd'hui, il a l'habitude de gros cylindres. Oh. Et pas question qu'il soit avec
1: un cheval. Non. Et, mais par la suite, il va reconnaître que Jean-Marc a fait du progrès. Et il dira il m'est utile pour le ministère. Donc c'est
0: il n'a pas précisé maintenant. Il est utile.
1: Il est utile. Et donc, voilà, il est nécessaire d'accorder à tout jeune une nouvelle chance, une nouvelle opportunité. On l'aide à faire le point sur ce qu'il y a eu comme difficulté. En tout cas, on crée les conditions pour qu'il réfléchisse. Et puis, quand il revient, on lui dit « Ok, je suis prêt à marcher avec toi et je sais que nous ferons du bon travail ensemble. » Donc ça, c'est nécessaire. C'est nécessaire. En tant que parent, on a la parabole des deux fils dans Luc chapitre 15. Celui qui est parti, qui a dilapidé, lorsqu'il revient, on lui accorde une seconde chance.
0: Absolument.
1: Et ça va très loin.
0: Absolument. Ouais. Et puis, ce qui est intéressant aussi, on a l'habitude de dire que l'erreur vient de la jeunesse. Il y a même des expressions comme cela. Mais on réalise que les humains, comme ils sont, eh bien, ils font des erreurs dans leur jeunesse. On parle d'ailleurs d'erreurs de jeunesse.
1: Oui.
0: Mais
1: qui?
0: La Bible dit que, eh bien, c'est pas parce qu'on est devenu plus grand qu'on ne fait plus d'erreurs.
1: Oui, tout à fait.
0: Et comme tu dis, bon, Dieu accorde encore sa grâce à ses grands. Et des fois, il y en a qui en prennent conscience de leurs erreurs sur le lit de mort.
1: Oui. Donc, laissons à Dieu le soin de diriger. N'interrompons pas, ne jugeons pas, ne donnons pas de notes défavorables à qui que ce soit. Laissons Dieu faire ses affaires.
0: Ouais. Très bien. Et j'aime bien dire, bon, j'aime bien le répéter, c'est que bon, les Noëls que nous connaissons disent qu'il y aura trois surprises dans le ciel.
1: Oui.
0: Comment un tel est là? Lui qui insultait Dieu, comment un tel n'est pas là? Lui qui semblait toujours si proche de sa parole, et moi-même.
1: Pourquoi je... Comment je suis là?
0: Parce que moi, il y a encore des choses à changer chez moi. Je ne peux pas me le cacher. Je peux le cacher aux autres, mais pas, moi, je ne peux pas me le cacher.
1: Eh oui.
0: Alors, donc, le ministère évangélique doit rester ouvert à toute bonne volonté.
1: Tout à fait.
0: La seule chose qui pourrait fermer la porte, c'est si le concerné dit non.
1: Oui.
0: Mais tant qu'on n'a pas dit non, eh bien, Dieu a un projet pour chacun. Et moi, j'aime bien dire que personne n'est sur cette terre pour rien.
1: On a tous
0: une mission.
1: Tous.
0: Et c'est Dieu, des fois, qui nous permet de découvrir la profondeur et la beauté de cette mission-là dans le temps. Parce qu'on se dit, mais pourquoi, comment ça se fait qu'il soit si à l'aise dans ça? Pourquoi il le fait naturellement? Pourquoi il le fait de bon cœur alors que tous les autres râlent? C'est que bon, c'est son ministère, Dieu a prévu cela pour lui et il est d'accord avec Dieu. Il travaille en harmonie ou en collaboration avec Dieu par rapport à cela. Alors, pasteur Alfonso, nous arrivons déjà au point que nos invités, nos éditeurs, enfin pardon, nos auditeurs, nos auditrices, aiment bien entendre l'invité. C'est un point sur lequel ils voudraient porter un accent particulier. Alors, sur quel point est-ce que tu voudrais mettre un accent particulier?
1: C'est sur l'ensemble de l'évangile. C'est-à-dire, puisque c'est évangile, on disait au début, en préambule, on pense que c'est facile. Si Dieu a jugé bon de laisser cet évangile entre nos mains, c'est qu'il a quelque chose à nous enseigner. Donc prenons le temps d'aborder avec sérieux l'évangile de Marc. Je dirais que ce serait cela le premier point. Prenons cela au sérieux. On se dit, je connais, c'est l'évangile, bon, ce sont des histoires sur Jésus. Non, il y a un objectif. Marc n'a pas écrit comme cela. Deuxième élément, comment dirais-je, nous aimons bien les études thématiques. Ça nous permet de discuter. Et quand il s'agit d'un livre qu'il faut aborder, on a plus de difficultés. Alors, disons-nous que dans le livre, encore une fois, il y a un enseignement, ce ne sont pas des renseignements, mais il y a un enseignement à

0: trouver, en tout cas à découvrir, et cherchons les clés pour comprendre le livre en question, et ici en l'occurrence l'évangile de Marc. Donnons-nous les clés, demandons à Dieu de nous donner les clés pour comprendre le message qui s'y trouve. Donc, premier élément, ne pas se dire c'est avoir une approche superficielle. Deuxième, avoir les clés. Mm-hmm. Marc, à quel moment a-t-il écrit? À qui a-t-il écrit? Dans quelle langue a-t-il écrit? On va s'habituer, se familiariser avec. Alors, rappelons-nous aussi que quand Marc écrit, il n'y a pas de chapitre, il n'y a pas de verset. Il écrit d'un trait. Enfin, au fur et à mesure, il va écrire des événements, des choses qui se sont passées. Mais il n'y a pas de virgule, il n'y a pas de point, il n'y a pas tout ça. Bon, ça peut nous paraître surprenant, parce qu'aujourd'hui, on a des chapitres,
1: c'est du condensé.
0: On a des versets, on a des points, on a des virgules, mais là, il n'y a pas ça. Mm-hmm. Ah, on se dit, ok.
1: Comment on se retrouve?
0: Comment on va se retrouver? Donc, c'est un message qu'il transmet, et à nous de le suivre. Autre élément, il y a quelquefois des indices qui sont là et sur lesquels on passe. Tout à l'heure, je disais que j'ai l'impression vraiment que Jean-Marc, il y a des choses qu'il a vécues dans son enfance, des choses qui l'ont marqué. Et il y a quelque chose, un petit qu'on trouve chez nul autre, c'est dans Marc chapitre 14.
1: Mm-hmm. Alors Marc le chapitre 14.
0: Oui. À partir du verset 49.
1: Donc Marc chapitre 14, d'accord, et le verset 49.
0: À partir du verset 49, c'est lors de l'arrestation de Jésus. Il est dans le jardin de Gethsémané, Judas arrive avec toute une troupe et voilà, il va dire, c'est cet homme-là, arrêtez-le. Jésus va leur dire, j'étais tous les jours parmi vous enseignant dans le temple et vous ne m'avez pas saisi. Mais c'est afin que les Écritures soient accomplies. Et quelles Écritures? Alors tous l'abandonnèrent et prirent la fuite. Donc les disciples vont abandonner, Pierre va suivre Jésus de loin, excepté Jean qui sera tout proche. Et puis, Marc donne un petit détail, au verset 51, verset 52. Un jeune homme le suivait, n'ayant sur le corps qu'un drap. On se saisit de lui. Ah, je dis, mais pourquoi est-ce qu'il raconte ça? Mais il lâcha son vêtement et se sauva tout nu. Ah, un jeune homme le suivait, n'ayant qu'un drap sur le corps. Je dis, mais comment Marc a pu savoir ça? Personne n'en parle, Matthieu n'en parle pas, Luc n'en parle pas, Jean n'en parle pas. Il est le seul à en parler. Est-ce qu'il est en train de me dire que c'était lui?
1: Très bonne question.
0: Probablement ou certainement, puisque personne n'a relevé ça. Où est-ce qu'il a? Il a su qu'il y avait un jeune. Voilà, un jeune homme suivait Jésus.
1: D'où il tient ça?
0: D'où il tient ça? Il n'avait qu'un drap sur le corps. On se saisit de lui et il s'en alla. Voilà maintenant ce qui s'est passé lors de la dernière Pâque. Jésus avait dit aux disciples d'aller à tel endroit et qu'ils verraient, qu'ils vont rencontrer quelqu'un, un homme ayant une couche, portant une couche. Ça, c'est aussi rare. Hein? C'était les femmes qui portaient les couches.
1: C'est
0: donc,
1: ça.
0: Voilà. Donc, suivez cet homme et demandez-lui si le maître peut. Alors, probablement, c'était la maison des parents de Jean-Marc, de Marc. Ouais. Et quand Jésus est parti avec les apôtres en direction du mont des Oliviers, il a suivi. Qu'est-ce qui va se passer? Donc il a quitté la maison familiale et il a suivi Jésus. Il n'est pas un disciple, il n'est pas un apôtre. Mais c'est un petit bonhomme curieux. Il veut savoir, il veut comprendre. Et là, il voit ça fait la mêlée. Non, mais là, il voit ça fait la mêlée.
1: Sauf qu'il peut.
0: Mais il raconte cela. Donc il y a quelque chose qui germait déjà dans le cœur de Marc. Heureusement que par la suite, Barnabas lui a accordé une seconde chance.
1: Alors, il est aussi dit que bon, Barnabas, bon, ne l'a pas lâché parce qu'il serait un petit peu familier, enfin qu'il serait un peu de sa famille.
0: Oui, c'est fort possible, c'est fort possible. Mais c'est que il y a quelque chose qui est là dans le cœur du jeune. Donc ça peut arriver chez moi, dans l'église. Il n'est pas encore complètement
1: Engagé, engagé.
0: engagé, mais il y a des indices, il y
1: Il
0: a des
1: n'est pas
0: choses qui,
1: opposé,
0: voilà,
1: c'est ce qui est
0: il y a des choses qui sont là pour dire que cet enfant-là,
1: Mais ça promet,
0: ça
1: comme on
0: promet, ça
1: dit.
0: promet.
1: Ça promet, oui.
0: Ouais.
1: Il est intéressé.
0: Voilà, il est intéressé, donc on va l'accompagner, on va attendre le temps de sa maturité. Mais on...
1: Et le fameux chronos de Dieu,
0: Ouais, tout à
1: son temps,
0: fait,
1: le
0: tout
1: temps
0: à
1: de
0: fait.
1: Dieu.
0: Il y a un temps. Alors, il y a non seulement le chronos de Dieu, mais il y a aussi le pléroma de Dieu, le temps mûr. Ouais. Il y a le chronos, à un moment donné, les choses vont se passer, mais c'est quand ça va se passer, c'est que ce temps-là est mûr. Quand les temps ont été accomplis, le pléroma, ok, le moment est favorable et il faut y aller, le temps mûr.
1: Donc Dieu saisit
0: Ouais. Donc
1: ce
0: apprenons aussi à voir cela dans nos jeunes, en tant que dirigeants d'église. On suit le jeune, on le regarde évoluer, on lui donne des tâches, voilà.
1: lui accorde des
0: On lui
1: responsabilités.
0: accorde des responsabilités. Cela doit se faire à la maison, cela doit se faire aussi à l'école. Quand je lis le livre Éducation, c'est un livre formidable, juste cette parenthèse que je ferme rapidement, où la servante du Seigneur nous dit que dans des écoles où il y aurait des jeunes un petit peu perturbateurs, donnez-leur quelque chose à faire. Mettez-le à côté de vous. Et vous verrez. Et.
1: Ce que Dieu est capable
0: Ah
1: de faire
0: oui.
1: d'eux.
0: Ouais, j'ai animé beaucoup de. En tant qu'animateur ou directeur de camp, on avait, dans l'équipe où j'étais, on avait une spécialité. C'est que sur les 2 semaines ou 3 semaines où les jeunes étaient avec nous, il y a une journée, c'était eux qui dirigeaient.
1: Oui, pas mal, pas mal.
0: Ah oui. Nous étions des campeurs, c'était eux. Donc il y avait le directeur adjoint ou la directrice. Voilà, c'est eux qui dirigent. Mais il fallait les voir. Ils étaient encore plus.
1: Ce qu'on appelle des mises en
0: Ah,
1: situation,
0: yeah.
1: quoi.
0: Oui. Mais quelquefois, ils étaient plus
1: Sévère que
0: sévères
1: nous.
0: que nous.
1: Ah ouais, ah ouais.
0: Après, on disait, mais pourquoi? Pourquoi? Ah ouais. Ah non, ça rigolait pas.
1: Oui, ils avaient pris ça au sérieux.
0: Ça avait pris ça au sérieux. Et de là, on a pu trouver, dégager après d'autres animateurs et des directeurs de camp
1: Définitivement, mais oui, mais oui,
0: et des
1: mais oui,
0: pasteurs.
1: mais oui, mais
0: Mais
1: oui.
0: oui, on les mettait en situation. Aujourd'hui, c'est votre journée. Voilà.
1: Et là, il se lâche.
0: Aïe, aïe, aïe. Et donc, ça c'est intéressant de suivre le jeune, de pouvoir votre enfant, donner-lui des responsabilités. Ne lui dites pas, ah, tu m'embêtes, ah, va jouer, tu es en train de faire la vaisselle. Ah, non, ben, il veut donner-lui
1: Une occasion de
0: de
1: s'impliquer.
0: s'impliquer, donner-lui une assiette qui ne se casse pas, donner-lui un gobelet, quelque chose qui ne se casse, mais qu'il puisse faire et que vous puissiez apprécier son travail. Merci de m'avoir aidé. Tu m'as beaucoup aidé aujourd'hui. Hein. Ouais, l'enfant est fier.
1: Et
0: J'ai aidé
1: comment?
0: maman,
1: Et
0: j'ai
1: comment?
0: aidé
1: Et
0: papa.
1: comment? Et comment?
0: Ouais. Mais si chaque fois il faut. Demain, vous voulez qu'il fasse la vaisselle, mais quand il
1: Alors
0: avait
1: que
0: 3-4 ans, non.
1: on lui a toujours dit, va-t'en, c'est
0: Va-t'en.
1: l'affaire des grands, quoi.
0: Ouais, voilà. Non, non, non. Et à l'église, il en est de même. Quelquefois, c'est pas toujours évident en tant que dirigeant, parce que pour nous, c'est tellement sacré. Mais souvent, je dis aux dirigeants, j'ai l'impression que Samuel. Je dis, mais de Samuel, pas j'ai l'impression. Samuel dormait où? Samuel dormait où? Je crois qu'il est dit qu'il dormait près de l'arche.
1: Ah
0: Mais
1: oui.
0: tu n'as pas de tout veille là.
1: Eh oui.
0: Il dormait pas Dieu. C'est là qu'il dormait. Et donc Dieu se révèle à lui, parce qu'il est tout près de Dieu.
1: La proximité.
0: À proximité. Donc Dieu dit, mais voilà. Donc, permets-toi.
1: Dieu lui confie des choses.
0: Mais
1: On
0: oui.
1: dirait que bon, il devait même pas être confié à des enfants, quoi.
0: Oui.
1: Ouais, parce que c'est du costaud, ce qui
0: Et
1: va
0: du
1: lui confier.
0: costaud. Et il lui dit, mais dis-moi tout, dis-moi tout. Voilà. Donc, comment dirais-je, n'ayons pas l'impression que l'enfant va désacraliser et mettre du déshonneur sur le temple de Dieu, sur les affaires de Dieu. Il y a des choses qu'on peut lui confier.
1: Absolument.
0: Et et on le verra se développer. Donc voilà un petit peu ce que je voulais. Donc je résume, l'évangile de Marc n'est pas un évangile simpliste, même s'il se présente avec des termes simples. L'évangile doit être étudié et ayant les clés, puisque quand Marc a écrit, c'était dans les années 60, les années 60, 64, 65, donc ça date, donc 2000 ans, que Dieu nous donne les clés pour pouvoir comprendre ce qu'il est en train de nous dire concernant Jésus, et puis cet indice qui nous montre que ben il s'intéressait déjà à la mission de Jésus. Donc Jésus part avec ses apôtres, mais il va voir, il essaie de comprendre ce qui se passe. Et donc déjà dans son cœur, il y avait cette aspiration à pouvoir être un disciple de Jésus plus tard.
1: Mmh. Ouais. Alors, bon, juste après toi, ce que je voulais dire avant de te poser la dernière question, c'est qu'il serait temps et il serait intéressant de rappeler pour cette nouvelle étude la signification même du mot évangile, qui est une bonne nouvelle de salut en Jésus-Christ. Mmh,
0: tout à fait, tout à fait.
1: Et ce que j'ai beaucoup aimé aussi chez Marc, c'est que Marc, tu as dit que bon, Marc a présenté Jésus comme
0: l'évangile même.
1: Voilà.
0: L'évangile
1: personnifié.
0: Incarné, personnifié, oui.
1: Okay. C'est intéressant cela. Et ce qu'il y a d'intéressant aussi, c'est que dans cet évangile personnifié, il y a quelque chose de dit et d'intéressant concernant Jésus, que Jésus est le serviteur par excellence, qui ne vient pas pour être servi, mais pour servir les autres. Ouais. Quelle grandeur d'âme.
0: Tout à fait, tout à fait. Ouais. Et il va le démontrer aux disciples, il va placer un enfant parmi eux et dire ouais, voilà, voilà.
1: Donc, et ça rappelle les trois aspects de la mission de Jésus. La première raison pour laquelle Jésus vient sur cette planète, c'est pour révéler le caractère de Dieu.
0: Oh là là.
1: Son amour, sa bonté pour les humains, pour qu'on ne se fasse plus de fausses idées sur lui, pour qu'on arrive à la repentance, on en a parlé tout à l'heure. La deuxième chose, c'est qu'il vient pour sauver tous ceux qui acceptent d'entrer dans son plan, acceptent ce qu'il offre en pardon et ce qu'il offre donc en salut.
0: Il y a ce fameux cantique qui dit « La porte est ouverte à tous ceux qui cherchent paix et joie. Mm-hmm. Elle introduit les malheureux sur la céleste voie.
1: Ouais. » Oui, c'est d'une beauté tout
0: ouais,
1: ça.
0: Ouais.
1: Et le dernier point, bon, pour le dernier aspect de la mission de Jésus, c'est qu'il vient pour vaincre Satan.
0: Et oui.
1: Et il va vaincre Satan, curieusement, on a eu l'occasion de le dire dans des études précédentes, pas uniquement à la croix.
0: Non.
1: Il va avoir une association entre la croix, Hébreux 2,14 dit, afin que par sa mort, il anéantisse celui qui a la puissance de sa mort. Donc, la mort de Jésus va faire taire tous les arguments contraires contre Dieu et contre
0: tout
1: Jésus.
0: À fait, tout à fait.
1: Okay? Et sa résurrection sera l'explosion de joie pour dire qui a gagné.
0: Tout à fait. Tout à fait.
1: Qui a vraiment gagné.
0: Tout à fait.
1: Voilà.
0: Ouais.
1: Voilà, voilà. Alors, pasteur, la dernière question, question pratique que je voudrais donc soumettre à ta réflexion. On peut dire maintenant qu'on arrive à la fin de cette dernière première étude. Et tu l'as dit aussi, c'est que Jésus est ce qu'on peut appeler l'évangile en action.
0: Mmh, aussi.
1: D'accord. Alors, question pratique pour nous aujourd'hui. Comment faire et ou que faire pour devenir son véritable serviteur ou son véritable disciple aujourd'hui?
0: Aïe, aïe, aïe. Grande question. Le disciple... Alors, tout d'abord, on va prendre le temps de s'asseoir au pied du maître.
1: Mm-hmm. Donc, tu veux reprendre ça déjà?
0: Oui, oui, c'est s'asseoir au pied du maître.
1: Comme Marie.
0: Oui, c'est lui qui est le sachant, moi je suis un apprenant. Mm-hmm. Je crois que c'est un terme qu'on utilise aujourd'hui dans les écoles. Ce ne sont plus des élèves, ce sont des apprenants. Mm-hmm. Donc je m'assois au pied du maître. J'ai commencé à lire à relire, pardon, l'évangile de Marc. Et je suis arrivé au chapitre 12. Je voulais relever le défi de lire tout l'évangile donc de Marc avant de venir ici, mais je suis arrivé au chapitre 12. Donc d'ici demain, Dieu voulant, je vais terminer. Donc je dirais, n'attendez pas de voir chapitre après chapitre. Si vous pouvez, la semaine prochaine, donc commencer aujourd'hui et lire le livre entier, en entier. N'attendez pas d'avoir des sujets, des questions venant du manuel de l'école du sabbat. Lisez l'ensemble, les 16 chapitres. Comme ça, vous aurez déjà une idée globale de ce qui, d'où il part et où il arrive. Il veut nous emmener. Ça, c'est un deuxième point. Ça, c'est important. Donc, je me mets au pied du maître. Puisque Marc veut me parler de ce maître-là, donc je vais lire tout son livre, tout son évangile. Deuxième point. Troisième point, accepter de se remettre en question. Puisque le disciple, c'est quelqu'un qui est au pied du maître, c'est quelqu'un qui se laisse transformer. En tout cas, le maître devient son modèle, donc ça c'est important. Donc il va chercher à ressembler au maître. Et il, c'est quelqu'un qui n'a pas besoin, à un moment donné, cela va arriver, on n'a pas besoin d'être motivé par l'extérieur. On sait maintenant ce qu'on doit faire. Souvent on attend qu'on nous dise, fais ci, fais ça, ne fais pas ci, ne fais pas ça. Non. Et je reprends l'expression de Matthieu chapitre 28, c'est en allant. J'attends pas qu'on me dise allez, va.
1: Très bien.
0: Mais chaque fois que je suis en contact avec les autres, je cherche aussi à faire des disciples. Donc voilà les points. Donc je reprends. Je m'assois au pied du maître. Je lis intégralement le message concernant le maître. Je ne cherche pas à être motivé de l'extérieur. Donc, j'apprends du maître. Je cherche, il devient mon modèle. Il devient mon référent. Et à ce moment-là, en allant, je deviens, pour employer une expression des jeunes, je deviens un influenceur. Je deviens un influenceur. Et Marc a été cela. Et Marc va écrire tout ce qu'il a su concernant Jésus. Et son évangile nous influence encore aujourd'hui. Donc, devenons aussi des influenceurs. Disciple, oui, le disciple, il va suivre, etc., etc. Mais c'est du concret. Je m'assois en premier lieu au pied du maître.
1: Moi, ce que j'ai trouvé intéressant aussi, que je voudrais personnellement pour moi retenir et que je voudrais partager avec nos auditeurs et nos auditrices, c'est le texte, je l'ai dit, était déjà le texte de Colossiens chapitre 2, les versets 6 et 7. Et j'avais noté ça particulièrement pour les nouveaux baptisés. Et j'invite à lire les plusieurs versions. Par exemple, dans la version Bible français courant, l'invitation, c'est de vivre dans l'union avec lui, de construire sa vie sur lui. Et il y a un mot que j'ai trouvé très intéressant, parce que dans la version du second, on parle d'abonder en action de grâce. Alors, là, il est question d'être plein de reconnaissance. Et on a toujours de belles surprises. Le mot reconnaissance, c'est un petit clin d'œil. Ce mot-là a 2 fois 7, 14 lettres. Ça, c'est. Il n'y a jamais de. Oui, c'est des petits clins d'œil, j'appelle ça. Dans la Tob, c'est écrit d'adresser. Pardon, avant la Tob, la Bible Semeur dit, invite à adresser à Dieu de nombreuses prières de reconnaissance. La version Tob dit d'être débordant de reconnaissance. Mais tout ça, c'est d'une beauté. La parole de vie dit
2: de vivre uni à Christ, de remercier Dieu avec beaucoup d'ardeur, je l'ai dit déjà tout à l'heure. Et pour terminer, j'ai été personnellement charmé par la QN, bon, qui est une transcription, puisqu'une traduction. Voilà ce qu'elle dit, marcher sous sa direction en communion vivante avec lui. Que les racines de votre être s'implantent toujours plus profondément en lui. Construisez toute votre vie intérieure sur lui. Et là, j'ai trouvé ça d'une beauté. Après, je te laisserai dire le mot de conclusion et faire une prière. Voilà ce qui est dit. Que votre bouche déborde de prières de reconnaissance.
0: Amen.
2: Que votre bouche déborde de prières de reconnaissance.
0: Ben
2: c'est
0: oui.
2: d'une beauté, ça.
0: Quand on est au pied du maître, quand on fréquente le maître, on marche avec le maître, etc. Mais forcément, il y a quelque chose qui se passe et on ne peut vivre que dans la reconnaissance. Parce qu'on se dit, mais je ne mérite pas cela. Pourquoi est-ce qu'il me comble d'autant de...
2: Il est mort à ma place, franchement.
0: Donc voilà, donc ce serait une autre invitation à adresser aux étudiants, c'est de leur dire de ne pas utiliser une seule version, mais voilà, parce que quelquefois on se cantonne à une seule version et il y a une richesse qu'on peut découvrir dans d'autres versions.
2: Absolument.
0: Aujourd'hui, on a beaucoup de possibilités. Avant, on pouvait se dire, bon, je n'ai pas forcément les moyens de m'équiper, mais pratiquement tout le monde a un smartphone, peut-être pas iPhone, mais au moins un smartphone. Et bien, dans le smartphone, on va sur un moteur de recherche. Et on a d'autres versions gratuitement. Gratuitement. Donc n'hésitez pas, avec votre téléphone, vous écrivez le chapitre, le livre, le chapitre en question, et vous voulez l'avoir en version TOB, en version la version que vous voulez, second révisé, transcription Alfred Kuhn, et vous avez cela. Donc n'hésitez pas
2: découvrir la beauté.
0: Oui, tout à fait, explorer d'autres versions qui vont vous aider à rendre vivant ce texte de Marc. Oui.
2: Alors, pasteur Alfonso, donc c'est toi qui as accepté de partager cette réflexion autour de cette première étude. Quels seraient tes mots de conclusion? Et est-ce que tu voudrais bien dire une prière pour que l'Évangile soit véritablement accepté par tous ceux qui l'ont pas encore entendu et qu'ils découvrent que c'est véritablement une bonne nouvelle à se saisir et puis à vivre.
0: Alors nous disions que cette bonne nouvelle est éternelle. En fait, nous avons simplement repris une expression contenue dans le livre de l'Apocalypse au chapitre 14. Et voilà que cet évangile s'incarne et on aurait pu avoir un seul regard sur cette personne appelée Jésus. Mais on va avoir le regard de Matthieu, de Marc, de Luc et de Jean. On se dit, mais c'est
2: ça Jésus, fait beaucoup pour une seule personne.
0: Une seule personne, mais en quatre dimensions.
2: Et oui.
0: En quatre dimensions.
2: Quatre
0: donc,
2: approches différentes.
0: Ah, il y a quatre approches différentes. Donc c'est intéressant que Dieu ait voulu que nous ayons ce... Alors, peut-être que je vais me retrouver davantage dans ce que Marc propose, ou dans ce que Jean propose, ou dans ce que Luc ou Matthieu. Voilà, chacun, avec son tempérament, avec sa sensibilité, va trouver réponse à ces questions. Donc, osez, même celui qui aujourd'hui nous entend sur cette antenne et qui se dit, je ne crois pas, je ne sais pas si Dieu existe et autres, osez lire l'évangile de Marc, osez lire les évangiles, en commençant par l'évangile de Marc, osez lire les évangiles, et puis vous allez voir. Voilà, c'est tout simplement ce que je pourrais vous dire. Et puis aux jeunes, je sais qu'on n'aime pas lire, c'est vrai, on n'aime pas lire. Mais c'est la parole de Dieu, quelqu'un disait que la parole s'écoute.
2: Aussi.
0: Alors, quand vous avez un moment de pause, écoutez.
2: Oui, il y a de l'audio possible.
0: Voilà, il y a l'audio qui est possible. Écoutez simplement. Et il y a certainement quelque chose que Dieu va vous révéler à ce moment-là. Écoutez, lisez, cherchez, écoutez, et vous ne serez que des bienheureux à ce moment-là, parce que l'évangile, Ben oui, je ne l'ai pas dit tout à l'heure, mais l'évangile, c'est un terme qu'on utilisait dans le cadre militaire. Et oui, on vient annoncer une bonne nouvelle. Quand les armées d'un pays, l'armée d'un pays partait comment on va dire ça, partait en campagne et revenait avec comment dire, revenait avec des prisonniers d'une part, mais aussi des trésors. Le peuple était dans la joie. Et il y avait souvent quelqu'un qui était devant l'armée et qui annonçait la bonne nouvelle. On parle, je crois, de Philippides quand il a couru depuis Marathon jusqu'à Athènes pour annoncer la victoire des Grecs. Et le fameux marathon
2: Le
0: vient
2: mot
0: de cela.
2: marathon de
0: Vient,
2: 40 km,
0: voilà,
2: ouais,
0: voilà.
2: c'est pas rien.
0: Et donc il a couru pour annoncer que les Grecs avaient gagné. Quand il a annoncé cette nouvelle, il est mort de fatigue. Voilà. Mais c'est ça l'évangile. C'est de dire il y a quelqu'un qui a vaincu et qui arrive avec le trophée. Donc Jésus qui a vaincu est sur le chemin du retour.
2: Donc c'est une vraie bonne nouvelle.
0: C'est une vraie bonne nouvelle. Donc disons cela, que nous avons vu, lu tout ce qu'on veut, les victoires de Jésus, et que ce Jésus-là est en chemin et va revenir pour nous faire bénéficier aussi de cette victoire.
2: Et quand tu dis ça, ça me fait penser à un terme moderne, donc on utilise beaucoup, qui est le terme OK. Et beaucoup ne savent pas que le mot OK, c'est une bonne nouvelle. Parce que OK, lorsqu'on disait ça bon, aux États-Unis, le chef de guerre posait la question, le militaire disait, donnez-moi les rapports. Eh bien, il était content d'entendre que c'était OK. Alors, OK, le O, c'était zéro. Et le K, c'était kill.
0: Pas de mort.
2: Il n'y a pas de mort. Donc, on peut que se réjouir. Il n'y a pas eu de mort de notre côté. Donc, c'est une bonne nouvelle. Voilà, ça c'est d'une beauté. Alors, pasteur Alphonse, est-ce que tu veux dire un mot de prière pour nos amis, pour qu'ils puissent vraiment accepter cette bonne nouvelle et que ça fasse la différence dans leur vie?
0: Tout à fait. Éternel notre Dieu, nous te glorifions, nous te bénissons, car tu as laissé venir sur notre planète Terre Jésus-Christ qui a quitté sa nature, ou en tout cas qui a quitté tout ce qu'il avait, l'adoration des anges, pour venir vivre parmi des humains qui se sont moqués de lui. Mais il est venu dans ce cadre-là, dans cette atmosphère délétère, pour nous faire comprendre ou nous faire entendre que tu nous as toujours aimés. Donc merci infiniment. Merci pour ce jeune Marc, Jean-Marc, qui a pris le temps d'écrire et de décrire ce qu'il a appris, ce qu'il a entendu, ce qu'il a expérimenté avec Jésus. Et puissions-nous apprécier à sa juste valeur ce Jésus que Marc nous présente comme étant l'évangile incarné, l'évangile vécu, l'évangile en action. Garde tous et chacun, alors que nous avons entendu cette étude, que ce que nous avons entendu trouve une place dans nos cœurs, nos esprits, et que notre mentalité change, que notre avis, notre conception de Dieu puisse changer au regard de ce que Jésus nous apprend, et qu'ainsi notre vie aussi change. Nous te prions et nous te bénissons dans le précieux nom de Jésus, parce que Marc, à la fin de son livre, invite les hommes et les femmes qui ont entendu ce message, les invite à être baptisés. Celui qui croira et qui sera baptisé sera sauvé. Alors, si toi qui viens d'entendre ce message, tu n'as pas encore vécu cette expérience, alors laisse Jésus mettre la foi en toi afin que tu puisses croire et en croyant que tu sois baptisé pour faire partie des sauvés. C'est au nom de Jésus que nous prions. Amen.
1: Amen.
0: Amen.
1: Pasteur Alfonso, nous te remercions pour ce partage, pour cette première étude de cette nouvelle série autour de l'Évangile de Marc. Nous demandons à Dieu de continuer à te garder dans ton ministère et que tu sois toujours un homme disponible et que ta famille soit bénie, que tes enfants continuent à prendre le relais aussi avec toi.
0: Hein, oui, tout à fait.
1: Et que Dieu en soit loué. Merci à nos auditeurs, merci à nos amis qui restent fidèles à cette émission. Nous vous disons à la semaine prochaine pour la suite autour de cet évangile de Marc où il y aura encore plein de belles choses à découvrir. Que Dieu vous garde. Shabbat Shalom pour ceux qui ont compris l'intérêt du sabbat, ok. Et certains disaient, ceux qui gardent le sabbat seront gardés par Dieu lui-même. À bientôt. Au revoir. Si. Au revoir.
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1: Alors que nous marchons, que chacun de nous porte, appuie notre prière pour la paix. La paix dans nos communautés, la paix avec Dieu, la paix les uns avec les autres.

Je suis sûre que vous connaissez beaucoup d'histoires de Jésus qui guérit. Un paralytique, un aveugle. De Jésus qui aime les enfants, qui leur parle, à la limite qui leur fait des chatouilles. Et puis, je suis sûre aussi que vous connaissez les histoires que Jésus raconte. Le mouton qui s'est perdu, le fils qui est parti avec l'argent de son père. Eh bien, aujourd'hui, Jésus ne guérit pas, il ne raconte pas d'histoire, il est là, assis, il se tait et il regarde. Qu'est-ce qu'il regarde ? Eh bien, il regarde le temple. Le temple, c'est la maison de Dieu qui se trouve à Jérusalem. Et dans cette maison de Dieu, on allume des lampes, on fait des sacrifices, on vient pour parler à Dieu, pour recevoir ses conseils. Et Jésus est là, et il regarde. Il est avec ses amis, avec ses disciples, et il regarde les gens qui rentrent. Alors je pense que c'est un samedi, parce que c'était le jour de congé, comme nous on a le dimanche. Et puis le samedi, jour de congé, ça s'appelle le sabbat. Et c'est un jour particulier où les gens viennent pour s'approcher de Dieu. Qui est-ce qui vient ? Eh bien, il y a une quantité de personnes qui arrivent avec des moutons, des chèvres, avec des tourterelles. Et ils viennent pour faire des sacrifices, c'est-à-dire pour les donner à Dieu. Et puis quand le sacrifice est fait, eh bien, ils mangent tous ensemble. C'est comme une fête. Et Jésus regarde. À l'entrée du temple, il y a un coffre. Un coffre assez grand. Et si vous voulez, c'est comme une énorme tirelire. Les gens viennent, ils déposent de l'argent qui sert à acheter l'huile pour les lampes, par exemple. Ou bien à payer les ouvriers qui font des réparations. Et puis dans la loi de Dieu, on demande de donner de l'argent. En général, si on avait par exemple quelque chose comme 10 euros ou 10 francs, on donnait 1 franc. Ou bien si on avait quelque chose comme 100 francs ou 100 euros, on donnait 10 francs. C'était plus ou moins obligatoire. Et Jésus regarde. Tiens, tiens, qu'est-ce que je vois là ? Waouh ! Ce monsieur s'appelle un pharisien. Un pharisien, c'est quelqu'un qui est très, très précis pour faire la loi de Dieu. Par exemple, ses sous, il les met vraiment dans le coffre. Même plus que ça. S'il récolte beaucoup de légumes dans son jardin, il en prend le 10% pour le donner pour le temple. Il est aussi très respectueux du sabbat, du samedi. C'est le jour où il ne travaille pas, où il ne fait rien, parce que Dieu l'avait demandé dans sa loi. Et puis il a encore toutes sortes d'autres habitudes. Par exemple, on se lave les mains avant de manger, parce que sans ça, on est impur. C'était obligatoire. Le problème avec les pharisiens, c'est qu'en général, à part quelques-uns, ils n'aiment pas trop Jésus. Parce que Jésus leur fait parfois des reproches. Du coup, entre les pharisiens et Jésus, quelquefois c'est un peu la guerre. Et Jésus et ses amis regardent le pharisien qui arrive. Waouh ! Comme il est fier d'arriver au temple ! Et comme il est fier

merde de sortir son porte-monnaie. Je suis sûre qu'il jette un petit coup d'œil à droite, un petit coup d'œil à gauche, pour savoir si quelqu'un l'observe. Jésus l'observe. Mais qui arrive ici? C'est une dame. Oh, elle se tient pas aussi droite que le pharisien, ça je peux vous dire. En plus de ça, elle est avec ses enfants. Et puis elle aussi, elle veut faire plaisir à Dieu. Elle veut lui dire merci. Alors elle vient aussi mettre ses sous dans le coffre, ses sous dans la tirelire. Oh, mais c'est pas vrai. Regarde ça. Deux petites pièces. Oh, mais ça fait même pas 5 centimes. C'est pas sérieux. Elle se moque de Dieu. Ça, c'est sûr que ses amis, les disciples, lui ont posé des questions. Ils lui ont dit, mais tu as vu ce pharisien? C'était formidable. Non, mais puis cette petite dame, oh, franchement, est-ce que ça valait la peine? Alors Jésus, qui s'est tu pendant longtemps, eh bien, il commence à parler. Et il dit, on va réfléchir un petit peu à cette histoire. Le pharisien, quand il rentre chez lui, il a encore quelque chose à manger. Il a encore des légumes dans son jardin. Je suis sûr qu'il a encore des moutons dans sa bergerie. Ce soir, sa femme lui aura préparé quelque chose de bon. Il a tout ce qu'il lui faut. Mais cette dame, qu'est-ce qu'elle a donné? Elle a donné exactement ce qui lui restait au fond de son porte-monnaie. Quand elle va rentrer chez elle, est-ce qu'elle a quelque chose pour ses enfants? Elle est veuve. Ça veut dire qu'elle n'a pas de mari. Ça veut dire qu'elle a personne qui travaille pour elle. Elle a tout donné ce qui était nécessaire pour sa vie. Comment est-ce que Dieu regarde la chose? Est-ce qu'il applaudit aux pharisiens? Peut-être un petit peu, je sais pas. Mais qu'est-ce qu'il va dire à propos de cette dame? Eh bien, il va lui dire, écoute, puisque tu as donné tout ce que tu avais, moi, je vais prendre soin de toi. Alors ça, c'est pas marqué dans la Bible, on est bien d'accord. Mais comme on connaît Dieu, on est sûr d'une chose, c'est qu'il va pas la laisser tomber. Et ça, c'est une bonne nouvelle.

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Oh, retenez cette belle histoire qui va se dérouler, qui va nous permettre de voir cette prédication de ce soir, en quoi consiste la suite des événements qui sont présents ici et là. Ok, maintenant une autre scène se présente devant vos yeux. Ouvrez vos oreilles, ouvrez vos yeux. Lorsque vous êtes en action pour lui, le tentateur, lui ne dort pas. Voici une autre scène qui s'affiche ici et qui va se présenter devant vos yeux. Et votre lecture va se faire à votre esprit. Vous allez laisser la parole de Dieu vous imprégner. Un esprit de divination, toujours dans Acte 16. Comme nous allions au lieu de prière, une servante qui avait un esprit de Python et qui, en devinant, procurait un grand profit à ses maîtres, vint au-devant de nous. Un Python, qu'est-ce que c'est? C'est un serpent. Laissez-moi voir la main de ceux qui aiment les serpents ici. Attends, je n'ai peut-être pas bien posé la question. Je vais la poser une deuxième fois. Laissez-moi voir là où les mains de ceux qui aiment les serpents. Personne ici. Donc, si je voulais vous offrir un petit serpent comme animal de compagnie, hein, ça ne marcherait pas. Hein? Vous ne m'inviteriez pas à rentrer? Non? Non? Pour vous présenter le cadeau, nous arrivons à la fin d'année, pour la nouvelle année, imaginez que, eh bien, un voisin décide de vous donner un beau petit python, bien mignon, dans une belle boîte et vous souhaite bonne année voisine, bonne année voisin. Vous auriez quelques doutes sur ses intentions de bonne année. Et d'autres ont dit, même ici, on nous a dit, ou peut garder bonne année en bas. Parce que le cadeau, là, il passe mon bonne année. Il passe comme ça. Et donc, nous savons par instinct que cet animal nous révulse et nous fait faire quelques pas, même 10 pas, même 30 en arrière. Elle était donc ici ce qu'on appelle un esprit de Python. Vous souvenez-vous dans la parole de Dieu que le serpent est assimilé à qui? À quel être? À Satan, au diable, au tentateur. Elle avait donc un esprit qui appartenait au diable, c'est-à-dire qu'elle était en communion avec le diable. Dieu donne des talents, mais le diable voudrait bien en donner quelques-uns. Et d'être en communion avec lui, il lui donne des suggestions sur l'avenir. Une autre traduction parle d'esprit de divination, parce qu'on savait très bien qu'à cette époque, lorsqu'on parlait de Python, un esprit de Python, c'était un esprit du mal et du malin qui communiquait et qui, en devinant, procurait un grand profit, c'est-à-dire un type de gadet des affaires. Elle avait des patrons, des maîtres qui l'exploitaient pour ses capacités que le diable lui avait données. Et grand profit veut dire quoi? Un grand profit n'est sûrement pas un petit profit. Il s'agit donc de personnes qui faisaient entrer de cash money, de l'argent, des sous, en utilisant cette femme pour eux. Le diable sait vous mettre dans des situations où vous êtes toujours utilisé par d'autres personnes. Ça veut dire, c'est important, il vous fait comprendre que vous êtes libre, mais d'autres personnes vous exploitent encore là. Elle avait des maîtres, elle n'était pas libre. Elle était doublement attachée par des maîtres et par aussi le diable qui la tenait en sa possession parce qu'il en avait besoin pour communiquer avec elle et faire un certain nombre de choses. Imaginez que cette femme est là, en train de suivre Paul et Silas. Et ici, son maître est là, en train de veiller à ce qu'elle puisse chaque fois faire ce qu'elle doit faire. Et Paul et Silas sont en train de parler de la parole de Dieu. Quelqu'un peut-être a déjà essayé de vous arrêter de faire et de prendre une décision pour Dieu. Quelqu'un vous a déjà peut-être menacé que si vous alliez faire telle ou telle chose selon la parole de Dieu, elle va, ce qu'on dit, ranger Koao. C'est-à-dire, elle va faire en sorte que vous puissiez passer un mauvais quart d'heure
de toutes les manières que possible. Et Paul et Silas sont là, en train de faire ce travail, de passer dans la ville. Peut-être qu'ils étaient dans une ville qui ressemblait à la ville de Marie-Galante. Peut-être qu'ils étaient dans une ville différente. À l'époque, c'était différent. Et ils parcouraient les villes, les rues, les ruelles, parlant de la parole de Dieu. Mais cette femme va faire quelque chose de particulier. Et on va le voir, qui va se dérouler. Elle se mit à faire quoi ? À nous suivre, Paul et nous. Elle criait, ces hommes sont les serviteurs du Dieu très haut. Et ils vous annoncent la voie du salut. J'essaie de comprendre quelque chose. Vous avez une femme qui a un esprit de python. Ça veut dire qu'elle est en relation avec le tentateur qui lui révèle des choses. Et elle vient vous faire de la publicité, disant que vous annoncez la parole de Dieu. Il y a un problème ici. Lorsque le diable commence à vous faire ce genre de publicité, il y a toujours une idée. Elle faisait ça d'une manière qui attirait l'attention et qui détournait en même temps l'attention de ce que Dieu voulait faire. Le diable n'est-il pas malin? N'est-ce pas donc son nom? Il peut utiliser même la parole de Dieu pour vous attirer à lui avant de commencer à y mettre de son grain de sel, et ça devient de plus en plus impossible. Les hommes de Dieu sont en train de parler de Dieu avec la force et la vigueur, mais cette femme est derrière en train de saboter le travail de Dieu. Elle fit cela pendant plusieurs jours. Qui sont ceux qui ont beaucoup de patience ici? Levez la main. Laissez-moi voir la main de ceux qui ont beaucoup de patience. Excellent. Levez la main. Levez-la bien, bien haut. Comme ça, nous savons que vous avez beaucoup de patience et on pourra vous embêter très longtemps. C'est ça? C'est ce que ça veut dire. Avoir de la patience, c'est d'être capable. Eh bien, et qui sont ceux qui n'ont pas de patience? Levez la main. Pas du tout. Ils démarrent au quart du quart de tour. Très bien. Si quelque chose arrive, ne vous plaît pas, vous démarrez au quart de tour. On dit qu'on a le sang chaud aux Antilles. Et qu'en général, lorsque quelque chose ne nous plaît pas, on démarre au quart de tour. Hein? Mais ces hommes de Dieu-là vont prendre patience. Ce n'est pas parce que le diable peut continuer à faire un certain nombre de choses. Je le reprends. Ce n'est pas parce que le diable peut faire un certain nombre de choses pendant un certain nombre de temps, de jours, de minutes, de secondes, que cela veut dire que son temps n'est pas arrêté et que Dieu va l'arrêter. Le diable fait quelque chose dans votre vie qui vous menace. Il y a quelque chose qui vous dérange et vous n'arrivez pas à vous en débarrasser. Et il continue chaque jour à vous donner du fiel, de l'amertume qui vous empêche de vivre correctement selon Christ. Et c'est ce qu'il fait tout le temps. Regardez-le. Il embête, excusez-moi d'utiliser ce terme, mais il embête le travail du Seigneur. Il est là. Chaque jour, plusieurs jours, pendant plusieurs jours, Paul fatigué à un moment donné. Il y a des fatigues qui ne sont pas un péché. C'est-à-dire ici, le Seigneur lui indique que c'en est assez. Et à ce moment, au nom de Jésus-Christ, il ordonne de sortir d'elle. Elle était donc possédée. Elle n'était donc pas libre, comme on le disait. Y a-t-il quelqu'un ici qui n'est pas libre de faire ce qu'il doit faire pour son sauveur? Y a-t-il quelqu'un ici qui se bat comme elle contre un esprit de python? Y a-t-il ici quelqu'un qui, entendant la parole de Dieu, se voit être délivré comme aussi cette personne? Ne vous trompez pas. Le diable, son objectif, c'est de vous posséder. Que vous le vouliez ou non, cette possibilité existe et cette réalité s'imprègne par le vécu. Le Seigneur a donc un plan pour vous et pour moi. Attention à cela. Mais il veut que vous puissiez progresser avec lui chaque jour. Et il sortit à l'heure même. Lorsque Dieu donne un ordre au diable, il est obligé d'obéir, pas parce qu'il veut, pas parce qu'il est gentil, pas parce que tout le monde est beau, il est gentil chez lui, c'est parce qu'il est méchant, mais que Dieu est beaucoup plus puissant que lui. Il tremble devant la voix de Dieu, sa présence lui-même. Il vient se prosterner comme les démoniaques, et le démoniaque aussi. Dès qu'il voit la présence de Dieu, il a peur. Et les maîtres de la servante ne vont pas prendre ça. Ils vont faire jeter Paul et Silas en prison. Y a-t-il des personnes qui sont exploitées?
Nous vivons dans une société et nous voyons ici un homme qui est debout avec une femme qui est bien triste et avec de l'argent devant elle sur une table. Il semblerait que cet homme oblige cette femme à pouvoir faire un certain nombre de travail, un travail pour lui. Et êtes-vous dans ce cas où vous êtes exploité par un patron? Vous êtes exploité par quelqu'un et vous n'avez pas la liberté. Vous voudriez prendre votre samedi, mais il vous a déjà dit qu'il va vous licencier. Et vous craignez que si vous acceptez l'évangile et que vous demandiez pour votre sabbat, il ne puisse en profiter pour le faire. Êtes-vous sous contrainte financière? Y a-t-il quelqu'un qui vous a dit « c'est baptême mauvais fait » Eh bien, si la gelante carbao là, ça fin bat. Y a-t-il quelqu'un qui ne veut pas vous voir accepter Jésus? Y a-t-il une personne qui ne veut pas vous entendre dire « oui à mon sauveur » Que vivez-vous actuellement? Quelles sont donc les choses qui vous retiennent? Certaines personnes sont retenues par la rébellion. Des enfants se rebellent contre leurs parents. Mais regardez cette phrase. La rébellion aux parents fait les délices du diable. Je vais expliquer cette phrase. Lorsque vous êtes rebelle contre vos parents, que vous soyez grand ou pas grand, Dieu ne les a pas placés uniquement pour votre époque d'adolescence. Je le répète, Dieu n'a pas placé vos parents parce que uniquement vous alliez être adolescent. Dieu les a placés pour votre vie, autant que c'était possible. Je le reprends. Là, vous avez un lien à voir avec vos parents, pas simplement dans votre jeunesse. Et certaines personnes ont entendu la voix de leurs parents leur dire, « Petit en moins, ou Adonz a fait là, bon Dieu pas content. » Et ils se rebellent, leurs parents, disant, « Quand on y a voir dans ça ?» Ou pour vrai que un jeune timoun n'a jamais eu depuis combien de temps? Quand vous avez dit moins que les affaires en moins pas bon avec bon Dieu, faut arrêter mêler aux vies en moins. Alors, si vous dites ça aux Antilles, les affaires sont mêlées. Alors je ne sais pas qu'est-ce que vous avez comme plan. Mais lorsque vous leur dites ça, préparez-vous à déménager en dehors du territoire. Hein, européen, puisqu'on y est, vous bougez ici. Donc, le diable aime profiter de la rébellion. Pourquoi? N'est-il pas le chef des rebelles? Il en identifie d'autres qui lui ressemblent pour qu'il puisse mieux les exploiter. Donc, lorsque vous entrez dans une rébellion, vous avez un parent qui vous dit, même si vous êtes grand vacciné, et puis maillé, et puis Timoun déjà parti faire les titres, déjà maillé, etc., à pont pour Mika, disons, mais ça, au café, là, pas bon. On a déjà dit que bon Dieu n'y a notre plan bas. Mais ça au café en vie, alors ça pas bon. Lorsque vous dites aux parents, non, je ne veux pas entendre. On parle de famille, puisque la personne qui va accepter Jésus aussi, comme vous avez vu dans l'histoire avec Paul et Silas, a aussi emmené sa famille. Vos parents ont un rôle à jouer. Certains n'aiment pas entendre que, eh bien, le Seigneur voudrait les appeler à prendre une décision. Qu'est au grand, qu'est au pas grand. Certains ont entendu leur maman leur dire, c'est catholique vous faites, ou c'est évangélique vous faites, ou c'est musulman vous faites, ou mais qui a fait à bon Dieu samedi la loi de Dieu, qui a fait à pani moun mort après la mort, qui a fait à obéir à bon Dieu que ni en intercession à dans sanctuaire là. Beaucoup de personnes risquent d'être perdues parce qu'elles veulent plaire à des personnes et pas à Dieu. Beaucoup de personnes risquent de laisser passer le salut parce qu'elles ont décidé simplement d'écouter la voix d'une autre personne. Mais lorsque vous recevez de bons conseils, êtes-vous prêt à pouvoir vous y diriger? Et on va mettre ces deux hommes en prison. Et le gardien de la prison, de les surveiller de près. On va demander au gardien de les surveiller de près. Et je le répète encore, qui sont ceux qui ont déjà parlé avec un prisonnier ici? Levez la main. Personne. Qui sont ceux qui ont déjà... Très bien. Qui sont ceux qui ont déjà connu par témoignage ce qu'est une prison?
Les prisons en Europe sont bien gentilles, mais aller dans les pays dits, entre parenthèses, tiers-monde, je n'aime pas ce terme. Bon. Et vous allez voir ce qu'est une prison. Lorsqu'on est logé, bien logé ici, dans certaines prisons qui sont ouvertes en Amérique latine, vous n'avez pas d'endroit où dormir exactement. Il y a un commerce qui se passe dans la prison, il y a de la monnaie qui circule, il y a une implication, un certain nombre de cadres, et il y a une autre vie qui est là-bas. Et dans une prison, là-bas, il n'y a pas cette affaire, on m'a fait ceci, eh bien, jouer les doigts d'être protégé. Ou, j'ai une chance de m'en sortir. Si vous n'avez pas des parents pour mener de la nourriture, quelque chose pour vous, vous êtes bien dans une affaire difficile. Ces prisons-là ne jouent pas. Et en prison, j'essaie d'imaginer ces deux personnes qui servent la parole de Dieu, qui sont envoyées en prison avec un gardien. Ils sont là, jetés en prison. Mais quelque chose va se produire, regardez bien. Quelque chose d'extraordinaire. Tout à coup, il y a eu un tremblement de terre si violent que les fondations de la prison ont été ébranlées. Toutes les portes se sont immédiatement ouvertes et les liens de tous les prisonniers ont été détachés. Lorsque vous pensez que vous êtes dans une prison, quelque chose vous tient et que le Seigneur ne peut pas venir délier les liens, vous vous trompez lourdement. Lorsque vous pensez que ces liens-là sont suffisamment bien attachés pour que vous restiez campés, emprisonné dans le mal, le Seigneur agit à un moment où vous ne vous attendez pas, d'une manière incroyable, pour vous sortir de là. Les deux hommes du Seigneur sont en prison. Le Seigneur a décidé qu'un tremblement de terre devait avoir lieu et que les portes de la prison devraient s'ouvrir. C'est exactement ce qu'il vous demande. Il vous dit, fais-moi confiance. Est-ce que ce qui est en train d'être présenté maintenant, la parole de Dieu, n'est pas le tremblement? N'est-ce pas le tremblement que vous n'entendez pas? Un tremblement sourd qui est en train de délier les liens du péché et du mal? N'entendez-vous pas ce tremblement qui rugit et gronde? Il y a des tremblements de terre qui n'ont point de bruit, qui n'ont point de secousse, mais qui quand même secoue les liens du mal et du péché. Ne vous laissez pas être désespéré, découragé par un tentateur qui n'a aucun autre espoir que celui de vous voir perdre le vôtre, perdre votre espoir en Jésus et en Jésus seul. Et là, le tremblement de terre a lieu. Et on entend ici les bruits qui s'agitent. Et le Seigneur est en train de délivrer ses enfants. Le geôlier va se réveiller lorsqu'on vit les portes de la prison ouvertes. Il va le voir. Il tira son épée et allait se tuer, pensant que les prisonniers s'étaient enfuis. Mais Paul cria d'une voix forte, « Ne te fais point de mal. Ne te fais point de mal. Nous sommes tous ici. » Dieu est en train de libérer ses enfants. Il est en train de les libérer, de leur donner la force de sortir du péché. Dieu a un plan au-delà de ce qu'on peut faire et voir dans vos vies et dans nos cœurs. Ne te fais pas de mal. Laissez-moi prendre cette histoire. Dieu est en train de délivrer des hommes. Ils sont en prison, emprisonnés. Ils ont passé du temps là. Et le Seigneur est en train d'envoyer la possibilité pour eux de sortir. Il ouvre les portes. Lorsqu'ils sont là, ce sont deux hommes de Dieu qui vont présenter la parole de Dieu. Et ces deux personnes voit à un moment donné le geôlier qui veut se tuer. C'est exactement ce que le diable veut faire. Lorsqu'il sait très bien que des hommes vont apporter la parole de Dieu, il profite du même tremblement de terre que Dieu met pour pouvoir vous dire, mais ou trop mauvais, ça vous fait là, et au pays, j'ai pardonné, c'est la mort, tu peux te suicider. Beaucoup de personnes n'ont pas eu l'occasion de prendre une décision parce qu'elles ont mis fin à leur jour. Alors que Dieu est en train d'évangéliser une prison et qu'il va toucher le geôlier, qu'est-ce que le diable fait? Il est en train de le pousser rapidement à mettre fin à sa vie pour qu'il n'entende pas la parole de Dieu. C'est exactement ce qui peut se produire dans votre vie. Quelque chose risque d'arriver pour vous dire, mais ni tel bitin pour faire.
et vous faire perdre l'idée que vous avez maintenant de vous dire « je peux me mettre debout pour Christ et Jésus ». Le diable est en train de pousser ce geôlier à pouvoir se dire « non, dans la panique, je vais mettre fin à ma vie ». Mais Dieu intervient et Dieu intercepte le plan du diable. Je reprends. Lorsque le missile du tentateur est décoché, il utilise ce missile supersonique qui vole à plus de je ne sais combien de kilomètres heure et qu'il vous a en ligne de mire. C'est-à-dire quoi? La ligne de mire, c'est lorsqu'on vise et lorsque le missile se décroche pour venir vous frapper. Le Seigneur a déjà donné depuis son trône l'ordre à un ange protecteur. Oh là, de se dire, écoute, va maintenant en supersonique céleste et va barrer le missile qui arrive contre mon serviteur. À ce moment, l'ange lui-même déploie les ailes qui lui ont été données par le Créateur. Il se dirige directement vers la terre. Le missile est envoyé par le tentateur qui se dit, rien ne peut l'intercepter. Je vais détruire la vie de cette personne. Elle est sur le point d'accepter Jésus. Eh bien, je vais envoyer ce missile. Et à ce moment, l'ange arrive à une vitesse supersonique et se place devant le missile et le détruit complètement. C'est exactement ce qu'il fait ici, avec ce geôlier. Il est en train d'intercepter le missile balistique intercontinental. Il se dirige contre le serviteur de Dieu. Et ce geôlier, malheureusement, dit-on, du côté du mal, se dit « Ah, on l'a perdu, on aurait dû le tuer ». Du côté du bien, dit « Ah, le Seigneur est formidable et beau ». Voici peut-être ce que vous étiez, un homme ou une femme, sur le point de vous suicider. Vous étiez sur le point de mettre fin à vos jours et vous entendez le message de vie. Le Seigneur vous dit, mais j'ai préparé une place pour toi. Ne te suicide pas. Ne te tue pas. Oh, il peut y avoir des raisons que le diable vous donne pour pouvoir le faire. Et il sait choisir le pire mauvais moment pour le faire. Et il attend que le Seigneur puisse frapper à la porte de votre cœur pour le faire. Le diable utilise cette chose comme étant une arme, mais Dieu sait la détourner d'une manière extraordinaire avec lui. La panique fait faire aux hommes pas mal d'erreurs et de bêtises. N'ayez pas peur du lendemain avec Christ. N'ayez pas peur comme cet homme qui, apeuré, voit peut-être sa maison s'effondrer, se pose la question, où sont ses enfants? Avez-vous déjà eu des peurs paniques? Avez-vous déjà peur même de vous-même, de votre ombre, de la pénombre? Qu'avez-vous donc peur? De quoi avez-vous peur? Mais Dieu avait un plan pour ce geôlier. Et alors que le diable voulait le tuer, dans son cœur, Dieu faisait naître. Regardez cette belle image. Dieu faisait naître ici la conversion et la transformation. Et cet homme, habité par la peur, était en même temps sur le point de recevoir l'Esprit de Dieu. Alors que vous êtes en train de regarder votre peur de la personne de votre mari qui vous menace et de vous dire « Pani bondier en cas là ça, c'est moins seul bondier ». Lorsque vous regardez votre voisine qui ne croit pas en Dieu et qui vous dit « Qu'est-ce qu'il fait là ?» Le Seigneur est en train d'allumer une flamme dans votre cœur qui ne va point s'éteindre. Laissez-la donc s'allumer. Esprit de vie, Saint-Esprit, agis et agissant là, le peuple de Dieu que vous êtes déjà en train de rejoindre se lèvera même dans les plus obscures prisons, même dans la prison la plus noire où la lumière ne brille pas. Dans la prison de votre péché, où la lumière ne semble pas briller, le Seigneur vient allumer la lumière qui ne s'éteint jamais et qui empêchera aux ténèbres de pouvoir pénétrer. Êtes-vous en prière parce que le Seigneur agit? Avez-vous donné? Et d'autres personnes disaient, sur tout ce qui était dans sa maison, il prit avec lui à 7 heures même de la nuit, il lava leurs plaies. Et aussitôt, il fut baptisé, lui et tous les siens. Oh, je reprends cette phrase extraordinaire. Oh, et ils lui annoncèrent, à qui? Au geôlier, la parole du Seigneur, ainsi qu'à tous ceux qui étaient dans sa maison. Il les prit avec lui à 7 heures même de la nuit. Il lava leurs plaies. Et aussitôt, il fut baptisé, lui et tous les siens. Ils ont été baptisés en sortant de prison. Qui aurait pensé que Dieu allait utiliser une prison pour casser une autre prison? Qui sont ceux qui pouvaient anticiper ce jeu de maître du maître suprême et qui étaient en capacité de libérer les personnes? Et aussitôt, il fut baptisé, lui et tous les siens.
Et aussitôt, il fut baptisé. Il fut baptisé, lui et tous les siens. Dès que la parole de Dieu arrive, elle a fait le travail. Vous aussi, vous prenez une décision aussitôt pour être baptisé. Car celui qui croit et qui sera baptisé sera sauvé. Oh, amen. Le Seigneur veut cela. Et il se réjouit avec toute sa famille de ce qu'il avait cru en Dieu. Votre famille attend peut-être que ce soit vous. Uniquement vous. Il fassiez le premier pas. Votre famille peut-être attend que le Seigneur fasse cela. Regardez cette scène où les hommes acceptent de faire alliance. Savez-vous, lorsque l'on veut construire une maison, qu'on veut avoir cet accord avec un promoteur immobilier, eh bien, on signe un contrat, un CCMI. Lorsque l'on veut se marier, eh bien, c'est une alliance, un accord. De la même manière, lorsque l'on veut accepter le Seigneur, on fait une alliance avec lui. Par quoi ? Pas simplement en disant « je veux », mais en le manifestant. Parce que Christ lui-même s'est fait baptiser. Et vous dit « suis-moi, je connais pourquoi j'ai mis ça en place. » Parce que l'homme doit aussi manifester le bien publiquement, car le mal se manifeste trop publiquement. J'ai besoin que des hommes montrent aussi au monde entier qu'ils se lèvent pour la vérité. Au travers du baptême, je fais alliance avec toi. Au travers de cette immersion, je ne dis pas que c'est moi, ô Seigneur, mais je dis, ô, que c'est toi. Toi qui m'as mené à la vie, de la perdition vers la rédemption, de la mort éternelle vers la vie éternelle. Et le Seigneur attend tous ceux qui diront, oh oui, je veux te suivre. Des membres de votre famille attendent sur vous. Peut-être qu'ils sont là. Peut-être que c'est votre sœur. Peut-être que c'est votre beau-frère. Peut-être que ce sont vos beaux-parents. Enfin, il y a des gens qui attendent sur vous parce que le Seigneur vous a mis en premier, peut-être dans votre famille. Vous serez peut-être le premier à pouvoir accepter les éléments que Dieu pose dans votre vie. Mais d'autres sont là en train d'attendre. Peut-être que vous ne le savez pas, mais Dieu vous a placé pour devenir la personne qui va ouvrir la voie générationnelle de ceux qui vont rejoindre au fur et à mesure pour obéir au commandement de Dieu, pour l'adorer, pour le respecter, pour le louer, se prosterner devant lui et reconnaître que dans leur vie, ils ne sont pas maîtres de leur propre jeu, de leur propre vie, mais que le Seigneur est maître et Seigneur de leur propre vie. À vous qui entendez cette parole, êtes-vous prêts à dire au Seigneur, je comprends que tu as un plan pour moi, fais cela. Dieu délivre de la prison, même le geôlier, même toute sa famille. Combien de personnes ont été sauvées, nous ne le savons pas. Vous vous préparez pour prendre cette décision avec Christ et Christ seul. Regardez cette autre scène où un autre homme prend la décision ici d'accepter le Seigneur au travers du baptême, car il nous faut le manifester publiquement. Voyez, vous le savez, le mensonge aime le secret. Le diable lui-même, est-ce que vous le voyez? Il aime être déguisé, il aime être caché, mais la vérité aime être entendu, être vu. Elle est donc symbolisée par la lumière de vie. Elle n'est point symbolisée par les ténèbres, qui sont le péché, et qui veulent obscurcir même votre propre pensée. Mais Dieu vous appelle à une décision, non pas pour vous. Et Dieu vous demande de vous mettre debout à un moment donné, pour la vérité. Si vous voyez votre mère être emmenée en prison injustement, n'allez-vous pas vous mettre debout? Si vous voyez votre enfant être emmené un beau jour par des policiers ou par d'autres personnes et que vous savez que votre enfant est innocent, n'allez-vous pas essayer de retenir le policier? N'allez-vous pas essayer de trouver le meilleur avocat? N'allez-vous pas essayer de trouver une solution pour libérer Timoun Amouin? C'est exactement ce que le Seigneur fait. Il libère son Timoun, Timouna et son enfant. Et vous ne pourriez pas vous lever aussi pour dire pour lui, Seigneur, je le veux. Vous diriez au Seigneur, j'ai entendu, mais vous diriez au Seigneur, attends un petit point. Et il vous dit, c'est Jodla qui a crié, demain, Diabla qui a fait plan. Si vous pas accepté, tant là qui est passé, ça qui est venu pire. Vous savez, lorsque quelque chose doit être fait, qu'on attend, on est sûr qu'au fur et à mesure, on risque d'attendre encore. On va ensuite mettre la chose à une autre date. Finalement, ça ne va pas se faire. On devait sortir à la plage. Malheureusement, il y a la pluie. On devait le faire aujourd'hui, il y avait soleil. Mais on ne l'a pas fait. Et puis,
on entre dans la période cyclonique, on n'arrive pas. C'est exactement ce que fait l'homme avec sa vie et avec la décision du Seigneur. Demain, pas jamais. Vous ne pouvez pas vous dire, oh Seigneur, le Seigneur permet des choses qui n'ont aucun sens. Un geôlier de l'époque emmène un prisonnier à manger chez lui. Dieu intervient peut-être dans votre vie maintenant. Et pour vous, ça ne coïncide pas avec vos calculs. Vous lui dites, c'est pas le moment. Mais Dieu avait prévu que ceux qui disaient, c'est pas le moment, c'était le bon moment. Que savons-nous donc du futur, même du présent? Que savons-nous donc de notre cœur, du nôtre? Mais Dieu va permettre qu'un geôlier invite des prisonniers à manger chez lui. C'est de la même manière aussi qu'il dit d'ouvrir votre porte et il soupera avec vous. Et là s'appliquait déjà le texte biblique extraordinaire que le Seigneur avait. Ne te fais pas de mal. Et c'est jeté tremblant. Il existe une prison que vous avez connue, son emplacement, qu'on appelait The Rock. Et qui sont ceux qui ne connaissent pas, ont entendu parler de la prison d'Alcatraz. Prison fameuse, connue pour être un lieu d'où on ne pouvait s'échapper ou s'évader. Certaines personnes aussi sont dans cette situation de vie où elles semblent être isolées sur The Rock, c'est-à-dire le rocher. Parce que personne ne pouvait s'évader. Les eaux étaient profondes, froides, et il y avait une surveillance très poussée de cet endroit. Mais qui dit défi, dit aussi la possibilité pour d'autres personnes d'aller et d'essayer. Ces trois hommes vont donc essayer de s'évader. Frank Maurice, John Anglin, et Clarence Anglin. Vous avez vu qu'il y a donc deux frères et un ami qui est là. John Anglin et Clarence Anglin étaient frères. Et ils vont donc tenter de pouvoir s'échapper. Ils vont mettre en place un certain nombre de choses que vous allez voir. Nous sommes donc en 1962. Trois prisonniers. Ils vont élaborer quoi? Une fuite audacieuse de la prison la plus sécurisée des États-Unis. Ils vont faire quoi? Quoi encore? Ils vont utiliser quoi? Une cuillère. Pour faire quoi? Creuser des tunnels. Ils vont changer la grille d'aération par de fausses façades en carton peint pour dissimuler les trous. Ils vont donc réfléchir comment s'évader. Ils vont même faire un radeau et des gilets de sauvetage avec des imperméables volés. Ils vont s'évader donc le 11 juin 1962 par les conduits et s'enfuir sur le radeau dans la baie de San Francisco. Les autorités retrouvèrent les outils et les mannequins en papier mâché placés dans leur lit pour tromper les gardiens. L'enquête conclut qu'ils avaient probablement péri noyés. Mais leurs corps ne furent jamais, jamais retrouvés. Nourrissant la légende d'une évasion réussie. Et plus tard, les autorités vont recevoir un courrier de l'un d'entre eux disant qu'il est toujours vivant. Mais ne vont pas le prendre au sérieux. Et je vous pose cette question. Quels sont vos plans pour vous évader? Quels sont vos plans pour vous évader de votre prison? En avez-vous? Avez-vous une cuillère spéciale pour fouiller aussi le tunnel de votre évasion? Utilisez-vous une pelle particulière, une pioche, une scie à métaux? Quels sont les outils que vous avez déjà tant utilisés pour vous en sortir de votre prison qu'est le péché? Avez-vous pu réussir? Êtes-vous toujours en train d'essayer? Est-ce que vous regardez, est-ce qu'il y aura un gardien pour vous voir? Et essayez de trouver un moyen de creuser un tunnel. Et puis vous vous rendez compte que ce tunnel ne fait que faire de tourner en rond, rond, rond. Et vous n'êtes jamais sorti de là. Et pourtant vous essayez. Et vous croyez que vous y arriverez. Le diable est fort pour pouvoir nous faire comprendre que malgré tout ce qu'on a, nos chaînes, on pourra arriver à les briser par nous-mêmes. On aime beaucoup dans les films montrer le Superman, l'homme qui parle lui-même, ou la femme par elle-même, Wonder Woman, qui est capable peut-être de briser, de faire des choses extraordinaires.
Mais devant le péché, il n'y a ni superwoman, ni superman. Il n'y a ni de super nulle part, parce que l'homme n'est pas super. Il est tout au contraire incapable de vaincre ses propres péchés. L'addiction est une prison, mes chers amis. Vous voyez ici un homme qui tient en main droite, une bouteille, ici une seringue, ici un jeu vidéo. Là-bas, il y a la consultation des esprits. Ici, il y a un cachet de drogue qui est ici. Là-bas, peut-être la nourriture. Ici, la cigarette. Enfin, ça n'en finit pas. Êtes-vous dans une addiction qui vous retient loin du Seigneur dans une prison? Avez-vous caché sous le lit certain nombre de choses? Ou est-ce que vous avez loué un autre endroit où vous cachez vos affaires pour que votre femme ne soit pas au courant? Et que vous avez votre petite bouteille d'alcool en sortant du travail, cachée, pas trop loin de tel arbre, pour que vous puissiez y aller sans que personne ne voie et pouvoir prendre un petit coup de décollage qui part rien qu'à atterrir. Ah ben ça, décollage, c'est ça? Mais pas rien qu'à atterrir. Ou toujours, ni un petit décollage à prendre, matin, midi et soir. J'ai connu des personnes qui, pour petit déjeuner, avaient leur petit verre quelque part, à midi, et même avant midi. Et pour eux, tous les moments étaient bons pour un petit verre de décollage. Et ils n'ont jamais réussi à arrêter. Certains, c'est pendant leurs études qu'ils ont été emprisonnés dans cette pratique. Et ils n'arrivent pas à s'en sortir. Et dépit aux vrais amis, c'est compliqué pour eux d'arrêter. Parce que les amis leur disent, pourquoi passer à casa à 16 heures? Hein? Ou j'en connais? Ou quand mené bitain là? Oui, mené you? Bitain en nous? Mené y? Et puis, et c'est ça qui se produit. Ben oui, ils essaient de parler en code pour que le monde ne pas comprendre. Et puis, ils finissent leur phrase, ou j'en comprends, ou j'en comprends. Donc l'addiction est là, dans cette société. Il y a trop de publicité pour l'alcool, encore. C'est au travers des films. La drogue est là. L'addiction à la consultation des mauvais esprits est une véritable emprise. Je la considère comme une forme d'addiction et d'emprise particulière. Donc, dans quelle catégorie vous souvenez-vous? Êtes-vous? Est-ce que vous avez déjà été délivré de la drogue? Il vous faut vous faire aussi accompagner. N'hésitez pas. Il y a maintenant pas mal d'avancées là-dessus. Non simplement le Seigneur délivre, mais parce que la drogue fait des dégâts aussi sur la santé. Il faut soigner cela. Vous ne pouvez pas rester dans cette histoire. Beaucoup d'étudiants prenaient de types de drogue, ecstasy, de la coke, etc., pour sentir des sensations supérieures, d'autres pour étudier, pour arriver en emprise, d'autres contre le stress, s'en sont saisis, parce qu'ils voulaient arriver. Et le diable les tient dans une prison. Et j'ai jamais demandé, en pépin encore, en pas dormi. Parce que lorsque vous êtes là, vous avez vos crises, mes amis, la chose vous tient, la tient, le Seigneur tient à vous, plus que la drogue peut tenir à vous. Le Seigneur tient son enfant d'une manière particulière, extraordinaire. Ne croyez pas qu'il n'y a pas de solution délivrée de la drogue. Il y a des personnes qui peuvent en témoigner. Dieu les a sortis de là. Ils ont pris aussi le soin de se faire soigner des dégâts qui ont été commis par cela. De se faire accompagner, c'est important. Et de sortir de cela. Il y a d'autres choses. D'autres personnes sont emprisonnées par le sexe. Elles ne peuvent s'en passer. Dès qu'elles sont dans une période particulière où tout le temps, il faut tout le temps avoir cela. C'est devenu comme une drogue. On ne peut pas se passer de la sexualité. À notre époque, on se demande comment est-on arrivé à un tel niveau. Des jeunes hommes et jeunes filles sont emprisonnés en eux-mêmes par cela. Parce qu'à un moment donné de leur vie, quelqu'un a peut-être abusé d'elle. Et malheureusement, ça a détraqué leur système. Ou détraqué son système. Et malheureusement, ils n'arrivent plus à se réguler. D'autres personnes ont d'autres types de soucis. Il y a peut-être aussi
des gens qui vous exploitent dans la prostitution et qui veulent que vous y restiez. Et on fait comprendre que c'est normal dans la société qu'une femme puisse vendre ce que Dieu lui a donné, perdre toute son innocence, abîmée par le diable. C'est lui qui fait cela, c'est pas Dieu. La prison, donc le sexe, est devenu une malédiction pour ceux qui n'en abusent pas selon la parole de Dieu. Êtes-vous là-dedans? Est-ce que Dieu vous a appelé à sortir de cela? Une sexualité débridée, avec des orgies ici et là, contraire à ce que Dieu veut. Il vous dit, sortis de là, Timouna, moi, hein? En cas vine chercher, si yo ka kembe, c'est moi qui vine kembe à présent. Et il vous tient, et vous tire du mal, avec la main qui ne tremble pas devant le mal et le péché. Cette main est venue briser la tombe que vous aviez creusée vous-même de votre vie, éloignée de lui, et il vous tire vers lui d'une manière puissante. Oh, ce Dieu puissant vous délivre aussi de la prison du sexe, cette sexualité débridée. D'autres ont vu leur corps utilisé comme un instrument par des personnes qui ont abusé de leur faiblesse. Elles sont devenues la moitié du tiers de ce qu'elles auraient dû devenir dans cette vie. Elles auraient pu devenir une autre personne, mais malheureusement, à cause de personnes perverties par le diable, elles ont été détruites. Mais la main qui a construit sait reconstruire, et il reconstruira son enfant certainement. C'est par la foi que vous vivrez, c'est par la foi que nous vivrons, c'est par la foi que nous irons rencontrer notre Sauveur. Ne vous laissez pas décevoir. La vie peut être brutale, sévère et agressive, et vous faire perdre tout espoir même en vous-même. Mais l'espoir en vous-même n'est pas fait pour durer longtemps, mais l'espoir en Christ est fait pour durer éternellement. N'êtes-vous pas de ceux qui luttent là et avaient été utilisés par le tentateur? Car dans 1 Corinthiens 10, 13, 14, aucune, je le redis, aucune tentation ne vous est survenue qui n'ait été humaine. Et Dieu, qui est fidèle, ne permettra pas que vous soyez tentés au-delà de vos forces. Mais avec la tentation, il préparera aussi le moyen d'en sortir afin que vous puissiez la supporter au-delà de vos forces. Si vous pensez que cela est trop fort pour vous, laissez-le vous montrer qu'avec lui, ce n'est pas au-delà de ce qu'il peut faire avec vous. Ne croyez pas que vous êtes arrivé au-delà de ce que Christ peut faire avec sa force suprême. Il peut vous sortir de cela. Oh, ne croyez pas que vous êtes, désespéré, car lui-même, de sa main puissante, vient briser la chaîne de l'addiction au sexe, d'avoir des relations extramaritales, ou d'avoir plusieurs femmes ici, là, ou hommes, ou d'être dans des relations contraires à ce qu'a créé Dieu depuis la Genèse. Dieu vient briser de sa main puissante la chaîne et les chaînes qui vous tiennent. Et en même temps, regardez ce qui arrive ici. Il transforme le cœur de la personne par sa main puissante. Ce même éclair symbolisé ici montre que le Seigneur, non simplement, il ne fait pas que briser, il brise à l'intérieur pour transformer le cœur de l'homme. Oh, et qui êtes-vous donc pour douter de ce que Dieu dit? Qui êtes-vous donc pour dire que sa parole n'atteint pas les cœurs et les pensées? Qui sommes-nous donc pour sonder le cœur du Tout-Puissant? Qui avons-nous donc élu en place du Tout-Puissant, si ce n'est d'être tombé bien loin de lui? Repentez-vous, et que chacun de vous soit baptisé au nom de Jésus-Christ pour le pardon de vos péchés, et vous recevrez le don du Saint-Esprit. Repentez-vous, et que chacun de vous soit baptisé au nom de Jésus-Christ. N'êtes-vous pas prêts à vous repentir de vos péchés? Ne sommes-nous pas prêts à nous repentir de nos péchés? Chaque jour, nous mourons à nous-mêmes. Chaque jour, nous mourons. Et chaque jour, il fait de nous une créature nouvelle. N'avez-vous pas ressenti dans votre cœur et dans votre pensée? Oh, parce que nous tous qui avons été baptisés en Jésus-Christ, c'est en sa mort que nous avons été baptisés. C'est en sa mort que nous avons été baptisés. Nous avons été baptisés avec Christ. Nous avons donc été ensevelis avec lui par le baptême.
en sa mort, afin que, comme Christ est ressuscité des morts, nous marchions aussi en nouveauté de vie. Nous avons donc été ensevelis avec lui. Lorsqu'on décide de se repentir, Dieu assimile cela à s'ensevelir pour ensuite ressusciter comme Christ des morts. Vous êtes appelés à ensevelir le moi en Christ, votre sauveur, délivré par sa main, délivré pour lui. Et alors que le Seigneur vous adresse cette prière, il appelle les personnes à se mettre pour lui et prendre une décision. Y a-t-il des personnes qui voudraient prendre cette décision? Je vais demander à vous de faire un exercice. À tous ceux qui sont ici, je vais demander à l'Assemblée entière de se mettre debout maintenant pour Christ. Mettez-vous debout et vous allez entendre une proposition que je vais vous faire. Écoutez-la. Vous êtes debout pour Christ. Et alors que nous allons jouer une petite...

0: Et tu peux choisir maintenant ton avenir.
1: Maintenant, chaque personne va dire à son voisin. Chaque personne dira à son voisin. Courage, bon Dieu, si crier. Regardez le voisin et dites au voisin. Courage, bon Dieu, qu'à crier.
0: Tu peux choisir.
1: Dites-le lui deux fois.
0: Tu dois choisir.
1: Dites-le lui trois fois.
0: Bon Dieu, choisir.
1: Bon Dieu, qu'à crier.
0: Maintenant,
1: bon Dieu, qu'à crier. Il qu'à crier. Amen, amen. C'est extraordinaire. Oh, il y a de ceux qui sont déjà debout pour le Seigneur et qui ont dit oui. Nous allons faire ce deuxième exercice. Écoutez bien. Alors que le Seigneur vous appelle à sa repentance, je vais demander à tous ceux qui veulent dire oui au Seigneur de rester debout alors que les autres vont s'asseoir. Redites à votre voisin avant. Redites-lui. Kimberin. Courage. Courage. Ah oui. Courage. Courage. Oh oui. Courage. Zoja Dubout. Oh oui. Oh oui. Maintenant, je demande à tous ceux qui veulent être baptisés de rester debout et aux autres de s'asseoir. Restez debout. Restez debout. Restez debout pour Jésus. Restez debout. Tous ceux qui veulent accepter le Sauveur, se faire baptiser, qu'ils restent debout pour lui. Amen. Amen. Je veux voir que l'Assemblée fasse un geste aux personnes ici. Amen. Amen. Gloire à Dieu. Amen. Que Dieu te bénisse. Amen. Amen. Amen. Amen. Amen. Amen. Amen. Vous pouvez vous asseoir. Tous ceux qui sont restés debout pour être baptisés, rapprochez-vous un instant tout à l'heure. Des hôtesses qui viendront vous voir. Elles vont s'approcher de vous pour vous saluer et parler avec vous. Le Seigneur a plusieurs méthodes. Il inspire et utilise ce qu'il veut inspirer pour accomplir sa volonté. Que le Seigneur vous bénisse tous. Amen.

Oh Dieu, tu es la solution à cette séduction du monde. Nous avons vu ô combien il est important que les hommes soient libérés. L'avocat est Jésus, qui lui ne s'est jamais échappé et qui a accompagné Paul et Silas là-bas dans cette prison. Cet avocat est notre avocat. Que les personnes qui sont ont accepté le Seigneur, mais ne sont pas manifestées, se rapprochent de nous. Bénis-les, donne-leur le courage. Au nom de Jésus et pour ta gloire. Amen. 18h15, demain, ici, 18h15, la dernière larme versée. Que Dieu vous bénisse. Amen. Amen. Amen.

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bien qu'il ne soit pas doté de la parole, quoiqu'il ne soit pas considéré comme doué d'intelligence, leur instinct de survie, leur capacité à subvenir à leurs besoins et à ceux de leur progéniture, leur réaction face au danger et leur grande aptitude à diriger leur clan pour les conduire à la chasse ou à l'exode font des animaux, des êtres vivants dont nous devons respecter la vie. De nombreuses histoires vraies, en provenance du monde entier, nous rappellent que le règne animal est un univers dont nous ne connaissons pas tous les secrets. Aujourd'hui, préparez-vous à plonger dans un univers où le règne animal vous laissera perplexe. Ulla Nilsson est secrétaire de direction dans une compagnie d'assurance d'Östersund, une petite ville au centre de la Suède. Ulla a 32 ans. Elle est jolie comme peuvent l'être les Scandinaves. Elle est heureuse de vivre. Elle aime bien son travail et sa ville. À Östersund, les hivers sont rudes, mais les étés sont magnifiques. Or, l'été commence précisément ce vendredi 21 juin. Il est 5 heures de l'après-midi. Ulla Nilsson se prépare à partir. Demain, elle ira en pique-nique avec sa fille. Le patron entre dans son bureau. Il lui dit avec entrain : « Vous pouvez vous en aller. Bon week-end, Ulla. Bon week-end. » Il y a comme cela des phrases machinales qu'on dit sans y penser et qui deviennent par la suite d'une horrible ironie. Ulla Nilsson est montée dans sa petite voiture. Elle va d'abord se rendre au supermarché faire ses provisions pour le pique-nique. Ulla s'entend parfaitement avec sa fille. Cathy a 12 ans. Elles vivent seules dans une jolie maison à l'extérieur de la ville. Après son divorce, Ulla n'a pas eu envie de se remarier. Elles sont bien comme cela, toutes les deux. Une fois ses courses terminées, Ulla Nilsson rentre chez elle. Il y a environ un quart d'heure de route. En chemin, la jeune femme constate que le temps est en train de changer. Alors qu'il avait fait si beau toute la journée, de gros nuages sont en train de s'amonceler. Il commence à faire très lourd. Ulla pense, pourvu que l'orage éclate aujourd'hui ou cette nuit, ce serait vraiment trop bête que demain notre pique-nique soit gâché. Elle est maintenant arrivée. À son coup de klaxon, Cathy et Storm se précipitent. Storm, c'est le chien, un gros bâtard tout brun de 1 an à peine avec de longs poils et les oreilles pendantes. Il est 6 heures de l'après-midi. Ulla Nilsson décide de faire un petit tour en forêt. Tiens, pourquoi ne pas aller repérer un endroit agréable pour le pique-nique? Elle se change, met un blue jean, un vieux chemisier et demande à sa fille si elle veut venir. Mais Cathy a des devoirs et préfère rester. Elle part donc seule en voiture avec Storm et prend la direction des bois. Ulla Nilsson roule pendant une vingtaine de kilomètres puis s'arrête au bord d'un petit lac entouré de bouleaux, l'endroit rêvé pour un pique-nique. Elle descend avec Storm qui court autour d'elle en aboyant. Ulla s'avance sur le petit chemin qui conduit à la berge du lac. Elle est surprise par la lourdeur de l'atmosphère. Depuis tout à l'heure, les nuages ont encore grossi. L'air est chargé d'électricité. Les moustiques sont une véritable plaie en cette saison et il y en a des quantités autour du lac. Ulla Nilsson continue à se frapper le visage. L'orage les excite et les rend agressifs. Non, ce n'est pas un bon endroit pour pique-niquer. Elle décide de rentrer. Elle siffle Storm qui a disparu quelque part dans les fourrés. Elle l'appelle. Storm n'arrive pas. Ulla, qui commence à être dévorée par les moustiques, s'énerve. « Storm, allez, Storm !» Mais où est-il passé? Il est sans doute en train de poursuivre une bête. Ulla Nilsson revient sur ses pas. Storm a disparu dans ce buisson. Elle se penche, écarte les branches. Elle appelle encore une fois. « Storm, Storm !» Et c'est l'horreur qui commence. Brusquement, il y a un nuage noir qui recouvre tout. Ulla pense à l'orage, mais en même temps, elle sait que ce n'est pas l'orage. Il y a une odeur qui s'est levée de la terre. Comment la définir? Une odeur de viande, oui, c'est cela. Une âcre, une lourde, une abominable odeur de viande. Dans un réflexe, Ulla a fermé les yeux. Elle ne voit rien, mais elle entend. Un bruit épouvantable, assourdissant, l'environne, la recouvre, la submerge. C'est aigu, c'est grinçant.
C'est comme si 10 000 violons désaccordés s'étaient mis à jouer en même temps. Ou plutôt, ce sont des cris d'enfants, d'enfants fous. Oui, 10 000 enfants fous sont en train de crier autour d'elle. Instinctivement, la jeune femme s'est protégée la tête avec les mains. Elle ne voit rien, elle ne comprend rien, mais elle sent qu'il va arriver quelque chose d'horrible, d'innommable. Et effectivement, l'instant d'après, c'est l'attaque. D'un seul coup, des centaines de petits poignards frappent son cuir chevelu, ses mains, ses bras, son dos. Le sang lui coule partout sur le visage. Maintenant, elle est piquée à la poitrine et au ventre. Ulla Nilsson se jette à terre. Instantanément, son chemisier déchiqueté s'en va en lambeaux. Son dos est lacéré, dévoré de toutes parts. Les mains collées sur sa figure, Ulla n'a qu'une pensée, plus forte encore que la douleur. Mes yeux, protégez mes yeux. Combien de temps dure ce supplice? 1 minute, 5 minutes, 10 minutes? Elle ne le sait pas. Elle ne le saura jamais. Sur la route, une voiture de gendarmerie passe devant le petit lac. Le conducteur stoppe brutalement. Il touche le bras de son collègue. Regarde ces corbeaux. Je n'en ai jamais vu autant. L'autre considère quelques instants ce spectacle impressionnant. Il conclut. Ils ont dû trouver une charogne. Et soudain, il pousse un cri. Il vient d'apercevoir quelque chose de bleu, la jambe d'un blue jean. Bon Dieu, il y a quelqu'un là-dessous. Fonce ! Sirène hurlante, phare allumé, la voiture de gendarmerie dévale le sentier et pile net devant les corbeaux avec un crissement de frein. Mais pas un des oiseaux n'a bougé. Ils continuent à s'acharner sur leur victime. Après s'être concertés, les deux gendarmes jaillissent ensemble de leur véhicule. Chez les corbeaux, il y a un instant de flottement et brutalement, tous ensemble, quittant Ulla, foncent sur eux. Les deux hommes, avec des gestes désespérés des bras, tentent d'écarter cette montagne de chair noire, hurlante, qui les recouvre. Titubants, ils parviennent à rejoindre leur voiture et à s'y enfermer. Instantanément, les corbeaux les abandonnent et, sans perdre de temps, le conducteur approche la voiture le plus près possible de l'endroit du drame. Alors, il ouvre brusquement la portière et, aidé de son compagnon, il tire la jeune femme à l'intérieur. Il l'installe sur le siège arrière. Son corps n'est plus qu'une plaie. Ils écrasent à coups de pied, à coups de poing, les corbeaux qui sont entrés en même temps dans la voiture. Ils pensent que le cauchemar est terminé. Ils se trompent. C'est maintenant qu'il commence vraiment. Après avoir été un instant désorientés, les corbeaux, dans un bruit épouvantable, foncent sur eux. Ils attaquent la voiture. En une seconde, la masse noire les recouvre. C'est un fracas assourdissant. Les corbeaux cognent sur le capot, sur les portières, sur le toit, sur les vitres. Les yeux agrandis d'horreur, les occupants de la voiture voient des centaines de becs jaunes aux pare-brises et aux fenêtres qui frappent et qui frappent. Le conducteur se met à crier. « Ils vont faire éclater les vitres! On est fichu !» Mais son compagnon crie à son tour. « Non, je viens de comprendre. Démarre et avance tout droit pendant 10 minutes. Là, je sortirai. Quand je frapperai à la portière, tu m'ouvriras. Dépêche-toi. C'est notre seule chance. » Le conducteur, sans comprendre, s'exécute. L'autre sort d'un bond et disparaît. Au volant, le conducteur attend. C'est long, interminable. Dans un bruit de grêle, de mitrailleuse, les becs continuent à marteler les vitres. Il n'ose imaginer la ruée immonde si les vitres cédaient. Des milliers de tueurs jaillissant ensemble dans cet espace clos, les prenant aux yeux, à la gorge. On cogne à la portière, il ouvre. À sa surprise, c'est un chien qui bondit dans la voiture, puis son collègue, le visage tailladé. Et au même instant, ce n'est plus de la surprise qu'il éprouve, c'est de la stupeur. Comme par enchantement, tous les corbeaux viennent de s'envoler. Ils ont disparu dans les airs. Le bruit épouvantable a cessé. On n'entend plus que le gémissement continu de la jeune femme. Tandis qu'il fonce vers l'hôpital pour y conduire Ulla Nilsson, dont les blessures sont heureusement superficielles, le gendarme explique ce qui vient de se passer. « Tout à l'heure en arrivant, j'ai vu le chien dans les buissons. Il était hors de portée des oiseaux et il tenait quelque chose dans la gueule. Quand tu m'as déposé, j'ai sauté dans les buissons à mon tour. Dans sa gueule, il avait un jeune corbeau qui n'était pas mort et qui poussait de petits cris. Je le lui ai arraché et je l'ai jeté sur le chemin. » Un corbeau l'a vu, s'est approché de lui et il est allé vers les autres. C'est à ce moment qu'ils se sont tous envolés. Oui,
C'étaient les appels de détresse d'un jeune oiseau qui les avait tous rendus fous, à cause de l'orage sans doute. Il voulait simplement lui porter secours. La conclusion de cette histoire, c'est que les animaux, que nous le comprenions ou non, contribuent à l'équilibre de la vie sur Terre, telle que Dieu l'a définie. Même si leur réaction nous échappe, Dieu permet que certains secrets ne soient pas à notre portée. Mais lui reste au contrôle. De nombreux mystères restent à découvrir. La prochaine fois, je vous dévoilerai un nouveau mystère.

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1: Votre environnement vous empoisonne-t-il? Puis l'Éternel Dieu planta un jardin en Éden, du côté de l'Orient, et il y mit l'homme qu'il avait formé. Genèse 2, verset 8.

0: Avez-vous entendu parler des chiens de Pavlov? Après leur avoir fait sentir l'odeur de la viande au son d'une cloche qui retentit, Pavlov découvrit que seul le son de la cloche suffisait ensuite à faire saliver le chien. La même chose peut se produire dans votre vie, chers auditeurs. De très nombreuses choses dans votre environnement peuvent déclencher une réponse automatique si une association précise a été établie auparavant. Des patients atteints du cancer, revenant à l'hôpital où ils avaient jadis suivi une chimiothérapie, peuvent parfois ressentir les effets secondaires du traitement, même si on ne leur donne rien. Ce sont les images sur le mur, le parfum d'un membre du personnel ou même la musique d'ambiance qui peuvent déclencher cette réaction. Cette étude menée par l'hôpital Sloan Kettering Memorial à New York souligne l'importance de faire attention à tout ce qui peut avoir un impact négatif sur votre santé, au travail comme à la maison. Peut-être ne ferez-vous pas le rapport, mais votre corps, oui. Nous nous souviendrons tous de l'endroit où nous nous trouvions lorsque nous avons appris l'attaque du World Trade Center à New York. Ceux qui s'y trouvaient feront plus que s'en souvenir. Le moindre rappel peut déclencher chez eux le même stress qu'ils subirent pendant l'attaque. Dans les cas extrêmes, il arrive même que certaines personnes souffrent du syndrome de stress post-traumatique ou SSPT. Les scientifiques ont montré que plus il y a d'émotions associées à un événement, plus il est profondément gravé dans notre mémoire. Chers auditeurs, nous vivons au milieu de déclencheurs de réponses saines autant que malsaines. Les émotions positives agissent de la même manière. C'est pourquoi nous nous rappelons des mariages. Pour une santé optimale, créez-vous un environnement qui vous rappelle les choses positives et éliminez les choses qui déclenchent l'angoisse. Pensez un moment à l'espace qui vous entoure, chers auditeurs, à la maison comme au travail. Est-ce un environnement sain et agréable? Nourrit-il votre esprit et revigore-t-il votre âme? Vous y sentez-vous heureux et en paix? Favorise-t-il votre confort et votre épanouissement? Vous évoque-t-il la sérénité? Avant de mourir, Henri Matisse, le célèbre peintre moderne français, resta cloué au lit durant plusieurs mois. Il avait le cancer du côlon. Sa famille plaça son lit de façon à ce qu'il puisse voir la campagne environnante depuis la fenêtre de sa chambre. De plus, il changeait régulièrement les bibelots sur le rebord de la fenêtre. Il était ainsi continuellement inspiré à peindre. Il réalisa certains de ses plus beaux tableaux alors qu'il était alité. Pourquoi, chers auditeurs, ne pas prendre exemple sur la famille Matisse? Ajoutez un peu de piquant à votre espace visuel. Pensez-y, chers auditeurs, plus votre environnement personnel ressemblera au jardin originel, plus vous jouirez de ses bienfaits.
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0: Bonjour, Bergette de Saint-Jacob-Pierre avec vous pour un chapitre par jour pour lire toute la Bible. Psaume 59. Au chef des chantres, ne détruit pas, hymne de David, lorsque Saul envoya cerner la maison pour le faire mourir. Mon Dieu, délivre-moi de mes ennemis. Protège-moi contre mes adversaires. Délivre-moi des malfaiteurs et sauve-moi des hommes de sang. Car voici, ils sont aux aguets pour m'ôter la vie. Des hommes violents complotent contre moi. Sans que je sois coupable, sans que j'aie péché, ô Éternel, malgré mon innocence, ils courent et ils se préparent. Réveille-toi, viens à ma rencontre et regarde, toi, Éternel, Dieu des armées, Dieu d'Israël, lève-toi pour châtier toutes les nations. N'aie pitié d'aucun de ces méchants infidèles. Ils reviennent chaque soir, ils hurlent comme des chiens, ils font le tour de la ville. Voici de leur bouche, ils font jaillir le mal. Des glaives sont sur leurs lèvres. Car qui est-ce qui entend? Et toi, Éternel, tu te ris d'eux. Tu te moques de toutes les nations. Quelle que soit leur force, c'est en toi que j'espère. Car Dieu est ma haute retraite. Mon Dieu vient au-devant de moi dans sa bonté. Dieu me fait contempler avec joie ceux qui me persécutent. Ne les tue pas, de peur que mon peuple ne l'oublie. Fais-les errer par ta puissance et précipite-les. Seigneur, notre bouclier, leur bouche pêche à chaque parole de leurs lèvres. Qu'ils soient pris dans leur propre orgueil, ils ne profèrent que malédiction et mensonge. Détruis-les dans ta fureur, détruis-les, et qu'ils ne soient plus, qu'ils sachent que Dieu règne sur Jacob jusqu'aux extrémités de la terre. Ils reviennent chaque soir, ils hurlent comme des chiens, ils font le tour de la ville, ils errent ça et là, cherchant leur nourriture, et ils passent la nuit sans être rassasiés. Et moi, je chanterai ta force. Dès le matin, je célébrerai ta bonté. Car tu es pour moi une haute retraite, un refuge au jour de ma détresse. Ô, ma force, c'est toi que je célébrerai. Car Dieu, mon Dieu, tout bon est ma haute retraite. C'était Psaume 59.
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2: Combien ça que le Seigneur est bon? Combien croient que tous devraient connaître sa bonté? Chantez, répétez après moi.

que vous croyez être plus âgés que vous, nous allons faire chanter les générations les unes aux autres. D'abord les jeunes, chantez aux aînés.

bien qu'il ne soit pas doté de la parole, quoiqu'il ne soit pas considéré comme doué d'intelligence, leur instinct de survie, leur capacité à subvenir à leurs besoins et à ceux de leur progéniture, leur réaction face au danger et leur grande aptitude à diriger leur clan pour les conduire à la chasse ou à l'exode font des animaux, des êtres vivants dont nous devons respecter la vie. De nombreuses histoires vraies, en provenance du monde entier, nous rappellent que le règne animal est un univers dont nous ne connaissons pas tous les secrets. Aujourd'hui, préparez-vous à plonger dans un univers où le règne animal vous laissera perplexe. Ulla Nilsson est secrétaire de direction dans une compagnie d'assurance d'Östersund, une petite ville au centre de la Suède. Ulla a 32 ans. Elle est jolie comme peuvent l'être les Scandinaves. Elle est heureuse de vivre. Elle aime bien son travail et sa ville. À Östersund, les hivers sont rudes, mais les étés sont magnifiques. Or, l'été commence précisément ce vendredi 21 juin. Il est 5 heures de l'après-midi, Ulla Nilsson se prépare à partir. Demain, elle ira en pique-nique avec sa fille. Le patron entre dans son bureau. Il lui dit avec entrain : « Vous pouvez vous en aller. Bon week-end, Ulla. » « Bon week-end. » Il y a comme cela des phrases machinales qu'on dit sans y penser et qui deviennent par la suite d'une horrible ironie. Ulla Nilsson est montée dans sa petite voiture. Elle va d'abord se rendre au supermarché faire ses provisions pour le pique-nique. Ulla s'entend parfaitement avec sa fille. Cathy a 12 ans. Elles vivent seules dans une jolie maison à l'extérieur de la ville. Après son divorce, Ulla n'a pas eu envie de se remarier. Elles sont bien comme cela, toutes les deux. Une fois ses courses terminées, Ulla Nilsson rentre chez elle. Il y a environ un quart d'heure de route. En chemin, la jeune femme constate que le temps est en train de changer. Alors qu'il avait fait si beau toute la journée, de gros nuages sont en train de s'amonceler. Il commence à faire très lourd. Ulla pense : pourvu que l'orage éclate aujourd'hui ou cette nuit, ce serait vraiment trop bête que demain notre pique-nique soit gâché. Elle est maintenant arrivée. À son coup de klaxon, Cathy et Storm se précipitent. Storm, c'est le chien, un gros bâtard tout brun de 1 an à peine, avec de longs poils et les oreilles pendantes. Il est 6 heures de l'après-midi. Ulla Nilsson décide de faire un petit tour en forêt. Tiens, pourquoi ne pas aller repérer un endroit agréable pour le pique-nique? Elle se change, met un blue jean, un vieux chemisier et demande à sa fille si elle veut venir. Mais Cathy a des devoirs et préfère rester. Elle part donc seule en voiture avec Storm et prend la direction des bois. Ulla Nilsson roule pendant une vingtaine de kilomètres, puis s'arrête au bord d'un petit lac entouré de bouleaux, l'endroit rêvé pour un pique-nique. Elle descend avec Storm qui court autour d'elle en aboyant. Ulla s'avance sur le petit chemin qui conduit à la berge du lac. Elle est surprise par la lourdeur de l'atmosphère. Depuis tout à l'heure, les nuages ont encore grossi. L'air est chargé d'électricité. Les moustiques sont une véritable plaie en cette saison et il y en a des quantités autour du lac. Ulla Nilsson continue à se frapper le visage. L'orage les excite et les rend agressifs. Non, ce n'est pas un bon endroit pour pique-niquer. Elle décide de rentrer. Elle siffle Storm qui a disparu quelque part dans les fourrés. Elle l'appelle. Storm n'arrive pas. Ulla, qui commence à être dévorée par les moustiques, s'énerve. « Storm, allez, Storm !» Mais où est-il passé? Il est sans doute en train de poursuivre une bête. Ulla Nilsson revient sur ses pas. Storm a disparu dans ce buisson. Elle se penche, écarte les branches. Elle appelle encore une fois. « Storm, Storm !» Et c'est l'horreur qui commence. Brusquement, il y a un nuage noir qui recouvre tout. Ulla pense à l'orage, mais en même temps, elle sait que ce n'est pas l'orage. Il y a une odeur qui s'est levée de la terre. Comment la définir? Une odeur de viande, oui, c'est cela. Une âcre, une lourde, une abominable odeur de viande. Dans un réflexe, Ulla a fermé les yeux. Elle ne voit rien, mais elle entend. Un bruit épouvantable, assourdissant, l'environne, la recouvre, la submerge. C'est aigu, c'est grinçant.
C'est comme si 10 000 violons désaccordés s'étaient mis à jouer en même temps. Ou plutôt, ce sont des cris d'enfants, d'enfants fous. Oui, 10 000 enfants fous sont en train de crier autour d'elle. Instinctivement, la jeune femme s'est protégée la tête avec les mains. Elle ne voit rien, elle ne comprend rien, mais elle sent qu'il va arriver quelque chose d'horrible, d'innommable. Et effectivement, l'instant d'après, c'est l'attaque. D'un seul coup, des centaines de petits poignards frappent son cuir chevelu, ses mains, ses bras, son dos. Le sang lui coule partout sur le visage. Maintenant, elle est piquée à la poitrine et au ventre. Ulla Nilsson se jette à terre. Instantanément, son chemisier déchiqueté s'en va en lambeaux. Son dos est lacéré, dévoré de toutes parts. Les mains collées sur sa figure, Ulla n'a qu'une pensée, plus forte encore que la douleur. Mes yeux, protégez mes yeux. Combien de temps dure ce supplice? 1 minute, 5 minutes, 10 minutes? Elle ne le sait pas. Elle ne le saura jamais. Sur la route, une voiture de gendarmerie passe devant le petit lac. Le conducteur stoppe brutalement. Il touche le bras de son collègue. Regarde ces corbeaux. Je n'en ai jamais vu autant. L'autre considère quelques instants ce spectacle impressionnant. Il conclut. Ils ont dû trouver une charogne. Et soudain, il pousse un cri. Il vient d'apercevoir quelque chose de bleu. La jambe d'un blue jean. Bon Dieu, il y a quelqu'un là-dessous. Fonce ! Sirène hurlante, phare allumé, la voiture de gendarmerie dévale le sentier et pile net devant les corbeaux avec un crissement de frein. Mais pas un des oiseaux n'a bougé. Ils continuent à s'acharner sur leur victime. Après s'être concertés, les deux gendarmes jaillissent ensemble de leur véhicule. Chez les corbeaux, il y a un instant de flottement et brutalement, tous ensemble, quittant Ulla, foncent sur eux. Les deux hommes, avec des gestes désespérés des bras, tentent d'écarter cette montagne de chair noire, hurlante, qui les recouvre. Titubants, ils parviennent à rejoindre leur voiture et à s'y enfermer. Instantanément, les corbeaux les abandonnent et, sans perdre de temps, le conducteur approche la voiture le plus près possible de l'endroit du drame. Alors, il ouvre brusquement la portière et, aidé de son compagnon, il tire la jeune femme à l'intérieur. Il l'installe sur le siège arrière. Son corps n'est plus qu'une plaie. Ils écrasent à coups de pied, à coups de poing, les corbeaux qui sont entrés en même temps dans la voiture. Ils pensent que le cauchemar est terminé. Ils se trompent. C'est maintenant qu'il commence vraiment. Après avoir été un instant désorientés, les corbeaux, dans un bruit épouvantable, foncent sur eux. Ils attaquent la voiture. En une seconde, la masse noire les recouvre. C'est un fracas assourdissant. Les corbeaux cognent sur le capot, sur les portières, sur le toit, sur les vitres. Les yeux agrandis d'horreur, les occupants de la voiture voient des centaines de becs jaunes aux pare-brises et aux fenêtres qui frappent et qui frappent. Le conducteur se met à crier. « Ils vont faire éclater les vitres! On est fichus !» Mais son compagnon crie à son tour. « Non, je viens de comprendre. Démarre et avance tout droit pendant 10 minutes. Là, je sortirai. Quand je frapperai à la portière, tu m'ouvriras. Dépêche-toi. C'est notre seule chance. » Le conducteur, sans comprendre, s'exécute. L'autre sort d'un bond et disparaît. Au volant, le conducteur attend. C'est long, interminable. Dans un bruit de grêle, de mitrailleuse, les becs continuent à marteler les vitres. Il n'ose imaginer la ruée immonde si les vitres cédaient. Des milliers de tueurs jaillissant ensemble dans cet espace clos, les prenant aux yeux, à la gorge. On cogne à la portière. Il ouvre. À sa surprise, c'est un chien qui bondit dans la voiture, puis son collègue, le visage tailladé. Et au même instant, ce n'est plus de la surprise qu'il éprouve, c'est de la stupeur. Comme par enchantement, tous les corbeaux viennent de s'envoler. Ils ont disparu dans les airs. Le bruit épouvantable a cessé. On n'entend plus que le gémissement continu de la jeune femme. Tandis qu'ils foncent vers l'hôpital pour y conduire Ulla Nilsson, dont les blessures sont heureusement superficielles, le gendarme explique ce qui vient de se passer. « Tout à l'heure en arrivant, j'ai vu le chien dans les buissons. Il était hors de portée des oiseaux et il tenait quelque chose dans la gueule. Quand tu m'as déposé, j'ai sauté dans les buissons à mon tour. Dans sa gueule, il avait un jeune corbeau qui n'était pas mort et qui poussait de petits cris. Je le lui ai arraché et je l'ai jeté sur le chemin. Un corbeau l'a vu, s'est approché de lui et il est allé vers les autres. C'est à ce moment qu'ils se sont tous envolés. » Oui,
C'étaient les appels de détresse d'un jeune oiseau qui les avait tous rendus fous, à cause de l'orage sans doute. Il voulait simplement lui porter secours. La conclusion de cette histoire, c'est que les animaux, que nous le comprenions ou non, contribuent à l'équilibre de la vie sur Terre, telle que Dieu l'a définie. Même si leur réaction nous échappe, Dieu permet que certains secrets ne soient pas à notre portée. Mais lui reste au contrôle. De nombreux mystères restent à découvrir. La prochaine fois, je vous dévoilerai un nouveau mystère.

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1: Daniel 12, verset 7a. Et j'entendis l'homme vêtu de lin qui se tenait au-dessus des eaux du fleuve. Il leva vers les cieux sa main droite et sa main gauche, et il jura par celui qui vit éternellement que ce sera dans un temps, des temps et la moitié d'un temps. Deux personnages debout de chaque côté du fleuve, tandis qu'un homme vêtu de lin se tient au-dessus des eaux. Cela crée une scène semblable à un tribunal céleste, avec des témoins et une figure centrale, soulignant le caractère solennel et l'autorité du message prophétique auquel nous pouvons faire confiance.
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3: Amis auditeurs, bonjour et bienvenue à l'écoute de cette émission où nous accueillons Christophe Salmar, psychologue éducateur. Christophe Salmar, bonjour.
4: Bonjour Dani.
3: La dernière fois, on a débordé un petit peu le sujet de la communication en elle-même. On a parlé peut-être davantage de l'amour en général, en faisant allusion à cette grande loi peut-être de l'amour, que c'est en rendant l'autre heureux qu'on deviendra soi-même heureux. On va en revenir à nos conseils pratiques et à nos problèmes.
4: Oui, à condition que l'autre soit suffisamment mature et responsable.
3: Pour envoyer l'ascenseur.
4: Pour nous faire notre bonheur à son tour. Hein. Mm-hmm. L'amour, c'est de l'ordre du donner et du recevoir. Et lorsque l'un ou l'autre, par sa propre histoire, n'est plus en état de donner et se positionne toujours en état de recevoir, alors là, le couple ne peut pas exister et fonctionner. D'où ces récriminations, et pourtant j'ai tout fait pour lui, je me suis sacrifié pour lui, et l'autre n'a pas pu comprendre qu'il fallait aussi apporter son bonheur de personne pour rendre son conjoint heureux.
3: Mais peut-être cela vaut-il la peine quand même de tenter cette démarche, parce que dans bien des cas, même si ça prend un petit peu de temps pour que la machine se mette en route, en voulant rendre l'autre heureux, on en est bénéficiaire. Il faut tester.
4: À sa façon. Hein, parce que souvent, on essaye de rendre l'autre heureux en fonction de notre conception, de notre bonheur à nous. Hein, c'est ce qu'on appelle une projection.
3: Donc répondre à ses attentes plutôt, essayer de trouver quelles sont ses attentes et essayer de tenter d'y répondre.
4: Alors il y a une grande loi que je pourrais énoncer de la façon suivante, face à ce désir que chacun d'entre nous porte en lui naturellement à vouloir changer l'autre. Je ne dis pas qu'il ne faille pas le faire. Mais je pourrais, face à ce désir inhérent dans notre vie de couple, à vouloir changer l'autre, parce qu'il y a quelque chose en l'autre qui nous dérange, je pourrais énoncer ce principe de la façon suivante. Offrir à l'autre, s'il le veut, la possibilité de changer de comportement. Offrir à l'autre, s'il le veut, la possibilité de changer de comportement. Autrement dit, il faut d'abord reconnaître la liberté de l'autre. Reconnaître cette liberté et respecter son identité. Et ce que je vais lui demander, il faudra qu'il accepte comme un cadeau que je lui offre, de pouvoir changer. Et au travers de ce meilleur développement auquel lui aura consenti, et parce que je lui aurai donné la possibilité, ça peut être possibilité matérielle, psychologique, affective, on ne change pas pour rien, on change pour faire aussi plaisir à quelqu'un. Et au travers du plaisir que l'on veut faire à quelqu'un, on va se trouver dans une position différente, on va en éprouver du bonheur. Et la pompe est amorcée pour évoluer et changer. Alors je répète ce processus, offrir à son conjoint, s'il le veut, la possibilité de changer de comportement. Donc le changement, ça doit être une offre, un cadeau, par la
3: une
4: possibilité,
3: ouverture.
4: Oui, par la possibilité que je lui offre de le soutenir, de l'aider, de l'accompagner. Sans le critiquer, dans son changement, et je respecterai son vouloir, s'il le veut, respecter sa liberté, lui donner les moyens financiers, affectifs, psychologiques, de vouloir changer. Souvent, on souhaite que son mari, que sa femme change, qu'il soit plus porté à écouter, à nous prêter l'oreille, ou bien on souhaite que sa femme soit beaucoup plus précise, concise, organisée, et ne recherchant pas constamment une solution à son affection, alors qu'on n'est pas toujours porté à cela. Donc, comment vouloir changer l'autre ? Mmh. Alors, c'est vrai que si on s'y prend mal, on va finalement se trouver devant une fin de non-recevoir qui va être cassante, traumatisante, et parce qu'on se sera blessé, agressé dans une maladresse à vouloir changer l'autre, on va se barricader et on va plus rien entreprendre. Et voilà des couples qui vont être l'un à côté de l'autre, dans un couple l'un à côté de l'autre, sans pouvoir ni vouloir changer, et à la longue, dans cette routine pesante où il n'y a plus d'effort parce que on ne sait pas comment s'y prendre et on ne veut pas faire fuir l'autre plus profondément dans sa tanière, mmh. ou être trop dépendante de son épouse et de son affection au point d'en étouffer, on va garder ses distances, mmh. et chacun va vivre dans son petit monde jusqu'à ce que finalement l'un ou l'autre soit lassé de cette situation, ou les deux, on puisse se libérer de ce carcan, et d'où beaucoup de divorces, parce qu'on n'aura pas su se mettre sur le terrain de l'autre pour l'accueillir, pour le respecter et pour l'accompagner dans sa volonté de changement, en l'acceptant tel qu'il est d'abord, pour se conduire et le conduire vers un meilleur lui-même qu'il aura déterminé et choisi en réponse de l'amour que nous lui portons. C'est très compliqué parce que cette attitude-là d'accueil, de non-jugement, est à la base du couple. Mmh. Et parce que justement on croit que l'autre nous appartient, qu'il est une part de nous-mêmes, on s'accueille des libertés, on s'accorde des libertés, on s'accorde des droits qui vont à l'encontre du respect de l'autre.
3: Mmh. Et ce respect de l'autre, cette capacité à se mettre sur son territoire, vous nous l'avez souvent dit à ce micro, Christophe Selmar, c'est aussi accepter de grandir et de laisser un peu de côté nos propres besoins et nos propres exigences.
4: Alors je crois que en Orient, il y a une habitude qui est très belle, c'est d'enlever ses chaussures quand on entre dans la maison d'un autre. Mm-hmm. Et ôter ses chaussures, ça veut dire je ne suis plus chez moi.
3: C'est plus mon territoire.
4: Ce n'est plus mon territoire. L'autre a tous les droits, tout le pouvoir, mais il me fait l'énorme il m'accorde l'énorme privilège
3: de m'accueillir
4: et je suis là dépendant de lui, dépendant de ce qu'il veut m'offrir, et je dois l'accueillir pour qu'il ressente en moi une amitié qu'il m'a déjà donnée en m'acceptant, et je dois la respecter et à mon tour être capable de l'accueillir sur mon propre terrain sans que nous puissions nous dominer l'un l'autre. Dans un couple, il y a bien souvent des rapports dominants-dominés. Le mari joue au père et la femme bien souvent à la mère. Ce faisant, on infantilise le mari, on en fait un petit garçon, on fait de son épouse une petite fille, et sur ces bases-là, un couple ne peut pas exister. Chacun doit sortir de son terrain pour aller sur le terrain adulte de l'autre. Et parce qu'on l'aura reconnu comme adulte, on l'invitera à se comporter en adulte.
3: Et peut-être que cette image d'enlever ses chaussures en entrant sur le territoire de l'autre, cela peut nous aider concrètement à se dire, bon, maintenant, je ne suis plus sur mon territoire, je suis sur le sien, et cela implique un certain respect.
4: Merci Dani de résumer si bien.
3: Amis auditeurs, je vous dis à bientôt et je vous rappelle que nous pouvons vous procurer un script de ces émissions.

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2: Bonjour chers auditeurs, je suis heureuse de vous retrouver en ce mercredi 10 juin pour poursuivre notre réflexion autour du thème de la semaine intitulé « Les revers ». Hier, à travers l'exemple de Job, nous avons vu que même au cœur de la souffrance et de l'incompréhension, il est possible de rester attaché à Dieu et de lui faire confiance malgré les questions qui demeurent sans réponse. Aujourd'hui, avec le récit du chemin d'Emmaüs, nous allons découvrir comment Dieu accompagne ses enfants dans les moments de confusion et comment il peut leur donner une nouvelle compréhension de ce qu'ils vivent. Notre texte de référence se trouve dans l'Évangile selon Luc, chapitre 24, les versets 13 à 35. Il nous arrive tous de traverser des périodes où nous ne comprenons pas ce qui nous arrive. Nous avions des projets, des attentes, des espoirs, mais les événements prennent parfois une direction que nous n'avions pas prévue. Nous prions, nous cherchons des réponses, mais les questions restent nombreuses et parfois silencieuses. C'est précisément ce que vivaient les deux disciples sur le chemin d'Emmaüs. À travers leur expérience, nous découvrirons que même lorsque nous ne comprenons pas une situation, Dieu continue de marcher avec nous. Le récit commence le jour même de la résurrection de Jésus. Deux disciples quittent Jérusalem pour se rendre dans un village appelé Emmaüs. Ils marchent, mais leur cœur est rempli de tristesse. Ils avaient placé beaucoup d'espoir en Jésus. Ils croyaient qu'ils allaient accomplir de grandes choses pour son peuple. Mais quelques jours auparavant, ils l'ont vu arrêté, condamné et crucifié. Et pour eux, tout semblait terminé. Leurs rêves se sont effondrés et leurs certitudes ont disparu. N'est-ce pas parfois notre expérience? Il arrive que certaines situations nous déçoivent profondément. Nous ne comprenons pas pourquoi certaines portes se ferment ou pourquoi certaines épreuves surviennent. Comme les disciples, nous pouvons alors nous sentir perdus. Pendant qu'ils marchent, les deux disciples parlent de tout ce qui s'est passé. Ils essaient de comprendre. Ils échangent leurs pensées, ils cherchent des explications. Mais malgré leurs discussions, ils ne trouvent pas de réponse satisfaisante. Combien de fois nous avons vécu la même chose? Nous réfléchissons à nos problèmes, nous analysons la situation, nous cherchons des explications et pourtant la confusion demeure. Parce que parfois, ce n'est pas seulement une réponse dont nous avons besoin d'un regard nouveau sur ce que nous vivons. Alors qu'ils avancent sur la route, Jésus lui-même s'approche et marche avec eux. Mais ils ne le reconnaissent pas. Le Seigneur est présent, pourtant ils ne le voient pas. Ce détail est très important. Il nous rappelle que la présence de Dieu ne dépend pas de ce que nous ressentons. Même lorsque nous avons l'impression d'être seuls, Dieu est là. Même lorsque nous ne le voyons pas agir, Dieu continue de nous accompagner. Les disciples pensaient marcher seuls. En réalité, Jésus était déjà à leur côté. Jésus leur pose une question. « De quoi vous entretenez-vous en marchant ?» Les disciples lui racontent alors leur déception. Ils parlent de Jésus, ils parlent de sa mort, ils parlent des témoignages étonnants concernant le tombeau vide. Mais surtout, ils expriment leur incompréhension. En quelque sorte, ils disent « Nous ne comprenons plus ce qui se passe ». Mais avant de leur apporter une réponse, Jésus les laisse parler. Cela nous enseigne quelque chose d'important. Dieu nous invite à lui confier nos inquiétudes, nos peines et nos interrogations. Nous pouvons lui parler avec sincérité. Il entend chacune de nos préoccupations. Après les avoir écoutés, Jésus commence à leur expliquer les Écritures. Il leur montre que les événements qu'ils considéraient comme une défaite faisaient en réalité partie du plan de Dieu. La croix n'était pas la fin de l'histoire. Elle était le chemin vers la victoire. Les disciples connaissaient les faits, mais ils n'avaient pas encore compris leur véritable signification. Il en est souvent ainsi dans notre vie. Nous voyons ce qui nous arrive, mais nous ne voyons pas toujours ce que Dieu est en train d'accomplir. Avec le temps, nous découvrons parfois que le Seigneur travaillait déjà pour notre bien, alors que nous pensions être abandonnés. Pendant que Jésus leur parle, quelque chose se produit dans leur cœur. Le découragement commence à laisser place à l'espérance. Le doute commence à céder devant la confiance. Plus tard, ils diront, « Notre cœur ne brûlait-il pas au-dedans de nous lorsqu'il nous parlait en chemin ?» Avant même de reconnaître Jésus, ils ressentent déjà l'effet de sa présence. Lorsque Dieu agit dans notre vie, la transformation commence souvent à l'intérieur avant d'être visible à l'extérieur. Arrivés à Emmaüs, les disciples invitent Jésus à rester avec eux. Au moment du repas, Jésus prend le pain, remercie Dieu, le rompt et le leur donne. Alors leurs yeux s'ouvrent, ils reconnaissent enfin Jésus. Le Seigneur est vivant, celui qu'ils croyaient absent était avec eux depuis le début. Quelle merveilleuse découverte! Et à cet instant, toute leur compréhension change. Les mêmes événements sont désormais vus sous un autre angle. Aussitôt, les disciples reprennent la route vers Jérusalem. Quelques heures plus tôt, ils s'en éloignaient. Maintenant, ils y retournent avec joie. Pourquoi? Parce qu'une rencontre avec Jésus transforme toujours quelque chose dans notre vie. Lorsque Dieu nous éclaire, notre regard change. Lorsque notre regard change, nos décisions changent. Et lorsque nos décisions changent, notre direction peut également changer. Le récit d'Emmaüs ressemble souvent à notre propre histoire. Nous traversons parfois des périodes de confusion, nous ne comprenons pas certaines épreuves, nous demandons pourquoi Dieu semble silencieux. Pourtant, ce récit nous rappelle que Dieu n'est jamais absent ni silencieux. Il marche avec nous, il est présent, il nous écoute, il nous parle à travers sa parole. Et au moment voulu, il nous aide à comprendre ce que nous ne pouvions pas voir auparavant. Ce que nous considérons aujourd'hui comme un obstacle peut devenir demain un témoignage de la fidélité de Dieu. Chers auditeurs, le chemin d'Emmaüs nous enseigne une vérité précieuse. Même lorsque nous ne comprenons pas ce qui nous arrive, Dieu continue de marcher avec nous. Les disciples pensaient être seuls, ils ne l'étaient pas. Ils pensaient que tout était fini, ce n'était en réalité qu'un nouveau commencement. Si aujourd'hui, vous traversez une période difficile, souvenez-vous que le Seigneur connaît votre situation. Il voit ce que vous vivez, il entend vos questions, et même si vous ne le percevez pas encore, il marche à vos côtés. Alors gardez confiance. Comme les disciples d'Emmaüs, vous découvrirez peut-être un jour que Dieu était présent à chaque étape de votre chemin. Je vous invite à un moment de prière. Seigneur notre Dieu, merci parce que tu marches avec nous même lorsque nous ne te voyons pas. Dans les moments de doute et d'incompréhension, aide-nous à garder confiance en toi. Lorsque les difficultés nous découragent, rappelle-nous que tu es toujours présent. Ouvre nos yeux afin que nous puissions reconnaître ton action dans notre vie. Accorde-nous la paix, la confiance et l'espérance dont nous avons besoin pour avancer. Nous te remercions pour ton amour et pour ta fidélité au nom de Jésus. Amen. Chers auditeurs, merci de nous avoir accompagnés aujourd'hui sur le chemin d'Emmaüs. Nous espérons que cette réflexion vous a encouragé et fortifié dans votre marche avec le Seigneur. Demain, nous poursuivrons notre série sur les revers de la vie avec un thème particulièrement inspirant, voir Jésus. Comment reconnaître sa présence dans notre quotidien? Comment garder les yeux fixés sur lui au milieu des épreuves et des incertitudes? Nous découvrirons ensemble ce que la parole de Dieu nous enseigne à ce sujet. Nous vous invitons donc chaleureusement à nous rejoindre demain pour ce nouveau rendez-vous. D'ici là, que le Seigneur vous bénisse, vous garde et vous accompagne sur chacun de vos chemins. À demain, si Dieu le veut.
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3: Lord, we desire for your qualities and the character of who you are to be impregnated inside of us.
4: Seigneur, nous désirons que tes qualités et le caractère de ta personne puissent être enracinés à l'intérieur de nous.

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0: En quête de solutions, la Minute Info pour les personnes âgées et leurs aidants.
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1: Bien le bonjour à tous et à toutes. Nous sommes le mercredi 10 juin 2026. Il est 5h53.

Très heureux de vous retrouver en ce mercredi. Nous sommes ensemble jusqu'à 9h. Déjà, si vous prenez la route ce matin, notamment en sortant de Sainte-Rose sous ce grand tronçon, je peux vous dire que ce matin, il y aura beaucoup d'embouteillages parce qu'il y a des travaux qui sont faits dans deux parties de ce sens. Alors, je peux dire franchement. Alors, quand vous sortez de Sainte-Rose, notez que en arrivant dans le rond-point du Lamantin, il va falloir soit tourner à droite pour passer du côté de Convenance ou passer à gauche. Alors, je vous disais à droite, d'accord, Convenance, ou à gauche, direction Lamantin. Parce que dans la tronçon entre le rond-point du Lamantin et le rond-point du Vonche, c'est où il y a déjà cette première phase de travaux. Et deuxième phase de travaux, lorsque vous laissez le rond-point de Budan, le rond-point de Budan, pour aller en direction du Vélodrome de Goulelianne, ce tronçon aussi, à un certain moment, est dévié. Il va falloir passer soit du côté de la gendarmerie de Bemao ou soit directement dans le bout de Bemao pour pouvoir rejoindre Destrée. Donc voilà, donc je peux vous dire que ce matin, si vous partez tôt, tant mieux. Sinon, vous allez risquer de prendre pas mal d'embouteillages. Nous ferons un point par la suite sur le reste des routes de la Guadeloupe. Dans 4 minutes, notre premier rendez-vous avec Méditons, Méditons. Avez-vous ce matin, en vous réveillant, fait votre prière? Le plus important, c'est cela. Merci Seigneur. Prie, Marie.

0: 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Tout de suite, nous retrouvons Méditons, Méditons. Bon, écoute à vous. On se retrouve dans 4 minutes.
1: 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Votre environnement vous empoisonne-t-il? Puis l'Éternel Dieu planta un jardin en Éden, du côté de l'Orient, et il y mit l'homme qu'il avait formé. Genèse 2, verset 8.

0: Avez-vous entendu parler des chiens de Pavlov? Après leur avoir fait sentir l'odeur de la viande au son d'une cloche qui retentit, Pavlov découvrit que seul le son de la cloche suffisait ensuite à faire saliver le chien. La même chose peut se produire dans votre vie, chers auditeurs. De très nombreuses choses dans votre environnement peuvent déclencher une réponse automatique si une association précise a été établie auparavant. Des patients atteints du cancer, revenant à l'hôpital où ils avaient jadis suivi une chimiothérapie, peuvent parfois ressentir les effets secondaires du traitement, même si on ne leur donne rien. Ce sont les images sur le mur, le parfum d'un membre du personnel ou même la musique d'ambiance qui peuvent déclencher cette réaction. Cette étude menée par l'hôpital Sloan Kettering Memorial à New York souligne l'importance de faire attention à tout ce qui peut avoir un impact négatif sur votre santé, au travail comme à la maison. Peut-être ne ferez-vous pas le rapport, mais votre corps, oui. Nous nous souviendrons tous de l'endroit où nous nous trouvions lorsque nous avons appris l'attaque du World Trade Center à New York. Ceux qui s'y trouvaient feront plus que s'en souvenir. Le moindre rappel peut déclencher chez eux le même stress qu'ils subirent pendant l'attaque. Dans les cas extrêmes, il arrive même que certaines personnes souffrent du syndrome de stress post-traumatique ou SSPT. Les scientifiques ont montré que plus il y a d'émotions associées à un événement, plus il est profondément gravé dans notre mémoire. Chers auditeurs, nous vivons au milieu de déclencheurs de réponses saines autant que malsaines. Les émotions positives agissent de la même manière. C'est pourquoi nous nous rappelons des mariages. Pour une santé optimale, créez-vous un environnement qui vous rappelle les choses positives et éliminez les choses qui déclenchent l'angoisse. Pensez un moment à l'espace qui vous entoure, chers auditeurs, à la maison comme au travail. Est-ce un environnement sain et agréable? Nourrit-il votre esprit et revigore-t-il votre âme? Vous y sentez-vous heureux et en paix? Favorise-t-il votre confort et votre épanouissement? Vous évoque-t-il la sérénité? Avant de mourir, Henri Matisse, le célèbre peintre moderne français, resta cloué au lit durant plusieurs mois. Il avait le cancer du côlon. Sa famille plaça son lit de façon à ce qu'il puisse voir la campagne environnante depuis la fenêtre de sa chambre. De plus, il changeait régulièrement les bibelots sur le rebord de la fenêtre. Il était ainsi continuellement inspiré à peindre. Il réalisa certains de ses plus beaux tableaux alors qu'il était alité. Pourquoi, chers auditeurs, ne pas prendre exemple sur la famille Matisse? Ajoutez un peu de piquant à votre espace visuel. Pensez-y, chers auditeurs. Plus votre environnement personnel ressemblera au jardin originel, plus vous jouirez de ses bienfaits.
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2: Les chiens qui Pavlov, c'était Méditons qui revient au cours de cette journée sur votre fréquence. Bienvenue.

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1: Il est 6h04 sur RVM. C'est mercredi, milieu de la semaine. Déjà, pour certains et certaines, on voit les vacances.

Voilà, sur RVM. Alors, il est 6h09. Bon mercredi à vous. 10 juin déjà. Alors, seul un esprit éduqué peut comprendre une pensée différente de la sienne sans avoir à l'accepter. Seul un esprit éduqué peut comprendre une pensée différente de la sienne sans avoir à l'accepter, signé Aristote. Je vous rappelle cette semaine-ci, pas de thématique du jour en créole. On espère avoir cela la semaine prochaine. Oui, nous avons tous besoin d'un ami. Et le meilleur ami que je puisse vous présenter, c'est Jésus. Mais tant qu'on est sur terre, on a aussi besoin d'un ami sûr, certain, fidèle.

0: Chercher le bon ami sur lequel on peut se reposer en cas de difficulté.
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0: Ah, il est 6h15.
4: Aimez l'Éternel, vous qui avez de la pitié. L'Éternel garde les fidèles et il punit sévèrement les orgueilleux. Fortifiez-vous et que votre cœur s'affermisse, vous tous qui espérez en l'Éternel. Psaume 31, 24 et 25.
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Béni soit l'Éternel, car il exauce la voix de mes supplications. L'Éternel est ma force et mon bouclier. En lui, mon cœur se confie et je suis secouru. J'ai de l'allégresse dans le cœur et je le loue par mes chants. L'Éternel est la force de son peuple. Il est le rocher des délivrances de son oint. Sauve ton peuple et bénis ton héritage. Sois leur berger et leur soutien pour toujours. Psaume 28, 6 à 9.

Psaume 91. Aucun mal ne t'atteindra. Celui qui se place à l'abri auprès du Dieu Très-Haut et se met sous la protection du Tout-Puissant, celui-là doit dire au Seigneur : Tu es la forteresse où je trouve refuge, tu es mon Dieu, j'ai confiance en toi. C'est le Seigneur qui te délivrera des pièges que l'on tend devant toi et de la peste meurtrière. Il te protégera. Tu trouveras chez lui un refuge, comme un poussin sous les ailes de sa mère. Sa fidélité est un bouclier protecteur. Tu n'auras rien à redouter. Ni les dangers terrifiants de la nuit, ni la flèche qui vole pendant le jour, ni la peste qui rôde dans l'obscurité, ni l'insolation qui frappe en plein midi. Oui, même si ces fléaux font 1000 victimes près de toi et 10 000 encore à ta droite, il ne t'arrivera rien. Ouvre seulement les yeux et tu verras comment Dieu paie les méchants. Oui, le Seigneur est pour toi un abri. Et tu as fait du Très-Haut ton refuge. Aucun mal ne t'atteindra. Aucun malheur n'approchera de chez toi. Car le Seigneur donnera l'ordre à ses anges de te garder où que tu ailles. Ils te porteront sur leurs mains pour éviter que ton pied ne heurte une pierre. Tu marcheras sans risque sur le lion ou la vipère. Tu pourras piétiner le lionceau ou le serpent. Il est attaché à moi, dit le Seigneur. Je le mettrai donc à l'abri. Je le protégerai parce qu'il sait qui je suis. S'il m'appelle au secours, je lui répondrai. Je serai à ses côtés dans la détresse. Je le délivrerai. Je lui rendrai son honneur. Je lui donnerai une vie longue et pleine. Et je le ferai jouir de mon salut.

C'était le psaume 91, il est 6h20 sur RVM. Si c'est votre anniversaire en ce 10 juin, toute l'équipe d'RVM vous souhaite un joyeux anniversaire, une très bonne journée. Ça peut être anniversaire de naissance, de mariage ou de baptême. En tout cas, passez une très très bonne journée. Et en dédicace pour vous, ce titre de Marie, accroche-toi.

0: Oui, c'est ça. Accroche-toi, ne dirige pas ton regard vers les personnes qui te blessent. Tourne ton regard vers Dieu, celui qui te comprend et qui t'aime. Donc, si vous fêtez votre anniversaire aujourd'hui, ce chant et ces paroles sont exactement pour vous. Il est 6h passées de 24 minutes.
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0: Dans 10 jours exactement. À 6h27, hein. N'oubliez pas, à 6h30, en météo intérieur, juste avant. Master Musique.

0: Élodie de sa parole, d'accord. Il est 6h30, place tout de suite à Météo Intérieure.
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2: Les hommes me cherchent derrière des mots, dit Bel Amour, mais je me cache entre les lignes, dans la transparence de l'inexprimé. J'aime me tenir à l'orée, dans le souffle léger d'un soupir, en suspens derrière le geste qui effleure en tremblant, à l'extrême bord d'un sourire lointain, où flotte la rémanence de l'ineffable langueur.
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0: Météo Intérieure qui revient au cours de cette journée sur RVM. Vous êtes responsable non seulement de vous-même, mais aussi de l'image de l'humanité que vous donnez par vos actes. Vous êtes responsable non seulement de vous-même, mais aussi de l'image de l'humanité que vous donnez par vos actes. Signé Jean-Paul Sartre. Dans exactement 4 minutes, nous allons retrouver le petit déjeuner avec Pipour et Magali. Je rêve de te voir.

0: Je rêve de te voir. C'était notre clin d'œil pour les enfants ce mercredi. Si tu es quelqu'un d'empathique et soucieux des autres, n'oublie pas que toi aussi, tu mérites cette compassion. Tu ne peux pas être doux avec les autres et aussi sévère et impatient envers toi-même. Si tu es quelqu'un d'empathique et soucieux des autres, n'oublie pas que toi aussi, tu mérites cette compassion. Tu ne peux pas être doux avec les autres et aussi sévère et impatient envers toi-même. 6h35, c'est l'heure pour nous de retrouver le petit-déj.
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0: Et tout de suite, nous retrouvons Pipo et Magali.
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0: C'est à vous.
3: Le petit-déj, c'est tout de suite avec Magali Félix. Bonjour Magali.
4: Bonjour Pierre, bonjour chers amis auditeurs de la radio Vie Meilleure. Aujourd'hui, nous parlerons des produits préparés industriellement et raffinés et leur impact sur notre santé mentale. La consommation courante de ce qu'on appelle le fast-food, prêt à manger ou nourriture rapide, riche en produits raffinés et préparés industriellement et pauvre en aliments naturels, favorise le déséquilibre mental, émotionnel et peut altérer le comportement. L'alimentation à base de viande, produits élaborés et conserves, souvent riches en additifs chimiques, sel, épices et vinaigres, favorise aussi les troubles nerveux. L'effet perturbateur de ce genre d'alimentation est dû à sa carence en vitamines, en minéraux et en acides gras polyinsaturés comme les oméga-3, éléments nutritifs tous nécessaires au bon fonctionnement du système nerveux. Il existe des indices prouvant qu'un régime carné produit un déséquilibre de l'esprit, favorisant les comportements impulsifs au détriment de la pensée rationnelle. Une substance stimulante semblable à la caféine et des amines biogènes comme l'histamine et la tyramine, spécialement dans les viandes salées, provoquant de l'irritabilité nerveuse. On sait en outre que les graisses de la viande obstruent les artères cérébrales et réduisent le flux sanguin vers les neurones, diminuant ainsi la capacité intellectuelle. On sait que l'acide arachidonique, un acide gras essentiel à la chaîne longue que l'on trouve presque exclusivement dans la viande, aggrave les dommages causés par l'ischémie, manque de sang, dans le cerveau. Un écrivain du 19e siècle, précurseur en matière de santé, a déclaré « Ceux qui font grand usage de nourriture carnée n'ont pas toujours le cerveau bien lucide, ni l'intelligence active, parce que l'usage de la viande alourdit le corps au détriment des facultés intellectuelles. » Pour notre petit-déj de ce matin, je vous suggère de préparer un granola. Pour cela, il vous faudra 500 g de flocons d'avoine, 80 g de noix moulues, 160 g de cacahuètes moulues, 160 g de sucre roux intégral, 100 g de germes de blé, 125 ml d'eau, 8 cuillerées à soupe d'huile d'olive et 2 cuillerées à soupe de vanille en poudre. Mélangez tous les ingrédients et étalez le mélange sur un plat à four. Enfournez à 180 degrés Celsius. Remuez de temps en temps et une fois évaporé, l'eau et l'huile, éteignez le four et laissez refroidir. Gardez votre granola dans un récipient hermétique jusqu'au moment de le consommer. Cette recette peut être élaborée de différentes manières. Voici quelques suggestions. Avec des flocons d'autres céréales comme le maïs, le riz, l'orge, le seigle ou le millet. Avec des semences de tournesol, de citrouille et de sésame. Avec d'autres fruits secs comme les noisettes, des amandes et des cajoux. Avec des fruits desséchés comme des raisins secs, des abricots secs, des pruneaux d'Agen, des dattes. Pour sucrer, vous pouvez utiliser indistinctement du miel ou de la mélasse. Mais si vous utilisez des fruits desséchés, vous devrez utiliser le miel et la mélasse dans une moindre proportion. Vous pouvez remplacer l'huile par de la crème fraîche liquide et l'eau par du lait. Et comme aromatisant plus de la vanille, vous pouvez utiliser de la cannelle, des semences de cardamome broyées, des semences d'anis. Pour les conseils pour la santé par rapport au granola, sachez donc encore que l'avoine est la céréale la plus riche en éléments caloriques et non caloriques et qu'elle possède des protéines très digestibles, lesquelles possèdent tous les acides aminés essentiels. Bien que les acides aminés lysine et thréonine soient relativement rares dans l'avoine, la cacahuète et les noix en apportent une quantité adéquate, de sorte que ce plat fournit une protéine complète et aide à maintenir un système nerveux en état de rendement optimum. Voilà pour notre petit déj de ce matin. Retrouvez tous ces conseils délicieux dans notre guide des aliments recettes salutaires du docteur Pamplona Roger. À demain pour un nouveau petit déj.
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1: 6h41, bon appétit. J'espère que vous avez tout noté. Dans un instant, nous parlerons de cyber-grooming.

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1: Nous parlons de cyber-grooming. La police nationale sensibilise les jeunes au risque de la prédation en ligne. À l'initiative du Bureau de la prévention et des partenariats de sécurité BPPS de la Direction territoriale de la police nationale de Guadeloupe, une vingtaine de jeunes accompagnés par l'aide sociale à l'enfance ont récemment participé à une action de sensibilisation au cyber-grooming. Une opération de prévention face à un phénomène encore peu connu du grand public, mais bien réel sur les réseaux sociaux et les plateformes numériques. Deux représentants de la police nationale ont animé une intervention consacrée au cyber-grooming auprès des jeunes, suivie par l'aide sociale à l'enfance ASE, à l'antenne du conseil départemental à Jarry-Bémaro. À travers des situations réelles anonymisées, les participants ont découvert les méthodes utilisées par certains prédateurs pour entrer en contact avec des mineurs sur Internet, ainsi que les moyens de s'en protéger. Alors, vous allez me poser la question, qu'est-ce que le cyber-grooming? Le terme cyber-grooming désigne un processus de manipulation au cours duquel un adulte cherche à gagner progressivement la confiance d'un mineur dans le but de l'exploiter, souvent à des fins sexuelles. Contrairement aux idées reçues, ces individus n'abordent généralement pas leurs victimes de manière directe. Ils prennent le temps de créer un lien, de se montrer à l'écoute, de partager des centres d'intérêt communs ou encore d'offrir une attention particulière afin d'instaurer une relation de confiance. Cette stratégie peut se dérouler sur plusieurs semaines, voire plusieurs mois. Au fil des échanges, les conversations deviennent plus personnelles, plus intimes, jusqu'à parfois conduire à des demandes de photos, de vidéos ou à l'organisation d'une rencontre dans le monde réel. Aujourd'hui, les auteurs de ce type de faits utilisent une grande variété de plateformes. Sur les réseaux sociaux comme Instagram, Snapchat ou TikTok sont souvent cités. Les jeux en ligne, les applications de messagerie, les espaces de discussion fréquentés par les adolescents peuvent également servir de terrain d'approche. Le premier contact est souvent anodin. Une discussion autour d'un jeu, d'un sport, d'un loisir ou d'une activité quotidienne comme l'école, les devoirs, les trajets ou simplement ce que la personne a fait dans sa journée, c'est justement ce début très anodin qui rend cette situation difficile à repérer. Les professionnels de la prévention soulignent que certains jeunes peuvent être davantage ciblés en raison de situations de vulnérabilité, notamment lorsqu'ils traversent des difficultés familiales, affectives ou sociales. Sans généraliser, les mineurs accompagnés par l'aide sociale à l'enfance peuvent, dans certains cas, être plus exposés à ce type de situation. Cela ne veut pas dire qu'ils sont plus naïfs, mais plutôt que certains d'entre eux peuvent traverser des périodes difficiles, séparation familiale, manque de soutien, isolement affectif. Une personne rencontrée en ligne qui se montre gentille, attentive ou à l'écoute peut parfois être perçue comme rassurante, ce qui peut faciliter la prise de contact et la manipulation. Par exemple, un enfant qui se sent seul et qui n'a pas beaucoup d'amis dans la vie réelle peut être plus enclin à échanger avec quelqu'un qui lui accorde de l'attention en ligne. De même, un jeune qui traverse une période compliquée à la maison peut être davantage sensible à un adulte qui se présente comme compréhensif et disponible sur Internet. C'est pourquoi les actions de sensibilisation revêtent une importance particulière. Lors de cette rencontre, les policiers ont également présenté les infractions encourues par les auteurs de ces actes ainsi que leurs dispositifs d'accompagnement existants pour les victimes. Les échanges interactifs ont permis aux participants d'identifier les signaux d'alerte et d'acquérir les bons réflexes. Premièrement, ne jamais partager d'informations personnelles avec un inconnu. Deuxièmement, refuser toute demande de photos intimes. Troisièmement, bloquer et signaler les comptes suspects. Ensuite, conserver les preuves des échanges. Et enfin, demander de l'aide à un adulte de confiance en cas de doute. Une question de protection et de dialogue, longtemps centrée sur le cyberharcèlement ou les escroqueries en ligne, les campagnes de prévention intègrent désormais de plus en plus la question de la prédation sexuelle sur Internet. Face à des techniques de manipulation parfois très progressives et difficiles à détecter, l'information et le dialogue restent essentiels. Parents, éducateurs, professionnels de l'enfance et institutions ont un rôle central à jouer pour accompagner les jeunes dans leur usage numérique et les aider à reconnaître les situations à risque. Le message est clair. En cas de doute ou de malaise en ligne, il ne faut pas rester seul. Il est important d'en parler rapidement à un adulte ou à un professionnel de confiance.
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1: Est votre bien-être personnel. Il est 6h passées de 51 minutes. Dans un instant, nous avons une page promo pour vous sur RVM.

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0: Dans 5 minutes, nos confrères de RFI pour le journal national international.

0: Juin, il est 7h, c'est l'heure pour nous de retrouver en direct nos confrères de RFI Monde pour le journal national, international. C'est à vous, messieurs, dames, depuis vos studios pour le B.
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2: Il est 13h.

0: Paris, 14h à Beyrouth, vous êtes toujours sur RFI. Bonjour Anne Cantner, on vous retrouve maintenant pour RFI Midi.
1: Bonjour Lucie, bonjour à tous. RFI Midi, 2h30, ensemble avec nos correspondants, avec nos envoyés spéciaux. Le tour de l'actualité dans le monde et à la une aujourd'hui, mercredi 10 juin. Les perspectives de sortie de crise qui s'éloignent encore un peu plus au Moyen-Orient. Reprise de bombardements entre les États-Unis et l'Iran, alors que Donald Trump minimisait hier encore l'attaque contre un hélicoptère américain dans le détroit d'Ormuz et qu'il insistait sur la possibilité prochaine d'un accord pour mettre fin au conflit. Pas d'accord donc, sauf énorme surprise, avant le début de la Coupe du Monde qui se déroule, comme vous le savez, en partie aux États-Unis à partir de demain. Et sans l'arbitre somalien Omar Artan rentré chez lui après son expulsion il y a quelques jours, très amer. Et sans que la FIFA n'ait fait quoi que ce soit, l'institution assure ne pas avoir la main sur ces questions. On en parlera avec notre invité dans un peu plus d'une heure, le célèbre ancien gardien camerounais et consultant sportif Joseph-Antoine Bell.
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1: On parlera aussi des recrutements forcés en République démocratique du Congo, de la part des rebelles de l'AFC M23 dans l'Est et de la part de l'armée congolaise. C'est ce que révèle une enquête de Human Rights Watch, détail dans Afrique Midi, à midi et demi, temps universel. Choquant et inacceptable, voilà comment le Premier ministre britannique qualifie les violences de la nuit dernière à Belfast, en Irlande du Nord, contre des immigrés, un déchaînement visant parfois des familles, et ce après une attaque au couteau commise par un Soudanais. Ça n'est pas la première vague de violence du genre, et cette fois-ci encore, la situation est instrumentalisée par l'extrême droite. L'extrême droite a la manœuvre aussi en Suisse, par la voie électorale, cette fois pour limiter l'immigration. Le projet est rejeté par de nombreuses associations, par le corps médical qui dépend largement des étrangers et par les milieux économiques ou les maires de certaines villes comme celui-ci dans la banlieue de Lausanne.
3: Ce que je m'oppose, c'est de fixer des quotas. On a des entreprises qui sont très compétentes, qui ont besoin de main-d'œuvre et je ne suis pas sûr qu'on soit autosuffisant dans ce domaine-là. Je pense qu'on s'est construit sur la venue des étrangers. Chaque fois qu'on en a eu besoin pour creuser des tunnels sous les Alpes, on a été les chercher. Maintenant, vouloir limiter ça et empêcher les gens de venir travailler, non.
1: Mais le reportage à écouter dans un quart d'heure, on parlera également de la visite du pape qui se poursuit en Espagne. On en parle tout de suite dans le journal. Vous avez le programme. Bienvenue.
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1: Le journal de Charlotte de Rouen, bonjour.
4: Bonjour Anne, bonjour à tous.
1: Le pape est en Catalogne aujourd'hui.
4: Oui, cinquième jour de sa visite en Espagne pour le souverain pontife. Ce soir, Léon XIV est attendu à Barcelone, à la Sagrada Familia, où il bénira la tour de Jésus-Christ, 172 mètres de haut, ce qui en fait de la célèbre basilique l'église la plus haute du monde. Élise Gazangel, vous suivez pour nous ce déplacement avant la célébration de ce soir. Le pape a tenu à visiter un autre lieu emblématique de la région ce matin.
5: Oui, le pape Léon XIV est en ce moment même à Montserrat, à une quarantaine de kilomètres de Barcelone, considérée comme la montagne sacrée catalane. Cela faisait 44 ans qu'un pape ne s'était pas rendu à Montserrat. Et il faut dire que la visite de Jean-Paul II en 1982 avait été marquée par un drame. De forts orages avaient provoqué un glissement de terrain et la mort de deux jeunes pèlerins. Mais ce midi, c'est sous le soleil que les fidèles ont accueilli le pontife face à l'abbaye où est en train de se terminer la messe. Et puis plus tôt dans la matinée, Léon XIV avait fait une halte à la prison de Brians ou près de Barcelone pour se réunir avec 70 détenus et écouter le témoignage de deux prisonnières. Montse, l'une d'entre elles, visiblement émue, lui a lu son texte où elle explique avoir trouvé la foi derrière les barreaux, après des années de colère contre Dieu, dit-elle, notamment après la mort de son fils. Puis elle s'est approchée du pape dans un élan de spontanéité, l'a pris dans ses bras à deux reprises et l'a embrassé sur la joue. Sans doute le premier geste non planifié de cette visite du pape ici.
4: Élise Gazangel en direct depuis Barcelone.
1: En France, le drame vécu par Liana suscite toujours une vive émotion.
4: Et des remous dans la sphère politique jusqu'au sommet de l'État. Ce matin se tenait le traditionnel Conseil des ministres à l'Élysée. Charlotte Urien-Thomaca, le chef de l'État, s'est exprimé sur le sujet, reconnaissant que cette affaire pose la question de la confiance en les institutions.
6: C'est la porte-parole du gouvernement Maud Bréjon qui est venue rapporter à la presse les propos du président lors du Conseil des ministres. Emmanuel Macron s'est à nouveau exprimé sur le sujet.
7: Il est évident qu'il y a eu des dysfonctionnements manifestes. Il faut comprendre désormais ce qui relève des responsabilités individuelles et des dysfonctionnements systémiques dans l'ensemble des services publics impliqués.
6: Mais le président de la République appelle également à ne pas céder aux réactions hâtives.
7: La précipitation et la démagogie sont des réponses qui ne sont pas à la hauteur et qui ne sont pas respectueuses.
6: Le chef de l'État a également estimé que l'on ne répond pas à un drame par des cris, plaidant pour une analyse rigoureuse des faits et des responsabilités. Et face aux interrogations sur les moyens de la justice, le locataire de l'Élysée a rappelé les efforts budgétaires engagés depuis le début de son premier quinquennat.
7: Comme depuis 9 ans, le budget de la justice, en tout cas c'est la proposition que fera le gouvernement, sera en hausse l'année prochaine.
6: Ces déclarations interviennent alors que l'affaire Liana alimente toujours le débat public et relance les questions sur l'efficacité des dispositifs de protection et le fonctionnement de la chaîne judiciaire.
2: Et c'est une autre affaire emblématique des violences sexuelles. Le parquet a requis la mise en examen du chanteur et comédien Patrick Bruel. Il sera présenté à 3 juges aujourd'hui pour des faits de viol, tentative de viol, agression sexuelle et harcèlement, des faits commis entre 2010 et 2019 à l'encontre de 9 victimes. Le procureur qui a aussi requis son placement en détention provisoire. L'artiste est en garde à vue depuis lundi.
1: Au Moyen-Orient, des bombardements iraniens, américains aussi en réponse à une attaque contre un hélicoptère des États-Unis près du détroit d'Hormuz.
2: Des attaques contre des bases américaines dans la région, à Bahreïn et en Jordanie notamment. La voie diplomatique avec les États-Unis a été mise à mal par ces frappes, estime le porte-parole de la diplomatie iranienne dans un message vidéo. Amnesty International accuse Israël de nettoyage ethnique des Bédouins en Cisjordanie occupée. Dans un nouveau rapport, l'ONG de défense des droits humains indique que 27 communautés ont été déplacées de force ou sont menacées de déplacement. Sur la période 2023-2025, ce rapport accuse le gouvernement du Premier ministre Benjamin Netanyahou, l'un des plus à droite de l'histoire du pays, de suivre le programme nationaliste religieux et d'accélérer le mouvement de colonisation. Benjamin Netanyahou qui annonce par ailleurs qu'il va se représenter à la tête de son parti, le Likoud, aux prochaines élections législatives qui doivent se tenir en octobre 2026.
1: 13h07 à Johannesburg et l'Afrique du Sud, endeuillée par une nouvelle fusillade
2: qui a eu lieu tard hier soir dans un bidonville à l'est de Johannesburg. 12 personnes ont perdu la vie, 10 autres ont été blessées. Les assaillants sont en fuite. Claire Bargelès, vous êtes sur place pour RFI au niveau du quartier de Cleveland. A-t-on plus d'informations sur les circonstances du drame ?
8: Eh bien, il était environ 11h hier soir lorsque la police sud-africaine a reçu un appel lui indiquant qu'une fusillade était en train de se dérouler dans le quartier informel de Jumpers. Une fois arrivée sur place, elle a pu constater que 8 hommes et 3 femmes avaient perdu la vie sous les balles des assaillants. Un autre blessé est décédé un peu plus tard à l'hôpital. Les attaquants étaient au moins 10 selon les autorités et ils ont pénétré dans le bidonville par 2 entrées différentes, ouvrant le feu sur les habitants. Ils connaissaient bien le terrain selon le chef régional de la police. Et des corps ont été retrouvés dans différentes ruelles. Pour l'instant, aucune arrestation n'a été faite et les investigations se poursuivent. Il est trop tôt pour connaître le mobile du crime, mais les enquêteurs n'excluent pas qu'il puisse s'agir d'un règlement de compte entre mineurs illégaux, puisque la zone est connue pour être un lieu d'exploitation artisanale de gisements d'or. Toujours selon le chef régional, plusieurs victimes ont d'ailleurs été retrouvées là où les minerais sont traités. Les fusillades sont fréquentes dans le pays, alors que les autorités peinent à réguler la circulation des armes à feu.
2: Claire Bargelès à Johannesburg pour RFI.
1: À Hong Kong, 7 personnes et 2 entreprises inculpées dans l'enquête sur l'incendie de plusieurs tours d'habitation.
2: Un drame qui avait fait 168 morts en novembre dernier. Les tours étaient en rénovation lorsque le feu s'était déclaré. Des échafaudages en bambou, des filets de protection et des panneaux en mousse avaient été installés tout autour des bâtiments. Ils ont pu contribuer à la propagation du feu. Parmi les 7 personnes inculpées figurent des dirigeants d'un cabinet de conseil et l'entrepreneur principal engagé pour les travaux en cours à l'époque. En Indonésie, de la prison ferme contre des militaires pour une attaque à l'acide contre un militant des droits humains. 4 soldats ont été condamnés à des peines allant de 18 mois à 3 ans de prison. La victime qui travaillait pour l'ONG Contras est très critique de l'influence croissante de l'armée au sein du gouvernement. Grièvement blessé, il a perdu l'usage d'un œil. Selon l'accusation, les soldats n'ont pas agi sur ordre, mais bien de leur propre chef. De son côté, Amnesty International a décrit ce procès comme une dissimulation flagrante qui n'apporte ni la justice ni la vérité.
1: C'est une première très symbolique aux États-Unis, surtout sous l'ère Trump.
2: L'énergie solaire a dépassé l'utilisation du charbon pour produire de l'électricité dans le pays. C'est ce qui ressort du groupe de réflexion Amber sur les questions énergétiques.
9: Merci à nos confrères de RFI pour ce journal. Retour avec eux cet après-midi sur RVM. Bien.

0: Marie, avec ce titre, je suis décidé. 7h14, juste avant de retrouver Martine pour sa rubrique trucs et astuces. Nous faisons un point sur la route pour ce mardi 10 juin. Je vous rappelle, tronçon vraiment délicat ce matin, surtout quand vous sortez de cette rose. Déjà, les travaux sur deux axes de cette portion de route. Premier tronçon, lorsque vous arrivez au rond-point du Lamantin, direction rond-point de Vonche. Cette partie est bloquée, donc soit vous faites à gauche pour passer par Convenance ou à droite pour passer par le bout du Lamantin et arriver au rond-point de Vonche. D'accord, donc je sais que cette partie-là est très difficile en ce moment parce que les voitures sont par choc. Et deuxième tronçon encore qui est bouclé ce matin, lorsque vous arrivez sous le pont juste avant l'entrée de Bémaro, vous devez passer sur le pont, d'accord, direction Bémaro pour rejoindre Desquelan, ou vous faites encore sur la droite, direction la gendarmerie, vous passez par Convenance. Ces deux axes sont vraiment bloqués. Et ensuite, soit à Petitbourg, soit au Gosier, ou soit à Moronalo, c'est aussi les embouteillages pour ce matin, donc prenez votre mal en patience. Ce n'est qu'une journée, ce n'est que des travaux pour, bien sûr, la sécurité de nous automobilistes. Il est 7h16. Tout de suite, nous retrouvons Martine pour sa rubrique Trucs et Astuces.
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0: Tout de suite, la rubrique, ça y est, c'est là, oui, c'est là.
1: Trucs et astuces, des idées, des conseils, des solutions pour résoudre rapidement, efficacement les petits tracas de votre quotidien. Trucs et astuces, présenté par Martine. Les brûlures d'estomac. Ces sensations peu agréables sont provoquées par des remontées d'acide chlorhydrique produits par l'estomac vers l'œsophage. Si le problème s'avère trop fréquent, mieux vaut consulter un médecin. Alors, comment traiter le problème? Avec du jus de citron pressé. Les acides naturels qu'il contient sont transformés par l'organisme et contribuent à neutraliser les remontées d'acide chlorhydrique. Buvez un jus de citron fraîchement pressé, dilué dans de l'eau, le matin à jeun. Faites de même au moment des douleurs et renouvelez si nécessaire une demi-heure après. Vous pouvez aussi prendre un citron pressé dans un peu d'eau après les repas pour faciliter la digestion et prévenir les problèmes. Du bicarbonate de soude à l'eau. De la même façon que le citron, le bicarbonate neutralise l'acide chlorhydrique, dilué. Une demi-cuillerée à café de bicarbonate dans un verre d'eau tiède ou à température ambiante, puis avaler le tout d'un trait. Vous pouvez également faire deux médications à l'argile. L'argile agit comme un pansement sur la muqueuse de l'estomac et de l'intestin, ce qui apaise l'irritation. Elle élimine les toxines, régule l'acidité et absorbe les gaz de fermentation. En application externe, elle peut calmer contraction et douleur. Alors, pour calmer l'irritation de la muqueuse gastrique, la veille au soir, versez une cuillerée à café de kaolin, argile blanche, dans un verre d'eau. Le lendemain matin, buvez la préparation à jeun. Pendant la première semaine, prenez uniquement l'eau de surface, puis mélangez de plus en plus l'argile. En cas de crampe d'estomac, appliquez pendant 30 minutes un cataplasme froid ou tiède d'argile ylite verte sur le ventre, au moins 2 heures avant ou après les repas. À pratiquer ponctuellement, en cas de douleur ou une fois par jour pendant 1 à 2 semaines, si les crises sont fréquentes. Des plantes en tisane ou en comprimé. Et oui, en tisane, prenez de la camomille, du cumin, de la mélisse, de la menthe, du millefeuille ou de la réglisse. Sachez que l'on trouve aussi le bol d'eau en comprimé ou en tisane, la mélisse en gouttes ou en capsule et la menthe en comprimé. Attention, n'abusez pas du bicarbonate comme antiacide. En raison de sa forte teneur en sodium, il est déconseillé aux personnes souffrant d'hypertension, d'insuffisance cardiaque ou rénale. Enfin, pour les enfants et les femmes enceintes, il est préférable de demander l'avis d'un médecin. Et oui, prenez toutes vos précautions. J'en ai terminé pour aujourd'hui. On se revoit très rapidement pour un nouveau truc et astuce. C'était Trucs et Astuces, une autre façon de faire des économies et de résoudre bien des petits soucis de votre quotidien.
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0: 7h20.

Géraldine N. Gonda, Jésus sans frontières. Il est 7h24 sur votre fréquence Radio Vie Meilleure.

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1: Et nous partons en direction de Sainte-Rose, plus précisément du côté de Duportail, avec la directrice de l'école La Persévérance, Madame Stella Nomède. Bonjour.
2: Bonjour.
1: Alors, l'année scolaire se termine, hein, et comme chaque année, je pense qu'il y a un programme qui est organisé au bénéfice des enfants.
2: Tout à fait. Dimanche 14 juin à partir de 15h30 au Hall des Sports de Sainte-Rose, nous organisons une comédie musicale autour du thème « Dieu est capable ». Cette comédie musicale sera présentée par les enfants pour les parents. Et en bonus, après cette présentation, nous avons la graduation des élèves de grande section et de CM2.
1: Alors, ça va se passer où exactement ?
2: Au Hall des Sports de Sainte-Rose.
1: Hall des Sports de Sainte-Rose. Pour moi qui sors de Pointe-à-Pitre, je prends un exemple. Et je ne connais pas où se trouve le Hall des Sports de Sainte-Rose. Quelques indications pour pouvoir y arriver?
2: Alors, on va en direction de Dieppe, en fait. Et on passe devant le bourg de Sainte-Rose, devant la place Tricolore. On continue au niveau de Carrefour Market. On tourne sur la droite. Et on descend tout droit et le hall sera sur la gauche.
1: Voilà, juste à côté de la gendarmerie.
2: Voilà, tout à fait.
1: Alors, je pense que les parents d'élèves ou les auditeurs qui écoutent à ce moment, ils sauront y arriver. Alors, comment s'est passée cette année scolaire à Duportail, dans ce cadre idyllique, parce que vous êtes en pleine nature?
2: Alors, cette année scolaire a été pleine de belles choses, de défis à relever aussi. Et là, nous sommes vers la fin et nous voulons montrer en fait que durant cette année, ben, Dieu a béni son école. Dieu a permis la réalisation de projets et surtout que cette année, nous avons pu aussi avoir cette rencontre inter-école au mois de mars et qui a été bénéfique aussi pour les élèves de la communauté scolaire, la persévérance en tout cas.
1: Alors, c'est vrai que l'année se termine, mais est-ce qu'il y a encore des places? S'il y a des parents qui écoutent en ce moment, est-ce qu'il y a encore des places pour l'année à venir?
2: Les inscriptions sont toujours ouvertes. Ils ont la possibilité, s'ils le souhaitent, de venir dans l'établissement récupérer un dossier, faire la demande aussi par téléphone.
1: Au numéro
2: En donnant aussi l'adresse mail.
1: Alors, comment ils peuvent faire pour vous joindre au téléphone?
2: Je cherche le téléphone.
1: 0590 ou 0690.
2: C'est vrai que. Il y a le choix. Mm-hmm. Attendez. Je ne le connais pas encore par cœur.
1: Ah ben, il va falloir l'apprendre. École La Persévérance de Duportail-Sainte-Rose. Nous sommes avec la directrice, Madame Stella Nomède. Un petit coin très charmant, en pleine nature. Hein, et je pense que les enfants se plaisent très bien. Voilà. Alors, on a trouvé le numéro de téléphone, 0590 ou 0690.
2: Alors, 0590.
1: Mmh.
2: Voilà. Alors, il y a le 0600.
1: Allez-y.
2: Allô?
1: Allez-y, on vous écoute.
2: Allô?
1: Allô? Ah, je pense que la communication est un petit peu difficile, qu'elle ne m'entendait pas. On va essayer de la rejoindre d'ici un instant.
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1: Toujours en direct avec la directrice de l'école La Persévérance de Sainte-Rose, Madame Stella Nomède, elle nous donnait bien entendu ses renseignements concernant le numéro de téléphone pour pouvoir les joindre pour les inscriptions. Est-ce que elle est là à nouveau? Allô? Alors, ça ne passe pas pour l'instant. Alors, on va juste marquer une petite pause musicale et on retourne avec elle.

0: Voilà, nous avons retrouvé Madame Stella Nomedo. Bonjour, rebonjour du moins.
1: Rebonjour. Alors, les numéros de téléphone. On a deux numéros, donc le fixe qui est 0590 22 50 04 22 50 04, et le 0691 24 44 42.
0: Voilà, donc on rappelle dimanche qui arrive, 14, vous attendez tous les parents d'élèves, tout le monde aussi, à cette grande fête de l'école à Persévérance du Portail.
1: Tout à fait.
0: Cette comédie musicale, danse, chorégraphie, scène et chant au programme, présenté par les enfants et pour les parents d'élèves.
1: À destination des parents et des familles et des personnes qui veulent voir ce qu'on fait à l'école La Persévérance du Portail.
0: Et c'est le hall des sports de Sainte-Rose. J'espère que Monsieur le maire sera là.
1: Oui, normalement.
0: Parce qu'il est tellement débordé ces jours-ci là, donc.
1: C'est ça.
0: Il va envoyer quand même un adjoint ou un conseiller municipal.
1: Je n'en doute pas.
0: D'accord. En tout cas, merci beaucoup.
1: La vidéo a été faite.
0: Voilà, merci beaucoup et à très bientôt.
1: À bientôt, au revoir.
0: Merci, c'était Madame Stella Nomed, directrice de l'école La Persévérance de Duportail Sainte-Rose, qui nous parlait de ce programme de fin d'année.
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0: Il est 7h31. Tout de suite, nous passons à ces pages de conseils pour vous.
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0: Ta grâce me suffit, 7h45, le billet d'humeur.
1: Les chaînes les plus dangereuses, au début, elles font du bien. Je peux arrêter quand je veux, disent beaucoup. C'est ce que dit un jeune en parlant de l'alcool. Au début, c'était des rires, la fin de semaine, rien de grave. Puis les années ont passé, puis ce qui était du fun a commencé à prendre le dessus. C'est comme ça que marchent bien des dépendances. Elles n'arrivent pas comme des prisons, elles arrivent comme des récompenses. Elles promettent la liberté, mais elles t'attachent. Elles offrent du plaisir, mais ça coûte cher. Et ce n'est pas toujours des drogues ou de l'alcool. Parfois, c'est l'écran que t'es pas capable de lâcher. C'est le jeu, le besoin d'approbation, le like qui te fait sentir quelqu'un pendant 5 secondes, même si c'est juste ça. Ça commence pas en détruisant, ça commence en séduisant. Jésus n'a pas ignoré cette réalité. Il a pas minimisé les chaînes invisibles. Il a pas dit « faites juste un effort ». Il est venu pour les briser. Pas avec une force humaine, mais avec une grâce qui transforme de l'intérieur. Quand tout semble perdu, le Christ voit une sortie là où toi, tu vois qu'un mur. La vraie liberté, c'est pas de faire ce que tu veux, c'est d'arrêter d'être esclave de ce qui te domine. Voici des paroles de vie. Donc, si le Fils vous libère, vous serez vraiment libre. Jean 8, 36.
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Mais comme toi, vous savez, Jésus n'a jamais dit que la marche avec lui serait facile, mais il a fait la promesse d'être avec nous tous les jours. Oui, être avec nous tous les jours. Chaque jour, rendez continuellement grâce à Dieu pour toutes choses au nom de Jésus-Christ. Et pour terminer cette citation, quand Dieu te libère, demeure libre, ne retourne pas vers ce qui t'a rendu misérable. Quand Dieu te libère, demeure libre, ne retourne pas vers ce qui t'a rendu misérable. Oui, mon cœur exulte, car Christ est avec moi. Et vous ?

À 7h55, j'aimerais vous dire ceci. Choisis Dieu quand c'est difficile. Choisis Dieu

0: Merci à Daniel d'Israël. 8h01, l'heure pour nous de retrouver. Histoire inspirante.
1: Bien qu'il ne soit pas doté de la parole, quoiqu'il ne soit pas considéré comme doué d'intelligence, leur instinct de survie

0: leur capacité à subvenir à leurs besoins et à ceux de leur progéniture, leur réaction face au danger et leur grande aptitude à diriger leur clan pour les conduire à la chasse ou à l'exode font des animaux des êtres vivants dont nous devons respecter la vie. De nombreuses histoires vraies, en provenance du monde entier, nous rappellent que le règne animal est un univers dont nous ne connaissons pas tous les secrets. Aujourd'hui, préparez-vous à plonger dans un univers où le règne animal vous laissera perplexe. Ulla Nilsson est secrétaire de direction dans une compagnie d'assurance d'Östersund, une petite ville au centre de la Suède. Ulla a 32 ans. Elle est jolie comme peuvent l'être les Scandinaves. Elle est heureuse de vivre. Elle aime bien son travail et sa ville. À Östersund, les hivers sont rudes, mais les étés sont magnifiques. Or, l'été commence précisément ce vendredi 21 juin. Il est 5 heures de l'après-midi. Ulla Nilsson se prépare à partir. Demain, elle ira en pique-nique avec sa fille. Le patron entre dans son bureau. Il lui dit avec entrain : « Vous pouvez vous en aller. Bon week-end, Ulla. » « Bon week-end. » Il y a comme cela des phrases machinales qu'on dit sans y penser et qui deviennent par la suite d'une horrible ironie. Ulla Nilsson est montée dans sa petite voiture. Elle va d'abord se rendre au supermarché faire ses provisions pour le pique-nique. Ulla s'entend parfaitement avec sa fille. Cathy a 12 ans. Elles vivent seules dans une jolie maison à l'extérieur de la ville. Après son divorce, Ulla n'a pas eu envie de se remarier. Elles sont bien comme cela, toutes les deux. Une fois ses courses terminées, Ulla Nilsson rentre chez elle. Il y a environ un quart d'heure de route. En chemin, la jeune femme constate que le temps est en train de changer. Alors qu'il avait fait si beau toute la journée, de gros nuages sont en train de s'amonceler. Il commence à faire très lourd. Ulla pense, pourvu que l'orage éclate aujourd'hui ou cette nuit, ce serait vraiment trop bête que demain notre pique-nique soit gâché. Elle est maintenant arrivée. À son coup de klaxon, Cathy et Storm se précipitent. Storm, c'est le chien, un gros bâtard tout brun de 1 an à peine avec de longs poils et les oreilles pendantes. Il est 6 heures de l'après-midi. Ulla Nilsson décide de faire un petit tour en forêt. Tiens, pourquoi ne pas aller repérer un endroit agréable pour le pique-nique? Elle se change, met un blue jean, un vieux chemisier et demande à sa fille si elle veut venir. Mais Cathy a des devoirs et préfère rester. Elle part donc seule en voiture avec Storm et prend la direction des bois. Ulla Nilsson roule pendant une vingtaine de kilomètres puis s'arrête au bord d'un petit lac entouré de bouleaux, l'endroit rêvé pour un pique-nique. Elle descend avec Storm qui court autour d'elle en aboyant. Ulla s'avance sur le petit chemin qui conduit à la berge du lac. Elle est surprise par la lourdeur de l'atmosphère. Depuis tout à l'heure, les nuages ont encore grossi. L'air est chargé d'électricité. Les moustiques sont une véritable plaie en cette saison et il y en a des quantités autour du lac. Ulla Nilsson continue à se frapper le visage. L'orage les excite et les rend agressifs. Non, ce n'est pas un bon endroit pour pique-niquer. Elle décide de rentrer. Elle siffle Storm, qui a disparu quelque part dans les fourrés. Elle l'appelle. Storm n'arrive pas. Ulla, qui commence à être dévorée par les moustiques, s'énerve. « Storm, allez, Storm !» Mais où est-il passé? Il est sans doute en train de poursuivre une bête. Ulla Nilsson revient sur ses pas. Storm a disparu dans ce buisson. Elle se penche, écarte les branches. Elle appelle encore une fois. « Storm ?» Storm ! Et c'est l'horreur qui commence. Brusquement, il y a un nuage noir qui recouvre tout. Ulla pense à l'orage, mais en même temps, elle sait que ce n'est pas l'orage. Il y a une odeur qui s'est levée de la terre. Comment la définir ? Une odeur de viande, oui, c'est cela. Une âcre, une lourde, une abominable odeur de viande. Dans un réflexe, Ulla a fermé les yeux. Elle ne voit rien, mais elle entend. Un bruit épouvantable, assourdissant, l'environne, la recouvre, la submerge. C'est aigu, c'est grinçant. C'est comme si 10 000 violons désaccordés s'étaient mis à jouer en même temps. Ou plutôt, ce sont des cris d'enfants, d'enfants fous. Oui, 10 000 enfants fous sont en train de crier autour d'elle. Instinctivement, la jeune femme s'est protégée la tête avec les mains. Elle ne voit rien, elle ne comprend rien, mais elle sent qu'il va arriver quelque chose d'horrible, d'innommable. Et effectivement, l'instant d'après, c'est l'attaque. D'un seul coup, des centaines de petits poignards frappent son cuir chevelu, ses mains, ses bras, son dos. Le sang lui coule partout sur le visage. Maintenant, elle est piquée à la poitrine et au ventre. Ulla Nilsson se jette à terre. Instantanément, son chemisier déchiqueté s'en va en lambeaux. Son dos est lacéré, dévoré de toutes parts. Les mains collées sur sa figure, Ulla n'a qu'une pensée, plus forte encore que la douleur. Mes yeux, protégez mes yeux. Combien de temps dure ce supplice? 1 minute, 5 minutes, 10 minutes? Elle ne le sait pas. Elle ne le saura jamais. Sur la route, une voiture de gendarmerie passe devant le petit lac. Le conducteur stoppe brutalement. Il touche le bras de son collègue. Regarde ces corbeaux. Je n'en ai jamais vu autant. L'autre considère quelques instants ce spectacle impressionnant. Il conclut. Ils ont dû trouver une charogne. Et soudain, il pousse un cri. Il vient d'apercevoir quelque chose de bleu, la jambe d'un blue jean. Bon Dieu, il y a quelqu'un là-dessous. Fonce ! Sirène hurlante, phare allumé, la voiture de gendarmerie dévale le sentier et pile net devant les corbeaux avec un crissement de frein. Mais pas un des oiseaux n'a bougé. Ils continuent à s'acharner sur leur victime. Après s'être concertés, les deux gendarmes jaillissent ensemble de leur véhicule. Chez les corbeaux, il y a un instant de flottement et brutalement, tous ensemble, quittant Ulla, foncent sur eux. Les deux hommes, avec des gestes désespérés des bras, tentent d'écarter cette montagne de chair noire, hurlante, qui les recouvre. Titubants, ils parviennent à rejoindre leur voiture et à s'y enfermer. Instantanément, les corbeaux les abandonnent et, sans perdre de temps, le conducteur approche la voiture le plus près possible de l'endroit du drame. Alors, il ouvre brusquement la portière et, aidé de son compagnon, il tire la jeune femme à l'intérieur. Il l'installe sur le siège arrière. Son corps n'est plus qu'une plaie. Ils écrasent à coups de pied, à coups de poing, les corbeaux qui sont entrés en même temps dans la voiture. Ils pensent que le cauchemar est terminé. Ils se trompent. C'est maintenant qu'il commence vraiment. Après avoir été un instant désorientés, les corbeaux, dans un bruit épouvantable, foncent sur eux. Ils attaquent la voiture. En une seconde, la masse noire les recouvre. C'est un fracas assourdissant. Les corbeaux cognent sur le capot, sur les portières, sur le toit, sur les vitres. Les yeux agrandis d'horreur, les occupants de la voiture voient des centaines de becs jaunes aux pare-brise et aux fenêtres, qui frappent et qui frappent. Le conducteur se met à crier. « Ils vont faire éclater les vitres! On est fichu !» Mais son compagnon crie à son tour. « Non, je viens de comprendre. Démarre et avance tout droit pendant 10 minutes. Là, je sortirai. Quand je frapperai à la portière, tu m'ouvriras. Dépêche-toi. C'est notre seule chance. » Le conducteur, sans comprendre, s'exécute. L'autre sort d'un bond et disparaît. Au volant, le conducteur attend. C'est long, interminable. Dans un bruit de grêle, de mitrailleuse, les becs continuent à marteler les vitres. Il n'ose imaginer la ruée immonde si les vitres cédaient. Des milliers de tueurs jaillissant ensemble dans cet espace clos, les prenant aux yeux, à la gorge. On cogne à la portière, il ouvre. À sa surprise, c'est un chien qui bondit dans la voiture, puis son collègue, le visage tailladé. Et au même instant, ce n'est plus de la surprise qu'il éprouve. C'est de la stupeur. Comme par enchantement, tous les corbeaux viennent de s'envoler. Ils ont disparu dans les airs. Le bruit épouvantable a cessé. On n'entend plus que le gémissement continu de la jeune femme. Tandis qu'il fonce vers l'hôpital pour y conduire Ulla Nilsson, dont les blessures sont heureusement superficielles, le gendarme explique ce qui vient de se passer. « Tout à l'heure en arrivant, j'ai vu le chien dans les buissons. Il était hors de portée des oiseaux et il tenait quelque chose dans la gueule. Quand tu m'as déposé, j'ai sauté dans les buissons à mon tour. Dans sa gueule, il avait un jeune corbeau qui n'était pas mort et qui poussait de petits cris. Je le lui ai arraché et je l'ai jeté sur le chemin. Un corbeau l'a vu, s'est approché de lui et il est allé vers les autres. C'est à ce moment qu'ils se sont tous envolés. » Oui. C'étaient les appels de détresse d'un jeune oiseau qui les avait tous rendus fous, à cause de l'orage sans doute. Il voulait simplement lui porter secours. La conclusion de cette histoire, c'est que les animaux, que nous le comprenions ou non, contribuent à l'équilibre de la vie sur Terre, tel que Dieu l'a défini. Même si leur réaction nous échappe, Dieu permet que certains secrets ne soient pas à notre portée. Mais lui reste au contrôle. De nombreux mystères restent à découvrir. La prochaine fois, je vous dévoilerai un nouveau mystère.
1: Ah, c'était Histoire inspirante qui revient dès demain sur RVM à 8h01.
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1: À 8h12.

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1: L'hygiène des mains, une mesure essentielle pour réduire la propagation des infections. Au quotidien, l'hygiène des mains est l'une des mesures les plus efficaces pour prévenir les infections, rappellent les professionnels de santé. Que ce soit à la maison, au travail, dans les cercles amicaux ou dans les établissements de soins, il faut avoir le réflexe de les laver régulièrement. Selon Santé publique France, 80% des microbes se transmettent par les mains. On se souvient qu'en 2020-2021, au plus fort de la pandémie du COVID-19, se laver les mains régulièrement était devenu un réflexe pour la majorité des habitants de la planète. En 2026, la vigilance n'est plus aussi soutenue. Or, ce geste est un rempart contre beaucoup de virus que nous ne soupçonnons pas. Le lavage des mains est l'une des mesures les plus efficaces que chacun peut prendre pour réduire la propagation des agents pathogènes et prévenir les infections, y compris l'infection par le virus de la COVID-19. Les agents de santé et les membres de la communauté peuvent aider à prévenir les infections en se lavant les mains régulièrement et fréquemment, selon l'Organisation mondiale de la santé. À l'aide de nos mains, nous saisissons plusieurs objets, ouvrons les portes, prenons l'ascenseur, utilisons nos claviers, saluons nos amis, poussons nos chariots de course, etc. Elles sont de ce fait un vecteur privilégié de contamination des agents pathogènes, rappelait le gouvernement français entre 2020 et 2022. Comme le rappelle Santé publique France, 80% des microbes se transmettent par les mains, soit par contact direct, soit en touchant des objets ou des surfaces contaminées, puis en portant la main au visage, selon info.gouv.fr. L'hygiène des mains est particulièrement observée dans les établissements de soins. Il s'agit de garantir la sécurité et la dignité des personnels infirmiers, des sages-femmes et d'autres personnels de santé. Alors, la Journée mondiale de l'hygiène des mains mobilise les populations du monde entier pour améliorer l'observance de l'hygiène des mains dans les établissements de soins. Et protégeant ainsi les agents de santé et les patients des infections. La pandémie mondiale de COVID-19 a mis en évidence l'importance cruciale des pratiques d'hygiène des mains, protégeant ainsi les agents de santé et les patients des infections. La pandémie mondiale de COVID-19 a mis en évidence l'importance cruciale des pratiques d'hygiène des mains sur en tant que première ligne de prévention et de lutte anti-infectieuse, selon l'OMS. Alors, quand se laver les mains dans la vie courante, avant et après le repas ou la préparation des aliments, après avoir été aux toilettes, après s'être mouché, avoir éternué ou toussé, après avoir pris le transport en commun, après avoir manipulé des ordures, après avoir touché un animal ou de la nourriture ou des déchets animaux, quand les mains sont visiblement sales. Et dans les établissements santé ou en milieu libéral, avant et après avoir prodigué des soins ou préparé des médicaments, avant et après le traitement d'une blessure ou d'une plaie, après avoir changé une couche ou lavé un enfant ou une personne dépendante qui vient d'aller aux toilettes, à chaque fois que vous touchez une surface potentiellement contaminée, avant et après avoir rendu visite à des personnes malades ou des patients, et en arrivant ou en sortant de l'établissement ou du domicile d'un malade. Voilà, donc il faut se laver les mains à chaque instant, dès qu'on voit que ce qu'on a touché peut porter un petit peu des pathogènes, il faut se laver les mains. Voilà.
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1: Programme spécial 13 et 14 jeux du côté de l'Église Adventiste de Cathède à Sainte-Rose. Et nous avons Roger Francius, qui est un des responsables, qui est au téléphone avec nous pour nous parler de ces deux jours 13 et 14 juin. La santé, ça se vit. Bonjour.
2: Bonjour, bonjour Yann.
1: Comment ça va?
2: Très bien, grâce à Dieu.
1: Alors, peux-tu nous parler de ces deux jours, 13 et 14 juin? Qu'est-ce qui va se passer du côté de Cathède à Sainte-Rose?
2: Absolument. Nous avons, au sein de notre communauté à Cathède-Sainte-Rose, nous avons décidé de mettre en place un week-end de spécial santé pour lequel nous allons travailler deux aspects. Nous allons donc travailler l'aspect spirituel parce que le samedi au culte, nous allons avoir une réflexion autour du thème sport et spiritualité, quel lien. Nous allons donc développer ce thème avec une invitée et nous avons déjà fait la promotion de telle sorte que nos frères, nos sœurs, nos amis de l'extérieur sont invités à venir. Et le dimanche, nous allons donc passer à la pratique. Nous serons sur le stade de Belle-Rivière où nous aurons avec notre invitée une coach sportive avec laquelle nous allons faire de l'exercice physique. Et tenez-vous bien, j'invite nos amis, ceux qui nous écoutent, qui sont un créneau dans leurs agendas, de nous rejoindre dimanche matin à 7h sur le stade de Belle-Rivière où nous allons faire du sport, pas de sport de compétition, mais sport ouvert à tous. Et avec notre coach sportive, nous allons pouvoir, bien entendu, mettre en pratique les conseils théoriques qui nous seront dispensés samedi matin lors de la réflexion de samedi matin.
1: Alors, la santé, une force au quotidien, d'après ce que je vois sur le flyer.
2: Sur le flyer numérique.
1: Voilà. Alors, question, pour ceux qui ne connaissent pas un petit peu où se trouve la communauté de Cathède, un petit point d'accord de géolocalisation. Et deuxièmement, le terrain de football de Belle-Rivière. Je ne connais pas où c'est, si on peut m'indiquer où.
2: Donc, je peux donner quelques
1: indications. Oui, bien sûr. Oui.
2: Je t'écoute.
1: Oui, oui, quelques indications pour pouvoir trouver le terrain et aussi la communauté de Cathède.
2: Donc, voilà, pour les personnes qui reviennent de Prêt-à-Pitre, vous arrivez au rond-point de la Boucan, vous contournez le rond-point et vous tournez à gauche. Vous vous dirigez vers la direction du portail, mais bien avant du portail, vous allez voir le stade de Belle-Rivière se trouve tout de suite après, quand on se dirige de manière, on ne peut pas louper après le rond-point, quand on entre en direction du portail, hein, on peut aller à du portail, on peut aller à Cathède, on peut aller à Beach. Vous allez voir dans la ligne droite, vous allez voir des bâtiments sur votre gauche et le stade de Belle-Rivière sur votre droite, dans la ligne droite, bien avant le stade commercial où se trouve la boulangerie et également une épicerie dans un petit détour à Étrigue-en-Chevet. Donc bien avant cela, sur votre droite, vous avez le stade de Belle-Rivière.
1: Et pour se joindre, bien sûr, à la communauté de Cathède, hein, il faut continuer et prendre la direction.
2: Absolument, il faut continuer tout droit. Vous laissez le centre commercial, le petit centre commercial que j'ai souligné tout à l'heure. Vous continuez, vous allez passer devant l'usine de Bonne-Mère. Après l'usine de Bonne-Mère, vous allez prendre deuxième à droite. Et vous prenez la direction de la distillerie de Cathède. Et bien avant la distillerie, sur votre droite, vous allez voir effectivement notre chapelle, la communauté de l'église adventiste de Cathède-Sainte-Rose.
1: On n'a pas donné le nom du coach, c'est volontaire, on laisse la surprise.
2: Non, nous pouvons donner, c'est quelqu'un de bien engagé. Je donne son nom, absolument. Elle s'appelle Cindy Lui. C'est elle qui sera avec nous pour ce week-end. Et dans la communauté, les gens sont impatients. Nos frères et sœurs sont impatients de nous retrouver ce week-end pour pouvoir passer ce temps fort ensemble autour de ce thème porteur, ce thème qui permettra à plus d'eux de réfléchir autour de pour notre santé physique, pour notre santé mentale, pour notre santé spirituelle. Vous savez, lorsque nous parlons de santé globale, holistique. Et je convie les uns et les autres à venir nous rejoindre. Ça sera un temps assez intéressant pour ce week-end du 13 et 14 juin 2026.
1: Alors, je rappelle, d'après le flyer, dimanche 14 à partir de 7h, 2 heures d'exercice ouvert à tous. Prenons soin de notre corps, de notre esprit et de notre foi chaque jour. En tout cas, merci.
2: Absolument.
1: De nous avoir présenté ce programme 13 et 14 juin du côté de Cadette à Sainte-Rose. Très bonne journée. À bientôt.
2: Merci beaucoup. Très bien. Très bonne journée. À bientôt.

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1: 8h33.
2: Dans le livre d'Ésaïe, il est écrit: Moi, l'Éternel, je t'ai appelé pour la justice et je te prends par la main. Je te protège et je t'établis pour être la lumière des nations, pour ouvrir les yeux des aveugles, pour faire sortir de prison le captif.

0: Ouvre les yeux de mon cœur, Père, je veux te voir. Signé Gabriel Blin, 8h37 dans 3 minutes, ce sera, vous avez un message, un SMS, suivi des petites annonces sur RVM. Mais juste avant, collecte don du sang aujourd'hui, mercredi 10 juin, Carrefour Market à Petitbourg de 12h30 à 17h30. Carrefour Market à Petitbourg de 12h30 à 17h30. Je rappelle, n'oubliez pas de vous munir de votre pièce d'identité et surtout de vous hydrater avant votre don. Oui, juste avant de retrouver, vous avez un message, un SMS, ce conseil pour vous.
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2: Le don d'organes est un acte de solidarité qui sauve des vies. Mais que dit la loi en France ? Professeur Tsimaratos, vous êtes directeur général adjoint chargé de la politique médicale et scientifique à l'Agence de la biomédecine. Quels sont les principes légaux qui encadrent cette pratique ?
3: Les trois grands principes sont le consentement présumé, la gratuité du don et l'anonymat entre le donneur et le receveur, sauf lorsqu'il s'agit d'un don du vivant. Ainsi, en France, nous sommes tous donneurs présumés, à moins d'avoir exprimé le contraire pendant qu'on était vivant. Le don d'organes est un acte de générosité et de solidarité. La loi interdit toute rémunération en contrepartie. L'anonymat préserve la famille du donneur et celle du receveur. Et lorsqu'il faut exprimer son refus, le principal moyen est de s'inscrire sur un registre qui est tenu par l'Agence de la biomédecine. Il est également possible de s'assurer que ses organes ne seront pas prélevés si on en a parlé à ses proches. Ce sont les proches qui seront contactés par l'équipe médicale au moment du décès et qui témoigneront.
2: En conclusion, professeur, un message à ceux qui nous écoutent.
3: Parler du don d'organes, c'est parler de la vie. Pour que davantage de patients en attente puissent être greffés, il existe un moyen simple, dire à ses proches qu'on est donneur. En parler une fois suffit et c'est une discussion qu'on n'oublie jamais.
1: Don d'organes, et si vous en parliez à vos proches ? 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En parler de son vivant, c'est soulager ceux qu'on aime.
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0: Vous avez un message, un SMS.
5: Vous avez un message.
6: SMS.
7: Romains 8, versets 38 et 39. Oui, j'en ai l'absolue certitude. Ni la mort, ni la vie, ni les anges, ni les dominations, ni le présent, ni l'avenir, ni les puissances, ni ce qui est en haut, ni ce qui est en bas, ni aucune autre créature. Rien ne pourra nous arracher à l'amour que Dieu nous a témoigné en Jésus-Christ notre Seigneur. Quoi qu'il arrive, tu peux être certain de l'amour que Dieu te porte. Rien ne peut te séparer de son amour. Alors, sois tranquille.
0: Ce message et ce SMS revient au courant de cette journée sur votre fréquence 93.3. 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

0: Urgent, recherche en métropole, appartement particulier à particulier, type F2, chambre et commodité, département 77 ou 91. Pas sérieux s'abstenir. Veuillez contacter ce numéro, s'il vous plaît, le 06 90 91 04 67. 06 90 91 04 67. Nous partons vers le téléphone. Oui, bonjour. Allô? Allô?
1: Allô, oui?
0: Bonjour.
1: Oui? Oui?
0: Nous vous écoutons, allez-y.
1: Oui, oui. Je recherche toujours plaque de cuisson, plaque de cuisson, quatre chaises et puis un micro-ondes. Oui?
0: Oui? Ben, donnez votre numéro de téléphone, madame.
1: Oui, c'est le 0790 1106 64.
0: Vous pouvez reprendre?
1: 0690 11 06 64.
0: Merci beaucoup.
1: Au revoir.
0: Au revoir.

C'est votre espace chaque jour du lundi au vendredi entre 8h41 et 8h50. 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
0: Le psaume 10, le verset 1er nous dit « Pourquoi, ô Éternel, te tiens-tu éloigné? Pourquoi te caches-tu au temps de la détresse ?» Le silence de Dieu ne doit pas être assimilé à son absence ou son indifférence, particulièrement dans les moments de détresse. Dans la Bible, le silence de Dieu peut avoir plusieurs significations. Il peut être un appel à la foi, à la patience, nous invitant à faire confiance en sa souveraineté et à persévérer dans la prière, même lorsque nous ne voyons pas immédiatement sa présence. Cette foi peut nous pousser à une introspection plus profonde, à rechercher la présence de Dieu dans notre cœur et dans notre vie quotidienne. Dieu est là. Dieu est là.
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0: À 8h passées de 53 minutes, je vous rappelle, à 9h, ce sera Jessie qui prendra le relais pour son émission Mieux Vivre cet après-midi, à partir de 14h. Freddy dans les rendez-vous de l'après-midi.

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Merci, merci à Gabi Albin. Voilà, c'est terminé pour nous en ce qui concerne ce mercredi 10 juin. Ça a été un plaisir pour moi de passer ces 3 heures avec vous. Dans un instant, Jessie pour son émission Mieux Vivre. Quant à nous, on se retrouve demain, Dieu voulant, dès 6 heures pour un autre réveil matinal. Soyez bénis, prudence sur les routes de la Guadeloupe.

0: Voilà les 9h. Tout de suite, je laisse la place à Jessie. Bonjour Jessie et bienvenue.
1: Bonjour à tous, on se retrouve, Jessie qui vous accompagne sur la fréquence 93.3. Juste avant de retrouver tous nos rendez-vous, je vous propose ce texte biblique. Décharge-toi de ton souci sur le Seigneur, il te maintiendra debout. Décharge-toi de ton souci sur le Seigneur, il te maintiendra debout. Nous sommes aujourd'hui dans Psaume 55, verset 23. Petit tracas ou gros problème ou situation difficile et complexe, apporte tout à Dieu dans la prière.

C'était le groupe Flamme avec ce titre Que nos vies soient des vases de prière sur la fréquence 93.3. Le prochain rendez-vous est prévu à 9h10.

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Et on retrouve notre espace offre et demande d'emploi et prestations avec ces informations. Personne sérieuse, organisée et bienveillante propose ses services pour l'accompagnement de personnes âgées à domicile, de jour comme de nuit, disponible immédiatement, mission ponctuelle ou régulière. Pour toute information, un numéro de portable, le 0690 35 92 35 35 92 35. Propose service d'aide à domicile en Guadeloupe, ménage, aide aux courses, accompagnement de personnes âgées ou garde d'enfants occasionnels. Sérieuse, disponible rapidement et motivée. Pour plus d'informations, un numéro de téléphone à votre disposition, contacté par SMS ou WhatsApp de préférence. Le 0690 16 72 83 est à votre disposition. 0690 16 72 83. Donc je rappelle que la Cité des métiers est un lieu de conseil, d'information et d'orientation sur les métiers, la formation, la création d'activités, la vie professionnelle en général, en accès libre, gratuit et anonyme. Elle propose un ensemble d'outils, de ressources et de mise en relation avec des partenaires spécialisés dans leur domaine de compétences pour vous guider dans votre réflexion et dans l'élaboration de vos projets. Les inscriptions aux ateliers se font par téléphone. Je donne déjà le numéro de téléphone qui est le 0690 51 42 27, 0690 51 42 27 ou encore par mail, Cité des métiers Guadeloupe en un seul bloc, @gmail.com sans accent, ou encore vous pouvez vous renseigner sur place. La Cité des métiers se trouve au boulevard du Général de Gaulle au Rézé Abîme. Et horaire accueil du public lundi, mardi et jeudi de 8h à 12h, de 14h à 16h et mercredi et vendredi de 8h à 12h30. Alors, pour tout ce qui touche aux différents espaces à votre disposition, vous avez effectivement un espace aide à l'utilisation du numérique. Vous êtes invité à devenir autonome pour vos démarches sur Internet et maîtriser vos outils. Vous avez une conseillère numérique qui vous accompagne et c'est gratuit, c'est pour tous. Alors, vous pouvez bénéficier de ce service tous les jours de 8h à 12h sans rendez-vous pour faire de la navigation, de la création et de la consultation de compte, l'ouverture d'une boîte mail, l'initiation au site Internet des administrations, pour faire de l'écriture de votre CV, saisi sur des sites dédiés et dépôt sur une plateforme de recherche d'emploi. Vous pouvez aussi rechercher des offres sur des sites dédiés à la recherche d'emploi. Vous avez à votre disposition donc cette conseillère à la Cité des métiers, cette conseillère numérique pour vous accompagner. Et c'est gratuit pour tous. Sinon, vous avez l'atelier smartphone. Vous êtes invité dans cet atelier à découvrir plus en détail les fonctionnalités de votre téléphone mobile, votre téléphone portable ou de votre tablette et maîtriser ces différents outils. À côté de ces deux espaces, vous avez également l'IGIBOX, que je vous invite d'ailleurs à découvrir sans plus tarder. Il s'agit d'une boîte à outils online qui informe et guide les parents et leurs enfants sur l'orientation, les études, l'emploi, l'alternance, les stages, l'accueil au droit, la mobilité internationale, l'entrepreneuriat et la citoyenneté. Et puis enfin, vous avez l'atelier numérique gratuitement sur inscription. Vous pouvez découvrir ce service d'authentification pour l'accès aux démarches en ligne. Pour cet espace-là, il y a des dates. Je vous invite à vous rapprocher de la Cité des métiers pour connaître la prochaine date de découverte de ce service d'authentification où vous avez la possibilité d'avoir accès aux démarches en ligne. Je rappelle le numéro de téléphone de la Cité des métiers qui est le 0690, un portable, 51 42 27 51 42 27.

0: Clarté Luther et la réforme protestante, une réflexion proposée par le département des affaires publiques et de la liberté religieuse et l'Institut de théologie et des arts libéraux de la Guadeloupe.
1: Nous voulons saluer les auditeurs de RVM et nous rappelons le cadre dans lequel nous intervenons. Je rappelle que l'année 2017 est une année extrêmement importante en matière de religion, puisque c'est la célébration de la réforme initiée par Martin Luther en 1517. Et cette célébration de la réforme va prendre plusieurs aspects. Par exemple, le département d'école du sabbat au niveau de l'Église mondiale a proposé d'étudier l'épître aux Galates et l'épître aux Romains pendant les troisième et quatrième trimestres de l'année 2017, justement pour rappeler les grandes avancées qui ont été faites par Martin Luther dans sa redécouverte de ces deux épîtres. De la même manière, au plan régional, le département des affaires publiques et de la liberté religieuse et l'Institut de théologie et des arts libéraux de la Guadeloupe proposent une réflexion hebdomadaire autour de Martin Luther et de la réforme. Alors, j'ai le plaisir de recevoir aujourd'hui Johan Gaveau, qui est pasteur de l'Église adventiste, mais qui est également un historien, un théologien, qui continue à faire des recherches puisqu'il prépare un doctorat. Et c'est lui qui va donc introduire cette série d'émissions. Johan Gaveau, bonjour.
2: Bonjour Patricia, bonjour aux auditeurs.
1: Voilà, heureuse de t'accueillir ici. Et nous voudrions justement que tu nous aides à présenter le contexte socio-historique du mouvement de la réforme. Je veux donc parler du 15e et du 16e siècle. Et notre première émission sera centrée surtout sur les grandes mutations sur le plan culturel.
2: C'est un monde qui est en transition. On sort du Moyen-Âge et on rentre pleinement dans cette époque moderne qu'on connaîtra plus tard sous le nom des siècles des Lumières ou de la Renaissance. Et dans ce temps de mutation culturelle, on va dire qu'il y a d'abord cette ère de grande exploration. On parle des grands marins, on y reviendra tout à l'heure, puis la révolution de l'imprimerie, et puis une révolution de manière générale des savoirs et des connaissances. Je trouve que c'est un temps très important parce qu'on sort d'une époque sombre, l'obscurantisme régnait. Alors quand on parle de l'obscurantisme, on rappelle à nos auditeurs qu'il s'agit d'une époque où l'art et la culture existent, elle existe bien, on parle ici d'art gothique, mais il y a un contrôle permanent de la culture. Peu de place à l'imagination, à l'invention, et surtout une volonté plus de guerre, de chevalerie, que de savoir et de connaissances.
1: Pendant que tu es en train de parler, je pense en effet à un film qui illustre tout à fait comment cette culture est emprisonnée, on va dire peut-être aussi par le système religieux. Je pense au film et au livre que certains d'entre vous connaissent peut-être, qui s'appelle Le Nom de la Rose, mm-hmm. où on voit cette quantité importante de manuscrits qui sont complètement enfermés, et les moines eux-mêmes n'y ont pas accès. C'est simplement, on va dire, une petite élite qui y a accès. Donc nous voyons tout à fait cette espèce de comment dirais-je, d'enfermement de la culture, en tout cas de contrôle de la culture par l'autorité supérieure.
2: Il faut expliquer cela, ça, très simplement par le fait que nous nous rappelons un peu de l'histoire. Nous avons un empire romain qui va durer pour la partie occidentale pendant 1000 ans et qui va éclairer l'ensemble de l'humanité par son savoir, qui va reprendre les savoirs des Grecs. On a à chaque fois des échelons qui sont montés par chaque culture. Et puis tout d'un coup, on a les distributs barbares qui vont envahir l'Europe et qui n'ont pas forcément ce même intérêt. La culture, la technologie, ils ont une autre culture, et notamment la culture de la guerre. Et pendant de nombreuses années, c'est cette culture qui va prédominer. Il va falloir du temps pour qu'éclore cette envie de connaissance et de savoir. Et donc, cette envie de dépasser le contrôle absolu de l'Église, Mais tout ça, c'est une histoire qui est passionnante et j'invite nos auditeurs à chercher à savoir un peu plus. Mais quand on arrive maintenant au 14e siècle, au 15e siècle, il y a une série de mutations et notamment par les grandes explorations. Alors, quand on parle de grandes explorations, il faut se rappeler que les civilisations, la civilisation italienne, les républiques maritimes italiennes ont un monopole absolu sur l'Europe et le bassin méditerranéen. On parle ici de villes comme Florence, Venise, Pise, Gênes. Et ces villes ont notamment le contrôle jusqu'en Chine. Marco Polo va partir sur la route, découvrir la route de la soie, va commercer avec la Chine, va ouvrir des possibilités de transport d'épices avec l'Inde. Mais ce sont les républiques italiennes qui contrôlent ce marché. Or, de nouvelles puissances sont en train de naître. On parle de l'Espagne, qui est en train de terminer sa reconquête. On y reviendra. On parle du Portugal, on parle de la France, on parle de la Grande-Bretagne, qui n'est pas encore bien Grande-Bretagne, mais déjà l'Angleterre, mais qui est en train de conquérir les différents royaumes qui sont tout autour et qui ont eux aussi envie de goûter à ces richesses. C'est un repas raffiné, c'est du tissu, c'est la poudre pour la guerre. Et il n'y a aucun moyen de passer par la terre. C'est un contrôle absolu, un monopole des républiques italiennes. Alors, qu'est-ce qu'ils vont faire? Notamment les Portugais et les Espagnols, ils vont chercher à trouver d'autres voies, et notamment par la voie maritime. Et c'est ce qui va se passer d'abord avec Diaz. Alors, Bartolomé Diaz est intéressant parce qu'il est vraiment la première pierre à l'édifice. Il va entreprendre en 1486, pour la couronne du Portugal, une longue exploration le long des côtes africaines. Et en fait, il est en train de chercher une voie pour aller vers l'Inde. Donc, contourner l'Afrique et arriver vers l'Inde, parce qu'ils ne peuvent pas passer par le bassin méditerranéen, qui est contrôlé par la République ou les républiques italiennes. Et il va réussir, à travers différentes explorations, à nous faire découvrir un peu cette côte d'or, notamment, d'Afrique. Le deuxième explorateur qui va aller un peu plus loin, c'est Vasco de Gama, considéré comme le premier Européen à avoir atteint les Indes par donc la voie des mers. Donc un navigateur extraordinaire et qui va surtout être extraordinaire parce qu'il va réussir à contourner donc ce qu'on connaît comme le Cap de Bonne-Espérance. Il s'agit donc d'Afrique du Sud qu'on connaît aujourd'hui et de sa pointe la plus extrêmes parce qu'il y a de fortes tempêtes là-bas. Et les navigateurs se cassaient les dents, ils n'arrivaient pas à traverser donc cette côte. Et puis il y a Magellan qui est extraordinaire lui aussi, qui ne va pas malheureusement survivre à son exploration. Il va entreprendre de faire le tour du monde. Il va réussir, plus ou moins. C'est-à-dire que quand il arrive presque au bout de son tour, ce qu'on appelle en latin circumnavigation ou navigation, il s'agit donc de faire le tour du monde en naviguant. Il va malheureusement mourir et en fait son équipage va réussir à revenir sous les ordres de son second, Elcano. C'est un voyage qui va quand même faire à peu près 3 ans autour du monde. Et ensuite on a bien évidemment pour nous, ça nous concerne en particulier, Christophe Colomb en 492. D'abord il va découvrir les Caraïbes et ensuite il va mettre les pieds sur la côte des Amériques. Et avec lui, ce ne sont pas les premiers à entreprendre ce genre de voyage, il faut être clair. Il y a eu des Chinois, il y a eu des Vikings, il y a eu d'autres nations qui ont entrepris ce genre de voyage. Mais avec ces navigateurs portugais et espagnols, on est en train d'ouvrir dans cette ère moderne des voies de commerce, des voies de transport. C'est des fruits et des légumes qu'on n'a jamais vus, c'est de l'or, c'est du sucre. C'est du fruit à pain, on ne se rend peut-être pas compte de ça. Nous, aujourd'hui, on est habitués à ça, mais l'industrie du sucre va transformer et modifier la façon de manger, la façon d'être des gens. Donc, toutes ces grandes explorations vont permettre d'ouvrir les horizons, intellectuellement parlant, mais surtout, ces voyages vont s'inscrire dans des progrès de la science. On parle ici, par exemple, du compas, de la poudre.
1: Voilà, donc là, tu parles d'autres explorations, on va dire, sur le plan technique.
2: Technique, parce que pour pouvoir réussir ces explorations scientifiques ou commerciales, il faut, pour profiter de chaque instruments, de technologies, et il faut aller plus loin, notamment avec la création de l'Astrolab. Alors l'Astrolab, c'est quoi? C'est une espèce de compas qui sert à la fois à mesurer l'horizon, les astres, à avoir l'heure, à pouvoir se repérer la nuit comme le jour, à avoir une espèce de boussole, donc de magnétisme par rapport à la Terre, donc à toujours avoir le nord. C'est un instrument fantastique. Donc
1: c'est presque l'équivalent de notre téléphone portable
2: exactement,
1: aujourd'hui.
2: Exactement, exactement. Et toutes ces techniques sont empruntées en fait de différentes civilisations. Donc on voit comment est-ce que pour réussir ces grandes explorations, il aura fallu emprunter aux Chinois, emprunter aux Arabes. Et donc c'est le cumul de toutes ces technologies qui permettent à l'humanité ces grandes explorations.
1: Est-ce que sur le plan culturel, est-ce qu'il y a encore d'autres découvertes intéressantes ?
2: Alors, l'autre grande découverte de l'époque, toujours qui explique en fait, on essaie d'expliquer un peu cette réforme, c'est la révolution de l'imprimerie. Alors l'imprimerie existait et a existé avant Gutenberg. Les Chinois ont toujours, ou en tout cas depuis longtemps, utilisé donc le bois pour pouvoir imprimer. Les Arabes aussi. On a retrouvé des extraits du Coran dans les archéologues aux alentours de 800-900 ans après Jésus-Christ. Donc, on utilise donc une technique qui s'appelle la xylographie. Il s'agit donc de prendre du bois, de graver, de sculpter sur le bois donc des lettres ou des phrases tout entières ou un texte, et ensuite de mettre de l'encre sur le bois et de coller le bois maintenant avec l'encre et les lettres gravées sur du papier, sur du papyrus. Donc ça, ça existait déjà. Les Chinois, avant Jésus-Christ, avaient déjà créé des caractères mobiles en argile. Donc la technologie existait déjà. Mais la grande différence avec Gutenberg, c'est d'abord qu'on va passer donc du volumen au codex. Alors le volumen, c'est quoi? Le volumen, on se rappelle donc par exemple des rouleaux en parchemin. Et ça, on va quitter ces rouleaux en parchemin pour passer au codex. Il s'agit donc de l'ancêtre du livre. Donc, il s'agit donc de planches de bois, premièrement, qui vont être les unes sur les autres. Donc, ça fera comme un livre, comme des pages qu'on tourne. Puis, maintenant, les Romains vont arriver et ils vont apporter donc d'abord le parchemin, donc c'est-à-dire de la peau de bête, et ensuite du papier. Et ensuite, la deuxième chose qu'il faudra, comme grande révolution, c'est l'arrivée du papier, avec le rapport des républiques italiennes avec les Chinois. Ils vont découvrir le papier qui est beaucoup plus souple. Pas le papyrus, le papier vraiment de bois tel qu'on le connaît, puisque le papyrus était déjà connu depuis de très nombreuses années par les Égyptiens. Et donc Gutenberg arrive, il met tout ça en place, ça bouillonne dans sa tête, et il va créer donc les caractères métalliques mobiles. C'est-à-dire qu'au lieu d'écrire toute une phrase sur un bois ou sur du métal, on va maintenant créer A, B, C, D sur des caractères individuels, et on va pouvoir les déplacer pour pouvoir faire des phrases. Et donc ça va créer une révolution incroyable. Pourquoi? Parce que le travail du copiste, c'est-à-dire celui qui copie un texte pour transmettre ce savoir, c'est un travail qui est long, qui est très lent, et on imagine qu'à chaque faute, il faut déchirer une page. Donc c'est un travail où, sur une journée, un copiste peut écrire deux ou trois mots.
1: Il serait peut-être intéressant que tu puisses nous préciser qui ont presque quasiment le monopole de la copie.
2: Oui, puisque c'est tellement cher, c'est tellement élevé, que le peu de mécènes qui font des copies cherchent avant tout à faire des copies de textes religieux, premièrement. Deuxièmement, ceux qui ont l'art, le savoir-faire, il s'agit des moines, il s'agit donc de l'Église catholique, et son intérêt premier, c'est de permettre que le savoir, c'est-à-dire le savoir religieux, les édits, les bulles, les textes de la Bible, puissent être dans les évêchés, et que les responsables, donc les prélats, puissent pouvoir prêcher la bonne nouvelle. Et donc ça, c'est très intéressant, parce que sans ce travail de copiste, il n'y a pas de possibilité que le texte puisse pouvoir être transmis aux membres d'Église. La dernière révolution, où je vais faire un mélange de ces révolutions culturelles, c'est en fait le passage du géocentrisme à l'héliocentrisme, tout à fait. Alors, qu'est-ce qui se passe exactement dans le géocentrisme? Depuis de nombreux siècles, l'humanité pense que la Terre est au centre de l'univers. Aristarque de Samos, Hypatie d'Alexandrie, deux philosophes et mathématiciens et chercheurs grecs ont depuis de nombreux siècles proposé l'héliocentrisme suite aux analyses de l'univers et leur observation des étoiles. Mais cette idée n'est pas acceptée.
1: Par l'Église.
2: Par les Grecs, déjà.
1: D'accord.
2: Les Romains, puis l'Église, vont continuer à rester figés sur l'idée que, et tout à fait normal, que la Terre est le centre de l'univers, puisque nous sommes, nous, êtres pensants, sur cette Terre, créatures de Dieu, et naturellement, pour eux, la Terre doit être et rester le centre de l'univers. Mais le principal problème est surtout lié au fait que Josué arrête le soleil. Et donc, littéralement parlant, les penseurs, les évêques, les cardinaux, l'Église n'arrivent pas à concevoir que le soleil puisse être au centre de notre système, puisque Josué arrête le soleil. Donc forcément, c'est le soleil qui bouge et nous sommes fixes. Donc on comprend que quand maintenant Copernic arrive et qu'il imagine ou réimagine ce système grâce donc on vient de parler hein, d'Aristarque, d'Hypatie notamment.
1: Vous avez aussi l'observation.
2: Et l'observation, lunette, tout à fait. La lunette déjà et ensuite Copernic qui va aller beaucoup plus loin et Galilée qui va aller beaucoup plus loin. Mais il comprend quelque chose, que la Terre n'est pas le centre de l'univers, premièrement. Que toutes les sphères, donc on parle ici donc des autres planètes, tournent autour du Soleil. Et il va aller même plus loin, il va comprendre que la Terre tourne autour d'elle-même. Et ça, c'est une révolution. Mais l'Église n'est pas prête à accepter cette idée, parce que cela remet en cause, je viens de parler, du livre de Josué notamment.
1: Et puis peut-être aussi sa conception de l'espace. Dieu qui est en haut,
2: tout à fait.
1: Le diable et Satan qui sont en bas. Donc, quand on voit que la Terre tourne, que la Terre tourne sur elle-même et que la Terre tourne autour du Soleil, bon, les croyants peuvent se dire, mais alors où est Dieu à ce moment-là ?
2: Tout à fait.
1: Donc, il y a comme une espèce d'angoisse qui peut naître de ce nouveau système de pensée.
2: Alors, il y a aussi autre chose qui est vraiment très intéressante dans ce qu'on est en train de dire là, c'est aussi le fait qu'ils se rendent compte que la Terre est ronde. Et ça, on a parlé tout à l'heure des grandes navigations, des grands navigateurs, cette terre de découverte. Quand Christophe Colomb part, il ne part pas pour découvrir les Caraïbes, il part pour découvrir les Indes, pour trouver un autre chemin pour l'Espagne, plus court, parce qu'il est convaincu que la Terre est ronde. Donc c'est aussi tous ces changements et ces grandes découvertes qui donnent à Copernic les outils nécessaires pour se rendre compte que Aristarque de Samos et Hypatie d'Alexandrie avaient raison. Donc il ne s'agit pas de dire que nous sommes sur une Terre qui est plate, mais une Terre qui est ronde. Et il s'agit pour nous de reconnaître que la Terre tourne autour du Soleil, même s'il pense que le Soleil est le centre de l'univers. Là, il faudra attendre encore la recherche moderne pour nous faire voir que nous ne sommes même pas un grain de sable, mais plus petit dans l'univers dans lequel nous sommes. Pardon.
1: Pour résumer, donc nous pouvons considérer trois grandes révolutions sur le plan culturel. D'abord, bon, les grandes découvertes hein, dont tu nous as parlé amplement. Ensuite, l'amélioration qui est apportée par Gutenberg avec l'imprimerie hein, qui va permettre une diffusion du savoir beaucoup plus grande en Europe. Et puis, cette nouvelle représentation du monde qui va placer, grâce à Copernic et ensuite Galilée, le soleil au centre de l'univers, avec tous les astres qui tournent autour du Soleil et également la Terre qui tourne sur elle-même.
2: Tout à fait. Et vraiment pour conclure, dans l'idée de Copernic, il ne s'agit pas simplement de se rendre compte que la Terre tourne autour du Soleil. Il s'agit d'outils qui lui permettent aussi de découvrir que la Terre tourne autour du Soleil. Et c'est cette révolution dans l'analyse et dans la recherche. Parce qu'on se rappelle qu'on est dans le contexte ici. Qu'est-ce qui permet la réforme ? Et on a vraiment un esprit critique qui se développe, où on accepte de sortir du cadre de ce que l'Église propose et de faire une observation scientifique et de se dire, voilà, voici les faits, et à partir des faits, voici quelle est la réalité. C'est la création de l'horloge mécanique, c'est la création des verres et des vitraux, c'est la création du textile, le perfectionnement avec l'utilisation du rouet ou la technique du tricot, c'est le travail de l'or. On arrête avec l'or, pardon, des métaux, mais on va utiliser de l'argent, du fer, du cuivre. Donc c'est vraiment cet esprit critique qui arrive maintenant et qui va transformer maintenant les outils qui sont utilisés, mais qui sont avant tout la transformation de l'esprit critique du cerveau, de la manière de réfléchir et d'analyser.
1: Merci beaucoup, Johan, pour cette perspective globale qui nous permettra de comprendre encore mieux comment Martin Luther va arriver à faire sortir de ce livre qu'est la Bible des notions qui avaient été complètement oubliées. Merci.
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1: Aujourd'hui, la grossièreté. Corinne, bonjour.
2: Bonjour Gilles.
1: J'ai l'air extrêmement sérieux, effectivement, en présentant ce sujet, la grossièreté. C'est un terme que l'on ne souhaite pas utiliser d'ailleurs.
2: Disons que oui, enfin c'est plutôt une notion négative. Et c'est pas tellement valorisant non plus.
1: Alors, je vais quand même sortir mon petit dictionnaire. Et sur mon dictionnaire, pour grossièreté, j'ai caractère de ce qui est grossier. Bon, là on n'a pas beaucoup avancé. De ce qui manque de finesse.
2: Oui.
1: Donc là c'est intéressant quand même.
2: Oui, c'est ça. C'est dans ce sens-là que je trouve que c'est négatif, péjoratif. Quelqu'un qui est grossier, c'est quelqu'un qui n'est pas tellement délicat, qui... C'est pas forcément méchant, hein, mais on se sent pas forcément très bien en sa présence, parce que...
1: Et puis, il peut être vulgaire. Alors là, j'ai la grossièreté d'un aliment, c'est intéressant, c'est dans un autre registre. C'est un aliment qui est âpre, pas tellement bon goût.
2: Oui,
1: qui...
2: certainement pas non plus présenté d'une manière très sophistiquée. C'est un peu jeté comme ça dans l'assiette aussi.
1: Dire des grossièretés, toujours dans la définition.
2: Oui, c'est souvent à cela qu'on voilà. Associe, à des mots, à des paroles.
1: Vous ne dites pas grossièreté, vous, Corinne ?
2: Quand je me tape avec un marteau sur les doigts, ce qui n'est pas vrai, parce que je n'utilise pas de marteau, mais...
1: D'ailleurs, de grossièreté, on utilise aussi le terme, enfin c'est l'expression, on a utilisé les gros mots.
2: Oui, bien sûr, oui.
1: Les gros mots. Alors...
2: C'est pas des mots fins, c'est des mots bien gros, bien pâteaux, bien pas bien.
1: Et qui peuvent faire mal aussi quelquefois.
2: Disons que il y a toutes sortes d'usages. Il y a l'usage un peu de plaisanterie, un peu léger, ça va encore. Mais quand c'est vraiment un usage agressif et violent. Effectivement, c'est plus la même chose.
1: Et puis les gros mots, ne pas hésiter à être, comme on le disait tout à l'heure, vulgaire, ne pas hésiter à dire des mots qui vont blesser, qui sont des gros mots pâteaux. Hein.
2: Oui, c'est ça.
1: C'est pas beau.
2: Quand on a envie de dire du bien à quelqu'un, on n'utilise jamais des gros mots. Hein.
1: Oui, voilà.
2: Donc forcément, c'est quand même associé à quelque chose qui déprécie l'autre.
1: C'est quelquefois lié à l'éducation aussi. C'est-à-dire que dans son éducation, on n'a pas été limité et on n'hésite pas à utiliser des gros mots qui ne sont pas beaux.
2: Les mots pas beaux, c'est vrai qu'ils sont aussi pas beaux pour certains et puis d'autres n'y trouvent rien de mal. Donc c'est aussi beaucoup lié à l'éducation ou à la culture d'une personne, oui.
1: Voilà, non, moi je connais des personnes qui commencent par le gros mot et que ça finit par autre chose, vous savez, ils commencent par la première syllabe et puis ça se finit par autre chose pour éviter de dire le gros mot.
2: Ah oui, pour faire un petit jeu.
1: Parce qu'ils ont quand même réussi à changer pour
2: ça. Regardez comme souvent les parents disputent leurs enfants, les petits, qui ramènent les premiers gros mots de l'école.
1: Bon, d'ailleurs, écoutez, il faut quand même le dire, souvent, il y a des personnes qui, quand ils apprennent une langue étrangère, la première chose qu'ils veulent apprendre, c'est les gros mots.
2: Oui, il y a un jeu un peu là autour. C'est pas toujours méchant, mais c'est quand même, ça glisse facilement sur du méchant ou de l'agressif. C'est un terrain glissant.
1: Voilà,
2: quoi.
1: La grossièreté. On va en parler dans un instant, justement, avec un regard spirituel assez intéressant.

0: Alors, en votre compagnie, nous allons prendre une référence qui est une référence biblique, Corinne. Évidemment, on va parler de Paul. Quel sujet n'a-t-il pas traité?
1: C'est vrai qu'il... Et c'est parce qu'aussi, il s'intéresse beaucoup au concret et au quotidien de la vie. Paul fait aussi des grandes envolées théologiques très profondes, mais à chaque fois, il termine humaine. Sur des choses vraiment de notre vie quotidienne et qui nous parle à tous. Et là, par exemple, le verset que j'ai sous les yeux dans la lettre de Paul aux Éphésiens, chapitre 5, verset 4, il y va carrément, franchement, il dit pas de paroles grossières, ni stupides, ni sales, cela ne se fait pas.
0: C'est clair.
1: C'est clair. Alors, ce qui est plus intéressant, là, il est un peu comme un maître d'école qui disputerait un peu ses élèves. Arrêtez de dire des gros mots. Hein. Ce qui est plus intéressant, c'est le contexte. C'est à quel endroit il dit cela.
0: Pas seulement ça, pas de grossièreté, évidemment. C'est-à-dire, moi, je pense que c'est important, tout de même, si je me permets de temps en temps de m'exprimer, d'avoir quand même un cadre éducatif et une manière de se présenter. C'est important, hein, donc pas de grossièreté, on peut le comprendre. Mais ça va plus loin, Corinne. Pas de propos insensés. J'ai l'impression d'ailleurs qu'il rapproche la grossièreté avec un petit peu le manque d'intelligence d'une certaine manière. Ensuite, pas de bouffonnerie. Alors là, on passe quand même, pour moi, à quelque chose d'un petit peu différent. C'est-à-dire, pas les grosses rigolades, mais une sorte d'expression extérieure de manque de savoir-vivre. Qu'est-ce que vous en pensez?
1: C'est cela. Et puis là, il parle des paroles, mais juste après, il parle, et juste avant aussi, il parle des actions. Des actions immorales et mauvaises, par exemple, qu'il dit de ne pas commettre. Donc il y a une sorte d'invitation à passer un peu à l'échelon supérieur, à quitter le ras du sol. Vous savez, quand on dit de quelqu'un qu'il n'est pas dégrossi, c'est pas folichon ce qu'il dit, ça reste
0: alors bordeaux. Ça c'est intéressant parce que vous faites le rapport avec la grossièreté et à certains niveaux par exemple je vois au niveau humoristique aujourd'hui on se rend compte qu'il y a de plus en plus de grossièreté, nous sommes d'accord,
1: disons qu'il y a des humoristes qui semblent se spécialiser
0: voilà.
1: Là-dedans
0: et de plus en plus on peut dire que ça représente
1: probablement
0: une... alors qu'il y a 40 ans je me souviens on écoutait Fernand Reynaud, on écoutait Raymond DeVos, etc. Là on n'était pas dans la vulgarité, dans
1: non,
0: la grossièreté,
1: on faisait des jeux de mots,
0: c'était plus difficile,
1: on faisait de l'humour plus fin.
0: Plus fin, oui.
1: Plus fin.
0: Donc c'est plus difficile, c'est une recherche. C'est fin.
1: C'est certainement un choix, c'est se dire je ne vais pas dans tel domaine parce que c'est pas bien joli, tout simplement.
0: C'est trop facile.
1: Et je peux. C'est facile, oui. Et puis ça va flatter, ça va faire rire, facilement pour pas cher. Hein. Alors que trouver des choses plus fines, on oppose le grossier au fin, au délicat, au raffiné, eh bien, ça demande...
0: Voilà, raffiné, c'est un mot aussi qui vient bien, là. C'est-à-dire que, abrut, comme vous le disiez tout à l'heure,
1: c'est cela.
0: Brut de coffre, il n'y a pas cette finesse qui est peut-être nécessaire à l'humain. Hein.
1: Et qui
0: une
1: montre surtout...
0: De...
1: Oui, c'est ça, une recherche. On veut aller plus loin.
0: Plus
1: on se croit plus intelligent, plus sage, pour ne pas rester au
0: peut-être,
1: ras des pâquerettes.
0: Est-ce que ce n'est pas aussi la recherche qui se fait chez chaque humain dans ce monde? C'est la recherche de la beauté. C'est même dans le dialogue, dans la langue. On a tous été confrontés à une personne qui parle bien une langue. C'est fabuleux.
1: Oui, si on arrive à la comprendre.
0: Oui, non,
1: parce
0: non,
1: qu'il
0: même...
1: y a aussi l'autre excès qui fait qu'on met tellement de mots compliqués que finalement
0: on
1: se fait.
0: Je parle justement d'une belle expression française qui est capable de positionner avec précision donc une expression ou un mot qui correspond bien à une attente.
1: Il y a une certaine beauté, une certaine élégance, mais je dirais aussi au niveau relationnel, on risque moins de blesser quelqu'un si on n'utilise que des mots corrects. Que lorsqu'on prend le risque d'utiliser des mots grossiers, et là, on risque de blesser l'autre, de l'énerver, de le contrarier, de lui faire de la peine, etc. Ouais. Alors que tant qu'on utilise un langage
0: correct...
1: Oui, et
0: là, je ne sais pas si on peut toujours s'en sortir. Écoute, tu n'es qu'un fiefé, idiot. Je ne suis pas sûr que ça puisse sortir de la situation qui va ensuite se tourner en violence.
1: C'est vrai.

0: Voilà Corinne, eh bien, allons de l'avant dans cette recherche aussi spirituelle. En tout cas, vous le disiez, la grossièreté, Paul nous invite à bannir ces expressions, enfin, cette façon de, ce langage, on pourrait dire, cette façon de s'exprimer envers les autres pour arriver à un développement, à une certaine, non pas élite, mais une certaine finesse de langage.
1: Oui, et la raison pour laquelle il donne cette suggestion, ce mode de vie, ce mode de développement personnel, la raison, c'est qu'elle est très belle, très simple, très basique dans la compréhension que Paul a de Dieu. Il dit à ses lecteurs, vous êtes les enfants que Dieu aime. Vous êtes les enfants de Dieu. Il dit aussi, vous appartenez à Dieu. Donc vous ne pouvez plus patauger dans la boue. Quand on est enfant de Dieu, on lève les yeux vers les étoiles, on patauge plus. Et ça se fait certainement progressivement. Ça dépend d'où on vient, d'une certaine manière, et quelle est notre origine, notre éducation, etc. Mais
0: il y a une recherche, en tout cas.
1: Voilà, d'où qu'on parte, on progresse, on s'élève. On est enfant de Dieu, et donc, ça change tout dans notre existence. Ça change jusqu'à notre manière de parler, jusqu'à notre manière de nous comporter vis-à-vis des autres, etc. Donc, ça va petit à petit affiner notre personne et notre caractère.
0: D'ailleurs, Paul dira cela est malséance, c'est-à-dire qu'il y a de la bienséance. C'est beau aussi cette expression de la bienséance.
1: Oui.
0: Du savoir-vivre.
1: Du savoir-vivre. Et le savoir-vivre, c'est pas juste pour avoir l'air bien éduqué, c'est par amour pour les autres. Le mot amour est très présent dans ce petit passage. Parce qu'on aime les autres, parce qu'on aime Dieu et que donc on aime les créatures de Dieu, eh bien on se comporte avec plus d'élégance avec elles.
0: Quand on parle de bienséance ou de savoir-vivre, on parle automatiquement de société.
1: Ah oui, il n'y a pas de savoir-vivre pour soi tout seul.
0: Cette capacité de bien se comporter en société, de positionner les autres à leur juste valeur.
1: Vous savez que généralement les règles du savoir-vivre classique sont faites pour valoriser l'autre.
0: Oui,
1: pour le respecter d'une manière concrète dans les petits gestes de tous les jours. Et ça, c'est une valeur tout à fait en harmonie avec l'Évangile.
0: Alors Paul, au chapitre 5 et tout au début, dira « Soyez donc mes imitateurs ». Était-il parfait dans ce sens, Paul ?
1: Parfait peut-être pas, mais il aspirait à mieux. Il s'est beaucoup battu, battu.
0: Dans ses discours, en tout cas, il y avait
1: oui,
0: des oppositions.
1: Oui, et puis il avait une aspiration très forte à aller le plus loin possible. Et dans ce sens-là, il a certainement envie qu'on l'imite, qu'on fasse comme lui, qu'on aspire à mieux, qu'on veuille plus, qu'on se dise « je veux pas juste rester là où j'en suis, mais je veux aller plus loin. »
0: D'accord.
1: Plus loin dans la compréhension de Dieu et dans une vie meilleure.
0: Eh bien écoutez, on va essayer de bannir cette grossièreté. Surtout, je crois que c'est quelque chose qui est important aujourd'hui, hein, parce qu'on est dans un monde où quand même c'est quelque chose qui est mis en valeur.
1: Et puis c'est souvent lié à la violence et à l'agressivité qui nous environne tout le temps. Ça fait du bien d'avoir des mots plus élégants, plus doux.
0: Choisissons l'élégance. À bientôt, Corinne.
1: Au revoir.
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1: Que signifie d'être une star aujourd'hui ? Bonjour Gilles.
2: Bonjour Sabine. Et bonjour à nos amis auditeurs.
1: Vous allez bien ?
2: Oui, plutôt bien. J'espère merci. Aussi pour ceux qui sont derrière la fréquence et vous aussi.
1: Oui, merci d'être venu parmi nous aujourd'hui.
2: Je vous en prie.
1: Aujourd'hui, on va parler d'un phénomène qui se passe sur les télévisions, le phénomène Star Academy.
2: Oui, vous pouvez parler d'un phénomène, c'est même une révolution, pourrait-on dire. La Star Academy, depuis maintenant quelques années, effectivement, on est à la saison X. Chaque saison augmente le nombre de téléspectateurs, le chiffre d'affaires et l'attrait. On pensait que cela ne durerait que quelques temps, ce phénomène Star Academy, mais cela continue donc la fabrique de stars d'une certaine manière.
1: Oui. Qu'est-ce qu'on peut dire au départ ? Qu'est-ce qu'une star ?
2: Alors, avant effectivement de comprendre ce phénomène, pourquoi un tel impact, comment se fait-il que ça continue d'ailleurs à fonctionner, d'où vient ce phénomène Star Academy, puisque cela ne vient pas de la France, hein. Une star de tout temps est un individu qui possède quelques qualités, c'est un individu qui a des talents, c'est pratiquement la qualité première. Qui a une compétence, un talent reconnu, apprécié, qui dépasse celui tout à chacun. Donc une voix, des cordes vocales hors du commun, un charisme, des capacités, vraiment un caractère peut-être aussi, ou un aspect physique. Ça, on peut devenir une star par ce facteur-là déjà. Ensuite, on peut dire qu'une star est une personne qui attire les foules. Il faut non seulement avoir des qualités, attirer aussi les foules. Ensuite, c'est une personne qui est célèbre la plupart du temps, un personnage qui a marqué son temps et bien souvent qui est riche aussi. Donc souvent l'un va avec l'autre. Alors pour vous donner une idée, on ne peut pas dire que, par exemple, on va parler d'un personnage célèbre, ça va être Voltaire. Voltaire n'est pas une star, il est célèbre mais il n'a peut-être pas un charisme, il n'a pas été célèbre, il n'a pas attiré les foules. Vous voyez, il y a quatre éléments qui sont nécessaires pour fabriquer une star, ou Newton, ou Pasteur, ou Einstein. Ce ne sont pas des stars, hein, à part entière. Donc une star, eh bien souvent c'est dans le monde du show business, souvent dans la musique, dans le cinéma, oui tout à fait, oui, ou à la télévision, c'est une star de la télévision. Puis vous aurez deux mêmes personnages, l'un sera une star et l'autre ne le sera pas. Hein. Donc pourquoi ? Parce que il y a en plus un petit facteur qui fait que aujourd'hui vous avez un Bruce Willis qui est connu et puis vous avez un autre acteur qui pourtant joue aussi bien et qui a joué dans autant de films et qui ne sera pas une star. Une star a un petit plus, on va lui faire de la publicité, on va le porter à l'écran parce qu'il a ce facteur, je dirais, intrinsèque qui nous touche. Qui attire effectivement, qui soulève, voire qui soulève les foules. Le phénomène star est quand même né dans les années, pour moi, dans les années 60, avec la diffusion télévisuelle. C'est-à-dire que là, on pouvait avoir un individu, on entendait seulement avant sa musique, par exemple, on l'entendait à la radio, etc. Là, tout à coup, on pouvait le voir et il développait un aura. C'est-à-dire donc une image extérieure forte, ça a été le phénomène Beatles. Pour moi, deux grandes stars de la musique des années 60, c'est 50-60, c'est Elvis Presley, hein, qui attirait les foules, les femmes tombaient en syncope devant lui, dans les concerts, etc. Donc on voyait ces images, ça nous portait à croire que si ces personnes étaient en syncope, c'était un être extraordinaire. Voire un être qui avait une inspiration, voire un être à la limite divin, quoi. Donc c'est l'idole, c'est la naissance de l'idole. Hein.
1: Des fans, c'est
2: voilà.
1: Ce qu'on appelle des
2: c'est
1: fans.
2: C'est l'idole qui génère un groupe de fans, hein, de fans fanatiques, quelque part. On n'est pas loin de l'aspect religieux, quelque part, hein, de l'idolâtrie. Les Beatles, alors eux, ils ont marqué leur époque, ils étaient quatre, les quatre garçons dans le vent. Donc la star est quelqu'un qui est dans le vent, qui est dans un phénomène de mode, hein, qui attire bien souvent la jeune population. Pourquoi ? Parce que les jeunes ont besoin d'un idéal.
1: Ils s'identifient à cette personne-là ?
2: Tout à fait, oui. Ou dans un caractère, ou dans un idéal, ou dans une chanson, dans les paroles de la chanson. La personne a vécu les mêmes choses que moi, elle sait, et pourtant, elle est là, et moi, je suis en bas.
1: Donc, elle représente quelque chose.
2: Elle représente, oui, l'idéal, auquel on ne pourra jamais accéder. Donc, cette personne véhicule ce que nous ne pourrons jamais être.
1: Donc, c'est un porte-parole, quelque part ?
2: Oui, ça peut être un porte-parole, oui. On peut dire, par exemple, que... Mais là, on est à la limite, hein, de la star et de la célébrité. C'est Martin Luther King. Pour moi, est devenu une star. Parce qu'à un moment donné, effectivement, il a été porte-parole, il a été visualisé. À l'époque, c'était les premières télévisions, dans les années 68 à Washington, lorsqu'il s'exprime. C'est devenu une star. Même phénomène avec Gandhi, qui lui n'est pas une star. Pourtant, même message. Un est une star parce qu'il a été médiatisé. L'autre, un message, est une célébrité, mais il n'a pas été médiatisé.

0: Star veut dire étoile.
1: Alors star, oui, c'était un peu votre question de base. Oui, la star est une étoile.
0: Une étoile a un début et une fin.
1: Ouais, c'est quelque chose qui scintille. Ouais,
0: donc qui a un début et une fin. Donc est-ce qu'une star peut très très bien décliner aux yeux de tout le monde?
1: Les plus grandes stars, ce sont ceux qui sont morts assez tôt. Hein. Morrison est une star. Marilyn Monroe est une star. Steve McQueen est une star. Pourquoi? Parce qu'ils sont décédés avant d'être arrivé au fait de décliner, à la déchéance quelque part. Hein. C'est vrai que des personnes qui ensuite vieillissent perdent ce dynamisme. Et Elizabeth Taylor, par exemple, pour moi, c'est le bon exemple. C'est pour moi l'une des plus grandes stars du XXe siècle. Elizabeth Taylor a vieilli, a dépéri quelque peu, s'est fait refaire 20 fois le visage, etc. Elle a perdu cette image de l'inaccessible. Donc quelque part, la star est un phénomène qui pour nous n'existe à la limite pratiquement pas. On est presque dans un phénomène religieux de quelque chose qui est tellement extraordinaire qu'on ne veut pas y toucher. Quand on a touché une star, c'est terminé, bien souvent.
0: Ce n'est plus une star.
1: À la limite, c'est plus une star. Quand vous avez rencontré votre star et que vous vivez au quotidien avec elle, à mon avis, c'est pénible. Vous voyez, Elton John est le bon exemple. Elton John est une star hein, au niveau mondial. Et quand on a commencé à fouiller la vie d'Elton John, tous ceux qui aimaient beaucoup Elton John ont beaucoup perdu parce qu'Elton John est un homme assez particulier dans sa vie. On n'a pas envie, à la limite, de connaître son quotidien. On veut garder l'image d'un idéal sans faille, d'un idéal parfait.
0: Ça, c'était autrefois parce qu'actuellement, avec la télé-réalité, avec les nouveaux comédiens ou les nouveaux chanteurs, on voit au contraire maintenant leur vie quotidienne à la télé. Alors, on voit leurs failles, on voit leurs
1: Alors c'est justement,
0: pleurs,
1: c'est ça qui est étonnant et c'est un pari extraordinaire qu'ont réussi les spécialistes de la télévision et du business, c'est qu'on s'est dit la star, elle génère des finances. La star est une manne extraordinaire parce que ce sont des millions et des millions de dollars qui peuvent descendre parce qu'on vend les t-shirts d'Elvis Presley, on a des prime time au niveau télévisuel avec les stars. Comment fabriquer des stars pour les multiplier et donc multiplier les entreprises qui tournent autour de cette star?
0: Donc vente. Vous parlez de business autour alors.
1: Bien sûr, la Star Academy est une académie de stars, donc la star est intéressante pour le monde des finances évidemment. Hein aujourd'hui, un homme comme John Lennon rapporte toujours autant parce que si vous faites un t-shirt John Lennon, si vous faites un nounours John Lennon, une cup,
0: une tasse,
1: une petite tasse, voilà, John Lennon, il y a des royalties dessus. Enfin, c'est énorme. Hein, aujourd'hui, une star, Zidane, Zinedine
0: Zidane.
1: Donc une
0: star se vend maintenant.
1: Bien sûr, Zinedine Zidane, qui est une star, a déjà un talent. On revient. Il est célèbre, il est riche, il attire les foules par son jeu, mais Zinedine Zidane fait gagner énormément d'argent. S'il fait une publicité, mais c'est extraordinaire parce que le taux de vente de ce produit va être multiplié par 200 ou 300%. Donc les stars aussi génèrent de l'argent, c'est évident. Donc la Star Academy, le principe est de créer des stars et d'essayer de développer chez eux des capacités. Alors ce qui est surprenant, c'est que c'est l'opposé, c'est que normalement une star est quelqu'un qui a des talents, donc qui devient célèbre, donc qui attire les foules, donc qui devient riche. Là on a le phénomène inverse, on a des gens qui ont peut-être des talents mais en tout cas qui sont cachés, on ne les a pas encore découverts, donc on va essayer au travers d'une émission de les découvrir. Ce sont des gens qui ne sont pas riches, qui sont comme vous et moi. Donc qui attire la masse, hein, entre 6 et 9 millions de téléspectateurs chaque fois qu'il y a une diffusion de Star Academy. Donc on peut se retrouver, en fait nous devenons une star, on a franchi le pas, la star était quelque chose d'inaccessible et tout à coup on vous dit voilà, vous pouvez être une star, vous pouvez être un dieu du stade, vous pouvez être un dieu de la télévision, un dieu de la chanson, et vous vous identifiez, c'est ce que vous disiez tout à l'heure, vous identifiez à ces personnes où on voit leurs écarts, on les voit dormir, draguer les filles ou être dragué, on les voit s'énerver. Donc on se rend compte en fait que on s'est rendu compte. J'ai envie de dire que les stars des années 60-70 se sont perdues. Michael Jackson est la dernière star déchue. Hein, où on se rend compte qu'en fait c'est un homme, c'est une catastrophe quelque part, hein, humainement parlant. Il a des gros problèmes. Alors on se dit on va faire le phénomène inverse. On va faire croire à tout le monde qu'ils peuvent être une star. Et ça marche. Et à partir de ce moment-là, donc on travaille plus sur le résultat, c'est-à-dire sur on s'est battu, Edith Piaf, etc. Elle s'est battue, elle a une chanson, une belle chanson, on l'aime, c'est une star. Là, on est le contraire. Il ne s'est pas battu, rien du tout, celui qui entre dans la Starac. Il passe à la télé, il est tout de suite médiatisé. Donc tout de suite, il a le potentiel pour être une star. Et à partir de ce moment-là, donc, on va essayer de travailler là-dessus pour nous faire croire que nous aussi, nous pouvons être une star. Nous allons voter pour nous identifier à cette personne, nous dire nous, nous nous voyons en cette personne.
0: Donc cette personne devient un objet du public et du financier.
1: Un objet, et c'est une star créée. Elle n'a rien, elle n'a aucun talent pour être. Elle reprend des chansons déjà existantes, donc elle se personnalise au travers de. Donc là, je trouve qu'au niveau artistique, c'est assez grave. Mais au-delà de cela, j'ai envie de relire une parole de sagesse d'un personnage qui s'appelle Salomon dans l'Ancien Testament. Pour conclure, Sabine, avec notre émission, il dira « La sottise est placée au poste très élevé et des riches sont assis dans l'abaissement. J'ai vu des esclaves sur des chevaux et des princes marcher à pied comme des esclaves. » Il est en train de montrer qu'en fait, quelquefois, le monde tourne à l'envers et que c'est totalement illogique et que c'est un peu la sottise de l'humanité et que malheureusement, cette sottise est placée bien souvent au niveau médiatique quelque part, et c'est elle qui a la parole. Et il est dit aussi que la parole de la bouche des insensés se multiplie. Je crois qu'aujourd'hui, on est un petit peu dans un illogisme, dans une folie financière qui place effectivement la charrue avant les bœufs, l'intérêt de devenir une star avant le talent. Et je crois qu'il est important, en tout cas pour chacun d'entre nous, de se placer, pourquoi pas, de boycotter ces phénomènes médiatiques de télé-réalité.
0: Merci Gilles.
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1: Bonjour les enfants, j'espère que vous avez passé une bonne semaine. Cette semaine, nous allons parler de la tolérance dans cette émission. J'espère que vous êtes bien assis, bien disposés pour profiter de toutes les bonnes choses que nous allons partager avec vous. As-tu déjà entendu parler de William Grant? Eh bien, laisse-moi te raconter son histoire. William et Charles Grant étaient deux frères écossais. Leur père était un propriétaire terrien qui avait bien réussi dans son travail. Les enfants grandirent en aidant à prendre soin des champs et des animaux. Tout allait bien, jusqu'au jour où une inondation a détruit les cultures, les animaux, la maison dans laquelle la famille vivait et même le sol qui devait accueillir la semence. Quelle tragédie! Totalement ruinée, la famille partit sans adresse ni direction prédéfinie. Quand ils atteignirent un village, ils gravirent au sommet d'une montagne nommée Walmesley et ils observèrent le paysage. La vue était belle. Devant eux s'ouvrait une grande plaine et un beau fleuve qui traversait la vallée. Comme ils ne connaissaient rien ni personne, nulle part, ils lancèrent un morceau de bois en l'air et suivirent la direction qu'il indiqua. Ils continuèrent donc leur voyage jusqu'à arriver à un petit village. Là, les deux frères trouvèrent un travail dans une imprimerie en tant qu'apprentis. Ils étaient très travailleurs, respectueux et intègres. Le chef les considérait comme des personnes de confiance. Et il ne fallut pas beaucoup de temps pour qu'il leur donne des postes de grande responsabilité. À mesure que le temps passait, ils devinrent des jeunes d'une grande réputation, experts dans ce qu'ils faisaient et pleins de rêves. Quelques années plus tard, les frères Grant ouvrirent leur première fabrique de textiles en coton. La fabrique grandit assez bien, offrant un emploi à beaucoup de travailleurs. Ils devinrent des personnes de grande responsabilité et respectées de tous. Les frères Grant construisirent aussi des églises, fondèrent des écoles, et dans leur générosité, ils aidèrent toujours ceux qui en avaient besoin. Un jour, un homme, sans doute motivé par l'envie, fit faire une affiche disant du mal des deux frères. Il la plaça dans un grand magasin où beaucoup de citoyens avaient pour habitude de se rendre. Les gens furent surpris de voir les mots grossiers inscrits sur l'affiche à l'encontre de William et Charles, et ils allèrent raconter à William ce qu'ils avaient vu. Il leur répondit alors, « Un jour, ce citoyen se repentira de ce qu'il a fait. Et toi, qu'est-ce que tu aurais fait ?» Alors, lorsque l'homme qui avait placé l'affiche sur William et Charles a entendu ce que William avait dit, il se moqua. « Ah ah ah ! Qui dit que je vais me repentir ? Jamais !» Le temps passa et les choses devinrent difficiles pour cet homme. Ses affaires allaient mal. Il dut fermer son entreprise. Il était désespéré parce qu'il avait une épouse et des enfants à nourrir. Alors, il décida d'ouvrir un petit commerce. Pour cela, il devait obtenir différents documents d'ouverture. Il réalisa toute la gestion et il lui manquait peu pour commencer son nouveau travail. Mais le temps passait et l'argent pour nourrir sa famille s'épuisait. Un jour, à sa grande surprise, il reçut une note selon laquelle le dernier document dont il avait besoin pour ouvrir son commerce ne serait validé que s'il était accepté et donc signé par qui, d'après toi? Par William Grant. Et maintenant, dans le passé, il avait été grossier avec lui, tu te rappelles? Il l'avait insulté au travers d'une affiche irrespectueuse, tu t'en souviens? « Je suis perdu, » dit-il. « Il ne voudra jamais signer ce document. »« Et puis je n'essaierai pas, » se lamenta-t-il. La famille insista pour qu'il essaye au moins. Très honteux. il se rendit à la maison de William Grant. Et là, il lui expliqua la situation désespérée dans laquelle il se trouvait et comment il essayait d'ouvrir un commerce, mais que cela dépendait de sa signature. Pendant que William lisait l'avis, tout ce qu'il avait fait passait par la tête de l'homme. Son attitude irréfléchie, orgueilleuse, ses paroles grossières sur l'affiche. « William jettera ce document au feu et ne le signera pas. » Ses pensées furent interrompues par la voix de William. « Vous savez, notre entreprise a pour habitude d'aider les commerçants honnêtes. Et je crois que vous l'êtes. » Et en disant cela, il signa le document. Les larmes se mirent à couler sur le visage de l'homme repenti. William continua. « Vous vous souvenez que j'avais dit que vous vous repentiriez de ce que vous avez fait ? Lorsque je le dis, ce n'était pas une menace. Je voulais simplement dire qu'un jour, nous aurions l'opportunité de nous connaître mieux et que vous regretteriez d'avoir porté préjudice à des personnes bonnes et tolérantes.
2: « Pardon, Monsieur Grant, pardon, vous avez parfaitement raison !» répéta l'homme humilié.
1: « Dites-moi, comment votre famille subsistera-t-elle en attendant que votre commerce vous apporte du bénéfice ?» demanda William Grant.
2: « Monsieur, ce que j'ai nous permettra de tenir quelques jours. »
1: « Alors prenez cet argent et soignez votre famille, » dit William en lui tendant de la main une grande quantité de livres, c'est-à-dire beaucoup d'argent. L'homme porta les mains à la tête.
2: Il put à peine le remercier. Il sortit de là en pleurant comme un enfant.
1: Les frères Grant vécurent au 19e siècle et au-delà de la tolérance envers leurs prochains, ils laissèrent un grand héritage sous forme de construction. En Écosse, concrètement à Ramsbottom, se trouve une église presbytérienne, Saint Andrew, aussi connue comme étant l'église des Grant, qui fut construite grâce aux donations de William Grant. Et toi, tu t'es peut-être déjà mis en colère en raison de l'attitude d'un ami à l'école, de ton frère ou de toute autre personne. Parfois, tu leur trouves des excuses, parfois non. Savais-tu que quand on alimente la haine, les pires conséquences, celles qui laissent des traces, retombent sur nous-mêmes? Tolérance est un mot qui vient du terme « tolérare ». Il signifie s'appuyer, appuyer, accepter, traiter avec amabilité ceux qui nous font du mal et ceux qui sont différents de nous. La tolérance est une attitude fondamentale en groupe, à l'école, à l'église ou dans le quartier. Partout où tu iras, tu rencontreras des personnes qui pensent comme toi et d'autres qui pensent différemment. C'est la tolérance qui te fera respecter la différence. Cette valeur est de grande importance parce qu'elle contribue à la résolution des conflits et des situations violentes. Les conflits et la violence sont toujours présents dans les journaux, n'est-ce pas? C'est pour cette raison que la tolérance est à ce point nécessaire. À cause de l'intolérance, des millions de personnes ont souffert et des millions ont perdu la vie. En pensant à cela, l'Organisation des Nations Unies ou ONU établi le 16 novembre comme Journée internationale de la tolérance. As-tu entendu parler du musée de la tolérance? Il s'agit d'un département et d'un centre éducatif de l'Organisation des droits de l'homme inaugurée en 1993. Si tu la visites, tu verras comment l'intolérance, les préjugés, la discrimination engendrent de lamentables conséquences, comme les guerres ou la mort. Comme les guerres ou la mort de millions de Juifs durant l'Holocauste. L'objectif du musée est d'empêcher que la haine et le génocide triomphent à nouveau. Ce fut Jésus qui nous donna le plus grand exemple de tolérance quand il nous enseigna à aimer nos ennemis. Si nous devons aimer nos ennemis, nous devons respecter ceux qui sont différents de nous. En fin de compte, c'est nous qui y gagnerons. Essai, et tu m'en diras des nouvelles. Écoutons maintenant ce très beau morceau des Enfants Fantastiques sur la tolérance.

0: Alors que nous parlons de tolérance, pour notre leçon de grammaire aujourd'hui, nous allons voir comment il est important d'accorder les mots entre eux. Ce qui veut dire que les mots se tolèrent entre eux, mais il leur faut une règle pour apprendre à s'entendre et à se tolérer. Déjà, les lettres entre elles se tolèrent pour former des mots, n'est-ce pas?
1: Oui.
0: Les lettres sont différentes. Les syllabes sont différentes les unes des autres. Mais ensemble, elles forment des mots. Si je dis « banane », combien de syllabes ai-je?
1: Trois.
0: J'ai trois syllabes. Mais ces trois syllabes qui sont différentes vont s'assembler entre elles pour former le mot « banane ». Si je dis « voiture », ça donne quel mot?
1: Voiture.
0: Voilà le mot voiture. C'est tout simple. Les trois syllabes se sont mises d'accord ensemble pour former le mot voiture. Très bien. Il y a autre chose. Il y a ce qu'on appelle la règle des accords. On dit que le verbe s'accorde avec son sujet en genre et en nombre. Qu'est-ce que cela veut dire? Alors, petit exemple. Si je dis « Les enfants mangent du pain », est-ce que je vais écrire le verbe « manger » seulement avec un « e » ou avec « ent » ?
1: Ent.
0: Pourquoi ?
1: Parce que ce sont les enfants qui mangent le pain.
0: Très bien. Donc, le verbe s'est accordé avec son sujet. Et comment je vais écrire le mot « enfant », quelle sera sa terminaison?
1: S.
0: S. Pourquoi?
1: Parce que ce sont les enfants.
0: Donc, nous voyons que les mots se sont accordés entre eux. La phrase, elle est à quelle personne? Au pluriel ou au singulier?
1: Pluriel.
0: Elle est au pluriel. Donc, tous les mots seront au pluriel. Ils vont s'accorder. Les enfants, enfant prendra S, mange, le verbe manger prendra E. N-T. Très bien. Voilà une phrase un peu cocasse. La garçon et la fille jouent ensemble. Qu'est-ce qui ne va pas dans cette phrase?
1: Mais tu n'as pas dit le bon déterminant. Tu as dit la garçon et la fille. Il fallait dire le garçon et la fille.
0: Très bien. Effectivement, chaque déterminant pour la bonne personne. Le garçon, c'est un garçon, c'est masculin. Alors, on mettra le déterminant « le ». Et fille, c'est féminin. Alors, on mettra le déterminant « la ». Et maintenant, si je te dis que j'ai écrit « joue », J-O-U-E, est-ce que je l'ai bien écrit?
1: Non. Non, parce que tu l'as écrit J-O-U-E et non J-O-U-E-N-T. On met E-N-T parce qu'il y a deux personnes qui jouent.
0: Très bien. Donc, on a accordé les noms avec le bon déterminant et le verbe est accordé avec son sujet. Très, très bien. Donc, nous voyons que même en grammaire, il y a des accords pour que les mots s'accordent entre eux, pour qu'ils se tolèrent entre eux, pour former un bel ensemble, il faut qu'ils respectent un code. Le verbe s'accorde avec son sujet. Et les mots, les noms, s'accordent avec leur déterminant. Alors, allons un petit peu plus loin. Si je dis, le cyclone est passé, les bananiers sont couchés. Comment je vais écrire coucher et pourquoi?
1: Je vais écrire coucher et S parce que ce sont les bananiers qui sont couchés.
0: Et il y a autre chose. Pourquoi tu ne vas pas écrire E-E-S?
1: Parce que c'est un bananier, pas une bananier.
0: Très bien. Donc, on accorde ce verbe avec son sujet qui est au féminin pluriel. Là encore, pour que les mots se tolèrent entre eux, forment un bel ensemble, il faut qu'ils s'accordent en genre, en nombre. Voilà pour la leçon de grammaire. N'oublie pas de bien relire chaque fois que tu fais une dictée pour vérifier si tes verbes sont accordés avec leur sujet, si les adjectifs sont accordés aussi avec leur sujet, si les noms sont accordés avec le déterminant, et ainsi tu feras zéro faute en dictée. Écoutons plutôt cette musique pour bien mémoriser cette notion d'accord.

Bonjour les enfants, j'espère que vous allez bien. Je suis très contente de vous avoir avec moi aujourd'hui. Nous poursuivons avec le chapitre 22. Un trésor à tout prix. Lorsque papa a repris la librairie, commença Monsieur Weiss, mon aïeul a prononcé un petit discours que je sais pas au cœur, tellement mon père me l'a rabâché. Il lui a dit « Mon fils, j'espère que les affaires marcheront pour toi aussi bien qu'elles ont marché pour moi. » Mais sache que si un jour tu rencontres des difficultés financières, tu ne seras pas sans ressources.

Mais pour y parvenir, une chose est nécessaire, le chercher de tout son cœur. Il m'a cité alors un passage de la Bible que j'ai fini par savoir par cœur. Vous me chercherez et vous me trouverez si vous me cherchez de tout votre cœur. Mais mon père ne cherchait pas à connaître Dieu, il cherchait seulement à trouver un trésor. Bref, cette histoire de trésor l'a obsédé toute sa vie. Et pourtant, il n'avait pas besoin d'argent. Ses affaires marchaient très bien. Un infirmier frappa et entra tout sourire pour donner un médicament au voisin du libraire. Quelle ne fut pas la surprise de Camille en reconnaissant M. Holmes. « Tu vois, plaisanta son grand-père, dans mon malheur, j'ai eu la chance de tomber sur le meilleur infirmier de tout Strasbourg. »« Oh, monsieur Wyss, fit en riant le père d'Arthur, si vous essayez la flatterie pour ne pas avoir votre piqûre ce soir, je vous préviens tout de suite, ça ne marchera pas. »« J'aurais essayé, plaisanta le libraire. » Puis plus sérieusement, il ajouta, « Il faut reconnaître qu'ici tout le monde est au petit soin pour moi. Je suis comme un coq en plâtre. » En pâte, grand-père, on dit comme un coq en pâte, le corrigea Camille. Je sais, fit le vieux monsieur, une étincelle amusée dans le regard, mais vu la circonstance. À 16 heures, comme convenu, Madame Holmes revint. Entre-temps, le docteur était passé, confirmer la sortie du libraire pour le lendemain matin. Mise au courant, Madame Holmes proposa de venir le chercher en voiture pour le raccompagner chez lui. Avec un bras dans le plâtre, ce sera quand même plus facile que de prendre les transports en commun, avait-elle dit devant l'hésitation du vieux monsieur qui ne voulait pas la déranger. Et en plus, ça me donnera l'occasion de faire un petit coucou à mon mari, histoire de voir s'il est aussi occupé qu'il le prétend. Amélie est sur une piste. Arthur déposa sur la table de la salle à manger une énorme tourte à la viande que sa mère avait préparée pour leur repas du soir. J'espère que tes parents passeront une bonne soirée, dit Amélie en dépliant sa serviette. Moi aussi, lui répondit le garçon, ils n'avons pas souvent théâtre. Bon, qui veut une grosse part, ajouta-t-il en découpant la tourte. Moi, fit aussitôt Hugo en tendant son assiette. Une moyenne pour moi, ajouta Zalia. Pour moi aussi, fit Camille. Elle n'avait pas faim en se mettant à table, mais la bonne odeur du plat cuisiné par Madame Holmes l'avait mis en appétit. Les deux autres filles demandèrent une petite part. Ça m'étonne de toi, dit Arthur en servant Maya. Je ne me sens pas dans mon assiette, déclara cette dernière. Ce n'est pas toi qui es censé être dedans.

Bonjour les amis, voici une recette de petit déjeuner très réconfortant, le grumeau au raisin. Pour faire le grumeau au raisin, il nous faudra une tasse de flocons d'avoine, 3 tasses d'eau, 3 cuillères à soupe de raisin sec, 3 cuillères à soupe de noix de coco râpées sans sucre, une pincée de sel. Faire cuire à feu doux les flocons d'avoine dans l'eau. Vers la fin de la cuisson, ajoutez les raisins. Sec. Réduire la noix de coco en poudre dans un petit moulin à café. L'ajouter aux autres ingrédients. Remuer et servir immédiatement. Au revoir les enfants. Et maintenant, passons un petit moment en musique. J'espère que vous avez aimé ma recette. Au revoir les enfants.

nous allons parler du chien, un animal très apprécié dans le monde entier. Le chien est souvent appelé le meilleur ami de l'homme, grâce à sa fidélité, sa gentillesse et surtout sa grande tolérance. Le chien est capable de vivre avec des personnes de tout âge, enfants, adultes et personnes âgées. Il sait souvent se montrer patient et affectueux. Il peut également cohabiter avec d'autres animaux comme les chats, les lapins ou même les oiseaux lorsqu'il est bien éduqué. J'ai une petite question pour vous les enfants. Avez-vous déjà rencontré un chien? Comment s'est-il comporté avec vous? Le chien est aussi un animal qui s'adapte facilement à différents environnements. Il peut vivre à la ville comme à la campagne et apprendre de nombreuses choses grâce à l'éducation. J'ai une autre question pour vous. Pourquoi pensez-vous que le chien est appelé le meilleur ami de l'homme? Certains chiens aident même les humains dans leur vie quotidienne. Par exemple, ils peuvent guider des personnes malvoyantes, participer au secours ou apporter du réconfort aux personnes malades. Maintenant, il y a beaucoup de questions aujourd'hui. J'ai une autre question. Connaissez-vous un métier que peut exercer un chien? Le chien travaille parfois avec les militaires. Vous savez, ceux qui défendent notre pays, ceux qui travaillent dans l'armée, pour rechercher des choses qui sont pas bonnes. Sentir les odeurs, renifler, chercher une personne perdue. On va dire en gros qu'il travaille avec les secours. Cependant, même si le chien est très tolérant, il a besoin de respect, d'amour et de soins. Il ne faut jamais le déranger lorsqu'il mange ou dort. J'ai une autre petite question pour vous. Que faut-il faire pour bien s'occuper d'un chien? Alors, moi j'ai des conseils. Bien s'occuper de lui, lui donner un toilettage chaque semaine et faire tout votre possible pour qu'il soit bien. Pour conclure, le chien est un animal tolérant, fidèle et intelligent qui mérite notre respect et notre affection. Dernière question pour les enfants. Si vous aviez un chien, quel nom lui donneriez-vous? Moi, je lui donnerais intelligent. Non? Eh bien, merci de votre écoute et à bientôt pour une nouvelle émission sur le monde des animaux. Mais avant que nous nous quittions, j'ai quelque chose à vous dire. Le chien nous montre qu'en étant gentil, patient et respectueux, nous pouvons mieux vivre ensemble malgré nos différences. Au revoir les enfants!

Dans notre émission du jour, nous parlons de tolérance. C'est une bonne chose, mais sais-tu que la tolérance peut aussi avoir un mauvais côté? Surtout qu'il s'agit de notre corps, de notre santé. Savais-tu que lorsque quelqu'un utilise des drogues et arrive à un point où il ne peut plus s'en passer, au point où son corps lui réclame chaque fois des doses un peu plus fortes? Et cela, c'est afin de ressentir les mêmes effets que les premières fois. C'est le principe de la tolérance. Oui, parce que la drogue, même si elle est très dangereuse, elle a des effets qu'on peut dire positifs sur ceux qui l'utilisent. Je m'explique. Ce qui fait que les gens aiment les drogues, c'est que celles-ci, en les utilisant pour la première fois, éprouvent un très grand plaisir. Mais c'est un plaisir qui va la tuer. À force de l'utiliser très fréquemment ou même un petit peu chaque fois, la personne deviendra dépendante et aura diverses difficultés. Évidemment, nous ne pouvons pas tolérer de telles choses, ni permettre à notre corps de devenir tolérant ou dépendant. Aujourd'hui, nous ne parlerons pas directement des drogues. Peut-être une prochaine fois. Mais je vais te parler de choses qui te sont plus habituelles et qui produisent les mêmes effets. Tiens-toi bien. Veux-tu un exemple? Pense à de délicieuses frites et à une glace. Les frites apportent un contenu élevé en graisse, en sel et en sucre. La glace possède un haut indice de graisse et de sucre. Le centre de récompense s'active quand tu manges ces aliments. Alors ton corps se sent contraint de manger toujours plus, même quand il ne ressent pas la faim. Et bien qu'il s'agisse d'aliments qui ne te nourrissent pas réellement, ces nourritures satisfont uniquement une recherche de récompense. En plus des aliments élevés en indice de graisse, de sucre et de sel, les boissons qui contiennent de la caféine, café, coca et boissons énergétiques, de la théine, guarana, certains thés, matés, et de la théobromine, le chocolat, entraînent une dépendance. Les scientifiques de l'Université de Californie aux États-Unis et de l'Institut de technologie en Italie ont révélé que l'indigestion d'aliments gras libère dans l'intestin des endocannabinoïdes, substances chimiques semblables à celles que l'on trouve dans un joint de marijuana. Celles-ci généralement provoquent un appétit vorace. Ces scientifiques réalisent des expériences avec des rats en donnant des graisses à un groupe et seulement des protéines ou des hydrates de carbone à un autre groupe. Les rats alimentés de graisse ne pouvaient cesser de manger. Les rats du groupe qui ne mangeaient pas de graisse étaient très rapidement rassasiés. Les scientifiques considèrent que les endocannabinoïdes réduisent le message de satiété qui naît dans l'intestin et qui est envoyé au cerveau. Connais-tu le goût du lait maternel? Si tu en goûtes, tu n'apprécieras probablement pas. Cependant, quand tu étais bébé, tu te délectais de cette délicieuse nourriture. À mesure que tu grandissais, ton palais s'accoutumait au goût des aliments que te donnaient tes parents. Cela n'est pas toujours un bon signe, puisque tu pouvais alors t'habituer à manger des choses qui ne sont pas saines, selon les choix de tes parents. Mais tu as la possibilité de rééduquer ton palais pour savourer des aliments nutritifs. Tous les 2 semaines, plus ou moins, tes papilles gustatives se renouvellent, s'adaptant à de nouveaux aliments, textures et saveurs. Maintenant, tu n'as pas d'excuses pour ne pas t'habituer à manger plus de fruits, de légumes, de crudités et de céréales, n'est-ce pas? N'oublie pas que le plus important pour toi est de tolérer ce qui est bon, très bon pour ton corps, car tu es précieux aux yeux de Dieu. Au revoir les enfants, passons un petit moment en musique.

0: Le proverbe créole du jour, c'est chaque tête, chaque esprit. Ça veut dire chacun voit le monde à sa manière.
1: Voltaire a dit : la tolérance est mère de la paix. La tolérance est une vertu qui rend la paix possible. Et le Dalai Lama a dit : remerciez vos ennemis, ils sont vos plus grands maîtres. Ils vous apprennent à faire face à la souffrance, à développer la patience, la tolérance, la compassion, sans rien attendre en retour.
2: Romains 12, verset 18 nous dit, s'il est possible, autant que cela dépend de vous, vivez en paix avec tous les hommes.
3: Autrement dit, aimons-nous les uns les autres comme Jésus nous a aimés.

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0: Le gros dico des tout petits. Une chronique présentée par Claude Lamblin grâce à l'ouvrage de Carole Ballaz et Claude Alain Duhamel, Le gros dico des tout petits, un ouvrage paru aux éditions Lattès, un ouvrage qui regroupe plus de 3000 mots qui sont racontés par des enfants de maternelle. Claude, bonjour.
1: Bonjour, Dany.
0: Alors, on se retrouve, on en est à la 40e semaine, mais on n'en est qu'à la lettre J, donc il y a de quoi faire encore.
1: On est
0: encore,
1: déjà à la 40e semaine.
0: Et encore, vous choisissez, je vois d'après le livre qui est en face de vous, quelques
1: oui,
0: mots simplement sur les pages.
1: Les mots,
0: voilà.
1: Oui.
0: Donc, tout ceci pour dire qu'il y a de quoi faire.
1: Alors, on peut découvrir beaucoup, beaucoup de choses dans ce livre.
0: La semaine dernière, c'était la joie. Oui. Aujourd'hui, avec quel mot commence-t-on ?
1: La joue. La joue, il n'y a qu'une seule lettre qui change. La joue, je vous ai déjà dit que j'aime bien les descriptions anatomiques que donnent les enfants. La joue, on l'a sur le côté du visage. C'est rond, à côté de l'oreille, entre le nez, les yeux et les cheveux. C'est bien situé. Un autre enfant nous dit, la joue, c'est pour se maquiller, faire des bisous ou taper. Un troisième, quand on souffle dans un ballon, les joues se gonflent. Et le dernier enfant nous dit, la joue, c'est petit quand on ne mange pas trop. Un jour, 100% des enfants interrogés nous ont dit, évidemment, nous connaissent ce qu'est un jour. Il y a trois définitions. La première, un jour, c'est dans la semaine, comme le lundi, par exemple. Deuxième définition, c'est le matin, le midi, l'après-midi et le soir. Et la troisième, c'est toujours celle qu'on préfère, ça veut dire que la nuit est partie. Il y a souvent des définitions très poétiques. Il y a beaucoup de poésie dans les enfants, chez les enfants. Joyeux. Ça veut dire qu'on est content, on rit, on est gai et nos joues sont toutes rouges. On est joyeux de fêter quelque chose. On dit joyeux Noël ou joyeux anniversaire. On est joyeux parce qu'on a eu des bisous. Ça revient très souvent le mot bisou, l'importance de l'affection donnée aux enfants. Juste. C'est quelque chose d'un peu trop petit, ou ça veut dire qu'on ne s'est pas trompé. C'est aussi quand on arrive juste à l'heure, ou qu'on rentre juste avant la pluie. Quand la maman offre un cadeau à son fils, et pas à son autre fils, c'est pas juste. Il y a aussi des justes au corps, c'est surprenant. C'est pas juste de rester tout seul dans la vie. Ils ont vraiment, ils connaissent bien la définition de ce qui est juste et pas juste, et ce qui fait mal. C'est pas juste de rester seul dans la vie. Je trouve que dans ce livre, d'ailleurs, il y a beaucoup de définitions qui ont un petit degré d'amertume, et c'est désolant de voir ça chez des enfants de cet âge-là, déjà. Il y a des enfants qui, déjà, à 5-6 ans, ont souffert. On passe à la lettre K, un kangourou. C'est un animal marron qui vit en Australie. Il a une poche devant son ventre pour transporter son bébé, saute très haut et pour se défendre, il fait de la boxe. Il met son bébé dans sa poche pour ne pas le perdre et parce qu'il ne sait pas sauter. Quand le kangourou devient moyen, il n'a pas encore de poche. C'est quand il devient grand qu'il en a une. Alors, le bébé, kangourou, il a tous ses jeux dans la poche. C'est pratique. Autre définition, et ce sera la dernière définition pour aujourd'hui, c'est également un animal, un koala. Un koala, moi je suis surpris, 75% des enfants savent ce qu'est un koala, ou s'imaginent savoir ce qu'est un koala. C'est un animal très gentil, qui vit dans les arbres où il grimpe et se pend. Il a des griffes pour monter, mais ce n'est pas un singe. C'est comme un petit ours, mais c'est gris ou marron. C'est un nounours.

0: C'était le Gros Dico des Tout-Petits, chronique présentée par Claude Lamblin. Claude, une fois de plus, on a découvert des mots. Je crois que rien que la définition du mot « juste » en elle-même était excessivement riche, puisque quand il disait « juste » quelque chose qui est un peu trop petit, j'imaginais la maman qui essayait quelque chose, dit « oh non, c'est un peu juste
1: ».
0: Puis après, donc, c'est pas juste de rester seul, enfin, quantité où c'est pas juste de donner un cadeau à l'un et pas à l'autre. Je crois qu'effectivement, s'il y a matière à réflexion, et peut-être aussi un petit peu réviser nos attitudes envers nos tout-petits, parce qu'on ne se rend pas compte de l'influence de nos expressions. Alors, ce Gros Dico des tout-petits, je le rappelle, il est paru aux éditions Lattès. C'est un ouvrage qui a été réalisé à partir de questions qui ont été posées à 17 000 filles et garçons dans plus de 200 écoles maternelles de Paris et de la province. Et cet ensemble compose un état étonnant de la langue française, d'une part, mais il témoigne aussi, comme il est dit en préface de ce livre, du monde dans lequel vivent les enfants d'aujourd'hui. Donc une découverte à plus d'un titre, le Gros Dico des Tout-Petits, que vous pouvez découvrir sur notre antenne semaine après semaine, grâce à Claude Lamblin. À la semaine prochaine, Claude.
1: D'accord, Dani, au revoir.

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Les brûlures d'estomac. Ces sensations peu agréables sont provoquées par des remontées d'acide chlorhydrique produits par l'estomac vers l'œsophage. Si le problème s'avère trop fréquent, mieux vaut consulter un médecin. Alors, comment traiter le problème? Avec du jus de citron pressé. Les acides naturels qu'il contient sont transformés par l'organisme et contribuent à neutraliser les remontées d'acide chlorhydrique. Buvez un jus de citron fraîchement pressé, dilué dans de l'eau, le matin à jeun. Faites de même au moment des douleurs et renouvelez si nécessaire une demi-heure après. Vous pouvez aussi prendre un citron pressé dans un peu d'eau après les repas pour faciliter la digestion et prévenir les problèmes. Du bicarbonate de soude à l'eau. De la même façon que le citron, le bicarbonate neutralise l'acide chlorhydrique. Dilué une demi-cuillerée à café de bicarbonate dans un verre d'eau tiède ou à température ambiante, puis avaler le tout d'un trait. Vous pouvez également faire deux médications à l'argile. L'argile agit comme un pansement sur la muqueuse de l'estomac et de l'intestin, ce qui apaise l'irritation. Elle élimine les toxines, régule l'acidité et absorbe les gaz de fermentation. En application externe, elle peut calmer contraction et douleur. Alors, pour calmer l'irritation de la muqueuse gastrique, la veille au soir, versez une cuillerée à café de kaolin, argile blanche, dans un verre d'eau. Le lendemain matin, buvez la préparation à jeun. Pendant la première semaine, prenez uniquement l'eau de surface, puis mélangez de plus en plus l'argile. En cas de crampe d'estomac, appliquez pendant 30 minutes un cataplasme froid ou tiède d'argile illite verte sur le ventre, au moins 2 heures avant ou après les repas. À pratiquer ponctuellement, en cas de douleur ou une fois par jour pendant 1 à 2 semaines, si les crises sont fréquentes. Des plantes en tisane ou en comprimé. Et oui, en tisane, prenez de la camomille, du cumin, de la mélisse, de la menthe, du millefeuille ou de la réglisse. Sachez que l'on trouve aussi le bol d'eau en comprimé ou en tisane, la mélisse en gouttes ou en capsules et la menthe en comprimé. Attention, n'abusez pas du bicarbonate comme antiacide. En raison de sa forte teneur en sodium, il est déconseillé aux personnes souffrant d'hypertension, d'insuffisance cardiaque ou rénale. Enfin, pour les enfants et les femmes enceintes, il est préférable de demander l'avis d'un médecin. Et oui, prenez toutes vos précautions. J'en ai terminé pour aujourd'hui. On se revoit très rapidement pour un nouveau truc et astuce. C'était Trucs et Astuces, une autre façon de faire des économies et de résoudre bien des petits soucis de votre quotidien.

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Aujourd'hui, nous allons voir quand le silence nous désoriente. Quand le silence nous désoriente, mon maître tarde à venir. Tu sais qu'il y a des moments où le silence devient pesant et même troublant. Aucune information.

Elle nous arrive. Aucun coup de téléphone, aucun SMS, aucun message sur les réseaux sociaux. On a l'impression d'être abandonné parfois. Il y a aussi des moments où on a l'impression que Dieu ne nous répond pas. On a l'impression que Dieu est silencieux. Que faire et comment interpréter ce silence qui nous désoriente? Jésus a raconté une parabole qui résonne puissamment avec ces temps d'attente, celle du serviteur qui déclare « Mon maître tarde à venir ». Je lis avec vous dans l'évangile selon saint Luc au chapitre 12, verset 5. Mais si ce serviteur dit en lui-même « Mon maître tarde à venir », s'il se met à battre les serviteurs et les servantes, à manger et à boire, à s'enivrer. En fait, le serviteur semble avoir perdu la tête. Dans cette histoire, l'attente met le cœur du serviteur à l'épreuve. Le retard du maître devient un test, un révélateur. Ce silence apparent, ce délai, expose la fidélité ou la négligence, la confiance ou l'impatience. Mais ce serviteur dit en lui-même, à lui-même. Alors, comment interpréter cela? Mon maître tarde à venir. Le serviteur dit en lui-même, le maître tarde à venir. C'est dans sa tête, dans son cerveau, dans son raisonnement personnel. Il ne met pas en tension ce qu'il pense avec ce que les autres pensent. Et il décide que c'est la vérité. Il pense que son maître tarde à venir. Et si cette phrase, mon maître tarde à venir, décrivait aussi notre attitude aujourd'hui? Quand Dieu semble tarder à agir, quand la réponse n'arrive pas, n'avons-nous pas tendance à combler ce silence, à interpréter ce silence et à transformer nos ressentis en vérité et nos émotions en convictions personnelles et spirituelles? Quand le silence de Dieu nous désoriente, quand Dieu tarde, le cœur humain devient impatient. On veut comprendre, on veut sentir quelque chose, mais souvent, ce que nous ressentons ne vient pas forcément de Dieu, mais parfois de nous-mêmes, ou d'un besoin personnel de contrôle. Et nous entendons souvent, je sens que Dieu veut faire quelque chose pour moi. Je pense que c'est un signe. Je crois. Mais entre je sens ou je ressens et ce que Dieu dit vraiment, il y a une différence. Parce que la vérité ne s'appuie pas sur nos émotions, ce que nous ressentons. La vérité ne s'appuie pas sur des impressions, mais sur la parole de Dieu. Retiens ça. La vérité ne varie pas. La parole de Dieu, Ésaïe chapitre 8, verset 20, nous dit à la loi et au témoignage, si l'on ne parle pas ainsi, il n'y aura point d'aurore pour le peuple. C'est-à-dire, la seule lumière fiable pour savoir ce qui est vrai ou faux, c'est la parole de Dieu. Autrement dit, si ce que nous croyons, ce que nous disons ou ce que nous ressentons ne s'accorde pas avec la parole de Dieu, alors ce n'est pas la lumière. J'insiste là-dessus. Nos émotions changent, nos impressions varient comme la météo, mais la parole de Dieu demeure éternellement. Elle seule est stable, solide et inébranlable. Et cette parole est présentée comme étant, dans le livre des Psaumes 119, verset 105, la parole est exprimé par le psalmiste qui disait « Ta parole est une lampe à mes pieds et une lumière sur mon sentier. » Sais-tu que la lampe ne dépend pas de ce que je ressens? Elle éclaire même quand il fait sombre et surtout, elle est là. Même quand Dieu semble silencieux, nos émotions peuvent nous tromper. Quand, je le répète, nos émotions, ce que je ressens, varient, mais la parole de Dieu éclaire toujours le bon chemin. Un exemple.
Premier exemple. Quelqu'un dit, je sens que Dieu me montre que c'est la bonne personne. Mais rien ne confirme cela. Seulement l'émotion du moment. Et quand cette émotion change, parce qu'elle change, elle varie, eh bien, la vérité change avec elle. Un deuxième exemple. Je ne ressens plus Dieu. D'un exemple dans la vie spirituelle quotidienne. Je ne ressens plus Dieu. Je prie, je lis, mais je ne ressens rien, je ne sens rien. Et tu te dis, peut-être que Dieu m'a abandonné. Mais non. Dieu n'est pas une sensation, Dieu n'est pas une émotion. Dieu est stable. Quand la parole de Dieu dit, il est le même hier, aujourd'hui et éternellement. Dieu ne varie pas comme la météo. Ne choisis pas les émotions comme guide, mon metteur d'avenir. Nous ne sommes pas invités à choisir nos émotions comme guide, mais à nous appuyer, et j'insiste là-dessus, sur la parole de Dieu, parce que nos émotions changent. Mais Dieu, lui, ne change pas. Il est constant quand nous nous sommes instables, fidèle quand nous doutons. Et sa parole reste la boussole, l'unique boussole qui garde nos pas dans la lumière. Mon retard d'avenir. Alors, le retard apparent de Dieu, je dis bien apparent de Dieu, c'est un acte d'amour. Quand Dieu semble tarder, ce n'est pas parce qu'il l'oublie, mais c'est parce qu'il aime. La Bible dit dans 2 Pierre 3, verset 9, le Seigneur ne tarde pas dans l'accomplissement de sa promesse. Ok. Comme quelques-uns le croient, le silence apparent de Dieu. Non, comme quelques-uns le croient, mais il use de patience envers nous, ne voulant pas qu'aucun périsse, mais que tous arrivent à la repentance. C'est une prophétie dont le temps est déjà fixé. Elle marche vers son terme. Et elle ne mentira pas. Si elle tarde, attends-la, car elle s'accomplira certainement. À partir de 2, verset 3. Ce que nous appelons retard, silence de Dieu, mais c'est peut-être un appel à la grâce de nous inviter à comprendre que ce silence apparent, c'est une porte ouverte à la repentance, à la prise de conscience, un acte d'amour, un temps offert pour revenir à Dieu, revenir à lui, avant qu'il ne soit trop tard. Mon metteur d'avenir. Oui, non. Parfois, le silence de Dieu nous désoriente. Ce silence nous trouble et nous inquiète. Et ce serviteur, qu'est-ce qu'il commence à faire? Il commence à dériver, il commence à aller dans une autre direction, il commence à battre les serviteurs et les servantes et tous ceux qui travaillent avec lui, tous ceux qui sont autour de lui. Au lieu de se dire, il va rentrer en lui-même, il va attendre patiemment son maître dans l'action, dans le service. Non, mais il décide de son propre chef, de sa propre autorité. Et pourtant, tu peux te dire, j'ai l'impression d'attendre sans voir, de prier sans entendre, de frapper sans réponse. Et pourtant, derrière ce silence apparent, Dieu n'est jamais absent. Comme dans la parabole, mon maître tarde à venir, mon maître tarde à venir, non. Le retard n'est pas un oubli, c'est un temps d'observation. Peut-être un temps de maturation, un temps de fidélité. Et Dieu utilise le silence non pour nous abandonner, mais pour nous ancrer dans la vérité, dans sa parole. Il est pur notre foi. Il aligne nos motivations sur sa volonté et il prépare notre cœur à accueillir ce qu'il s'apprête à faire. Dieu est parti nous préparer une place et il revient. Et revient bientôt. Le silence de Dieu n'est pas la fin de l'histoire. C'est souvent le prélude d'une intervention extraordinaire, plus grande que ce que tu imagines. Oui, non. Es-tu désorienté? Reprends le chemin, car Dieu dit « Je suis le chemin ». Et la parole de Dieu te conduit dans ce chemin, que Jésus.
Si tu traverses une saison de silence, ne baisse pas les bras. Reste fidèle, reste attentif, reste enraciné. Le maître, peut-être, je dis bien, il tarde peut-être, mais il vient et il revient avec gloire et puissance. Attends-le. Et quand il parlera, un seul mot fera plus que tous les bruits du monde, ce que tu entends autour de toi qui te déstabilise sur le retour du maître. Eh bien, dans cette paix, dans cette quiétude, on se retrouve dans le prochain épisode pour accomplir la volonté de Dieu, pour comprendre ensemble comment Dieu agit, même quand tout semble être figé. Si tu as besoin d'être accompagné, contacte quelqu'un ou prends contact avec nous, Évangile sans frontières 971. D'ici là, avance avec confiance. Dieu n'est pas silencieux, mais Dieu agit, même dans le silence. Il parle. À très bientôt.

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1: Les communiqués sur votre station, voleurs d'année, voleurs de ville, conférence débat chaque deuxième dimanche du mois de 16h30 à 18h, animé par des professionnels de santé. Ça commence le dimanche 10 mai avec le docteur Guiscard Sablier, le style de vie au Romary chez Ronnie et Marie-Laure à Vieux-Bourg-Mornalo. L'entrée est gratuite. La JAG vous propose les explorateurs, un séjour de vacances pour les jeunes de 6 à 17 ans au centre du portail de Sainte-Rose du 5 juillet au 18 juillet. Pour toute information complémentaire, un numéro de téléphone, le 05 90 82 79 76. 05 82 79 76 au prix de 455 €. Nature découverte, aventure, partage. 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Les inscriptions concernent la maternelle, l'élémentaire, le collège, le lycée général et technologique, ainsi que les BTS sous statut scolaire ou en alternance suivant BTS communication première et deuxième année, BTS management commercial opérationnel première année, BTS gestion de la petite et moyenne entreprise deuxième année. Les préinscriptions se font en ligne sur le site lapersévérance.fr ou scolarité-préinscription. Informations complémentaires au 05 90 82 15 89. L'été arrive et votre piscine intercommunale s'anime. Voici les éléments forts à retenir. Inscription et cours depuis le 4 mai, hippocampe juillet-août, uniquement sur inoré-aiga pour les inscriptions. À partir du 18 mai, cours à la séance, rechargement en ligne, c'est un peu suspendu dans les médias. 1er juin, inscription, activité d'été et mercredi, hippocampe 2026-2027. 1er au 13 juin, test école de natation enfant. Les événements à retenir, 21 mai, de 9h à 14h, journée d'inclusion en de l'eau, activité suspendue jusqu'à 13h50. 19 et 16 juin, fin des cours annuels, les enfants et les adultes. 17 juin, 14h à 17h, fête de l'école de natation. Entrée, bien sûr, sur badge. Fermeture et horaire exceptionnel, 24 au 27 mai et 4 à 5 juillet, piscine fermée. 20 et 21 juin, baignade limitée entre 8h et 12h, le dimanche de 9h à 12h. 22 et 26 juin, pas de baignade. Les horaires d'été à partir du 27 juin, lundi, mardi, jeudi, vendredi, 8h, 18h30. Le mercredi, 8h à 12h, 14h à 17h. Samedi, 8h, 12h et 14h à 18h45. Activité vacances du 6 juillet au 14 août. Profitez à fond, bien sûr, de l'eau. À très vite dans l'eau concernant donc la piscine intercommunale à Bine-Causier-Pointe-à-Pitre. L'évangélisation se poursuit en Guadeloupe, de la blessure à la guérison. Un programme spécial pour vous et votre famille et vos amis. Ce sera du 31 mai au 21 juin 2026, tous les soirs de 18h45 à 20h, sauf le jeudi. À l'église adventiste du 7e jour de Philadelphia, Rachezong, bien sûr, à Vieux Habitants. Pour toute information complémentaire, numéro de téléphone 06 90 39 87 82. 06 90 39 87 82. Le CORIDAF organise un colloque sous le thème 40 ans d'accompagnement au cœur des addictions. L'événement est ouvert à tous. L'inscription est obligatoire au 05 90 90 38 79 05 90 90 38 79 ou encore secrétariat@corridaf.fr secrétariat@corridaf.fr. Un moment pour comprendre, apprendre et échanger ensemble. Ce sera donc le mardi 16 juin de 8h30 à 16h30 à l'hôtel Zénitude Le Salaco au Gosier. Voilà pour l'essentiel des communiqués sur RVM.
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0: petits conseils pour une vie meilleure. Amis auditeurs, Dieu a établi des lois pour notre bien-être physique, mental et spirituel. En effet, celui qui créa l'esprit et en établit ses lois peut en assurer un développement harmonieux. Dieu accepte les hommes tels qu'ils sont et il les forme pour son service, si toutefois ils consentent à se soumettre à sa volonté. Lorsque le Saint-Esprit est reçu dans une âme, il stimule toutes les facultés. Sous sa direction, l'esprit d'un homme qui s'est donné sans réserve à Dieu se développe harmonieusement et est rendu capable de comprendre et de satisfaire les exigences divines. Le caractère faible et chancelant devient ferme et résolu. Une consécration de tous les instants établit une communion si intime entre Jésus et son disciple que le caractère de ce dernier devient semblable à celui de son maître. Ses vues s'éclairent, s'élargissent, son jugement devient plus pénétrant, plus sûr. La puissance vivifiante du soleil de justice le stimule à un tel point qu'il est rendu capable de porter beaucoup de fruits, évidemment à la gloire de Dieu. La science d'une vie chrétienne pure, saine et conséquente avec elle-même s'obtient, chers amis auditeurs, par l'étude de la parole de Dieu. Telle est l'éducation suprême à laquelle un être humain peut accéder. La parole de Dieu renferme les leçons qui doivent être enseignées afin que chacun en sorte avec des pensées pures, avec un esprit raffiné et que chacun soit en mesure de gravir l'échelle du progrès et de la pratique des vertus chrétiennes.
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1: Mercredi 10 juin, bonsoir à tous. Soyez les bienvenus, c'est l'heure de la session soirée de l'info sur RFI, 3 heures d'actualité. C'est parti. Et le programme, dans 10 minutes, le grand reportage qui nous emmènera en Italie pour parler immigration. L'Italie, c'est une des portes d'entrée des migrants en Europe. Le gouvernement de Giorgia Meloni lutte contre l'immigration clandestine, mais il favorise l'arrivée de plusieurs centaines de milliers de personnes pour occuper des emplois dont l'Italie a besoin. C'est ce qu'on appelle l'immigration choisie. Mais une intégration qui pose question, ce sera avec Muriel Paradon. Juste après, le débat du jour, on va évoquer cette affaire qui continue de provoquer l'émotion et la colère en France qui mobilise la classe politique, c'est la mort de Liana, collégienne de 11 ans. Le suspect avait été visé par plusieurs plaintes liées à des violences sexuelles. Elle n'avait pas abouti. Notre question, pourquoi la parole des enfants n'est-elle pas prise en compte? Est-ce que rien ne change? Pourquoi? Que faut-il faire? Réponse à suivre dans 30 minutes. Dans une heure, le grand journal du soir. Dans 1h30, Afrique Soir, la première édition de ce mercredi. 19h10, TU. Le grand entretien du soir avec Aïssa Maïga, actrice et réalisatrice française, fondatrice d'une association en soutien aux jeunes journalistes en Afrique. Et ça en mémoire de son père, dont elle nous parlera. Il était un proche de Thomas Sankara. Et puis, dernier rendez-vous de cette session soirée de l'info sur RFI. Accent d'Europe qui sera ce soir en Suisse, où un nouveau référendum aura lieu dimanche, porté par l'extrême droite. Référendum qui propose de limiter le pays à 10 millions d'habitants. Reportage également en Roumanie. Le pays se découvre vulnérable face aux drones russes. Ce sera à 19h40, temps universel. Pour l'heure, il est 17h02, TU. Bonsoir Sophie Pouzrat.
3: Bonsoir Romain, bonsoir à tous.
1: Et à la une de votre journal, cette affaire de la mort de Liana qui suscite toujours une très vive émotion en France.
3: Oui, elle a même été abordée à l'occasion du traditionnel Conseil des ministres ce mercredi où le chef de l'État, Emmanuel Macron, a pris la parole sur le sujet. Charles Turien-Tomaca.
4: C'est la porte-parole du gouvernement Maud Bréjon qui est venue rapporter à la presse les propos du président lors du Conseil des ministres. Emmanuel Macron s'est à nouveau exprimé sur le sujet.
5: Il est évident qu'il y a eu des dysfonctionnements manifeste, il faut comprendre désormais ce qui relève des responsabilités individuelles et des dysfonctionnements systémiques dans l'ensemble des services publics impliqués.
4: Mais le président de la République appelle également à ne pas céder aux réactions hâtives.
5: La précipitation et la démagogie sont des réponses qui ne sont pas à la hauteur et qui ne sont pas respectueuses.
4: Le chef de l'État a également estimé que l'on ne répond pas à un drame par des cris, plaidant pour une analyse rigoureuse des faits et des responsabilités. Et face aux interrogations sur les moyens de la justice, le locataire de l'Élysée a rappelé les efforts budgétaires engagés depuis le début de son premier quinquennat.
5: Comme depuis 9 ans, le budget de la justice, en tout cas c'est la proposition que fera le gouvernement, sera en hausse l'année prochaine.
4: Ces déclarations interviennent alors que l'affaire Liana alimente toujours le débat public et relance les questions sur l'efficacité des dispositifs de protection et le fonctionnement de la chaîne judiciaire.
3: Charlotte Urien-Tomaca, et on a appris ce mercredi que le frère du principal suspect dans l'affaire Liana a été mis en examen pour viol sur 2 ex-compagnes. Les minces espoirs de paix à nouveau envolés au Moyen-Orient avec des nouveaux échanges de tirs entre l'Iran et les États-Unis la nuit dernière. Malgré ses promesses d'un accord imminent, Donald Trump juge ce mercredi que Téhéran met trop de temps à négocier et va, je cite, en payer le prix. Il affirme que les États-Unis vont attaquer durement l'Iran. Pas de trêve non plus au Liban. Les bombes israéliennes continuent de pleuvoir sur les Libanais. Au moins 12 personnes supplémentaires ont été tuées dans le sud du pays ce mercredi, près de la ville de Tyr. Bonsoir Justine Fontaine.
6: Bonsoir.
3: La ville de Saïda, un peu plus au nord, a également été visée.
6: Oui, une voiture a été touchée par une frappe israélienne. On ne sait pas encore si les personnes à bord ont survécu. Cette ville est considérée comme la porte d'entrée du sud du Liban. Elle a été un peu moins frappée que d'autres villes de la région jusqu'à maintenant. L'armée israélienne qui occupe une partie de plus en plus grande de la région avait ordonné un peu plus tôt aux habitants de plusieurs villages proches de Saïda et de la ville de Nabatieh de fuir. Les mêmes ordres d'évacuation ont été émis hier mardi pour les habitants de la ville de Tyr, durement frappée au cours de la journée. De son côté, le Hezbollah libanais assure avoir visé l'armée israélienne encore ce mercredi. Enfin, des soldats de l'État hébreu ont emmené 2 ressortissants libanais d'un village proche de la frontière pour les interroger en Israël. Tel Aviv n'a pas précisé les raisons de cet enlèvement. Elle évoque simplement des suspects. Depuis le début de la guerre en mars, au moins 8 autres personnes, des combattants du Hezbollah, mais

0: partie des agriculteurs ont ainsi été enlevés, d'après l'ONG libanaise Legal Agenda.
1: Merci Justine Fontaine. Et le haut commissaire de l'ONU aux droits de l'homme a annoncé l'envoi d'une mission au Liban. L'objectif, enquêter sur les violations du droit international commises par Israël et le Hezbollah depuis le début de la guerre, le 2 mars. La date exacte du début de cette mission n'a pas encore été précisée. Et le chef des Nations Unies, lui, met en garde contre le risque d'un retour d'une guerre totale. Alors que le sommet du G7 aura lieu en France à partir de lundi prochain, son pendant patronal s'est tenu cette semaine à Paris. Le B7, B pour business, a émis une série de recommandations en direction des chefs d'État qui se réuniront à Évian-les-Bains avec une priorité, l'appel à un retour de la stabilité autour des règles du commerce international. On écoute Patrick Martin, il est le président du MEDEF, la principale organisation patronale française.
2: La recommandation centrale qui finalement inspire toutes les autres, on est extrêmement soucieux que dans l'urgence, on rétablisse des conditions de loyauté et d'équité dans le commerce international et que l'économie, les entreprises ne soient pas en quelque sorte chahutées par des considérations purement politiques, étatiques. C'est un message y compris en destination des États-Unis et de la Chine. Et l'Europe en particulier ne peut pas être la variable d'ajustement en définitive de ce qui se passe entre eux, typiquement en étant le déversoir de production que la Chine ne pourrait plus écouler vers les États-Unis du fait en particulier des barrières douanières.
1: Patrick Martin, président du MEDEF, au micro d'Aurélien Devernois. Et à l'occasion du sommet du G7 qui se tiendra en France, on le disait, l'ONU appelle ses membres à placer les droits humains au cœur de ses délibérations à l'heure où les conflits sont trop nombreux, où les inégalités explosent et où la crise climatique s'aggrave. Fin de citation. L'ONU qui dénonce ce mercredi des violences choquantes et inacceptables à Belfast, tout comme le Premier ministre britannique, après des émeutes anti-immigrés qui ont secoué la capitale d'Irlande du Nord la veille. Elles ont été déclenchées après l'attaque au couteau d'un homme par un réfugié soudanais. Mardi soir, plusieurs personnes ont mis le feu à des bus, à des voitures, mais aussi à des habitations, en prenant pour cible des lieux où vivaient des personnes d'origine étrangère. Ce mercredi, la ville craint de nouveaux épisodes de violence. Les écoles sont fermées, les bus et les trains sont à l'arrêt et la police a été renforcée sur place. En France, le principal accusé dans la tentative de meurtre à Nantes en 2021 d'un blogueur azerbaïdjanais dissident a été condamné ce mercredi à 30 ans de réclusion criminelle par une cour d'assises spéciale à Rennes. Considéré comme le chef du commando, il a été reconnu coupable de tentative de meurtre en bande organisée. Voilà une nouvelle qui va réjouir les fans d'arts martiaux. Opération Dragon, la révolution Bruce Lee, un documentaire inédit diffusé ce mercredi soir, signé Marc Boll, qui revient sur le parcours de la plus grande star asiatique du monde, le maître du kung-fu, Bruce Lee, propulsé au rang d'icône par le film Opération Dragon, réalisé par Robert Klaus en 1973. Le documentaire raconte comment le film culte a fait du surdoué du kung-fu un symbole de résistance pour tous les exclus. Sophie Torlotin.
3: Roper, Williams and Lee, the deadly three.
4: Bruce Lee est déjà une star en Asie quand il tourne dans une production Warner, Opération Dragon. Il y incarne un moine Shaolin qui va participer à un tournoi d'arts martiaux et affronter les hommes ayant poussé sa sœur au suicide. Il s'illustre par sa philosophie du kung-fu et des combats chorégraphiés. En mettant à terre notamment un adversaire blanc, il va incarner la revanche des damnés de la terre. Marc Ball, le réalisateur du documentaire La Révolution Bruce Lee.
5: Bruce Lee est devenu une icône, mais une icône d'arts martiaux, un type qui est super fort, qui va très vite et qui est impressionnant, moins comme une figure politique. Mais en fait, son être et sa manière de se présenter dans le film, de rester au milieu du cadre et contre qui il se bat, était très politique. C'est-à-dire, effectivement, on est au milieu de la guerre du Vietnam, on est dans la période de décolonisation, tout le monde va se reconnaître en lui parce qu'il se bat contre un ordre établi.
4: Mort brutalement avant la sortie du film en salle, Bruce Lee n'assistera pas à son triomphe et plus de 50 ans après son décès, il reste une figure de référence partout dans le monde.
1: Les explications de Sophie Torlotin. Et puis pour finir, des scientifiques chinois ont découvert dans l'océan Indien le plus grand cimetière de baleines au monde. Selon une étude publiée ce mercredi dans la revue Nature, il abrite tout un écosystème des grandes profondeurs et d'après l'auteur de l'étude, les chercheurs ont été, je cite, stupéfaits lorsqu'ils ont pris la mesure de leur découverte. Et c'est ainsi que s'achève cette édition. Merci à vous de l'avoir suivi. Il est 19h et presque 10 minutes à Paris, 17h10 en temps universel.

Bonjour, Bergette de Saint-Jacob-Pierre avec vous pour un chapitre par jour pour lire toute la Bible. Psaume 59. Au chef des chantres, ne détruis pas, hymne de David, lorsque Saul envoya cerner la maison pour le faire mourir. Mon Dieu, délivre-moi de mes ennemis. Protège-moi contre mes adversaires, délivre-moi des malfaiteurs et sauve-moi des hommes de sang. Car voici, ils sont aux aguets pour m'ôter la vie. Des hommes violents complotent contre moi. Sans que je sois coupable, sans que j'aie péché, ô Éternel, malgré mon innocence, ils courent, ils se préparent, réveille-toi. Viens à ma rencontre et regarde, toi, Éternel, Dieu des armées, Dieu d'Israël, lève-toi pour châtier toutes les nations. N'aie pitié d'aucun de ces méchants infidèles. Ils reviennent chaque soir, ils hurlent comme des chiens, ils font le tour de la ville. Voici de leur bouche, ils font jaillir le mal. Des glaives sont sur leurs lèvres, car qui est-ce qui entend? Et toi, Éternel, tu te ris d'eux. Tu te moques de toutes les nations. Quelle que soit leur force, c'est en toi que j'espère. Car Dieu est ma haute retraite. Mon Dieu vient au-devant de moi dans sa bonté. Dieu me fait contempler avec joie ceux qui me persécutent. Ne les tue pas, de peur que mon peuple ne l'oublie. Fais-les errer par ta puissance et précipite-les. Seigneur, notre bouclier, leur bouche pêche à chaque parole de leurs lèvres. Qu'ils soient pris dans leur propre orgueil, ils ne profèrent que malédiction et mensonge. Détruis-les dans ta fureur, détruis-les. Et qu'il ne soit plus, qu'il sache que Dieu règne sur Jacob jusqu'aux extrémités de la terre. Ils reviennent chaque soir, ils hurlent comme des chiens, ils font le tour de la ville, ils errent çà et là cherchant leur nourriture, et ils passent la nuit sans être rassasiés, et moi, je chanterai ta force dès le matin. Je célébrerai ta bonté, car tu es pour moi une haute retraite, un refuge au jour de ma détresse. Ô ma force, c'est toi que je célébrerai, car Dieu, mon Dieu, tout bon est ma haute retraite. C'était Psaume 59.

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1: Daniel 12, verset 7a. Et j'entendis l'homme vêtu de lin qui se tenait au-dessus des eaux du fleuve. Il leva vers les cieux sa main droite et sa main gauche, et il jura par celui qui vit éternellement que ce sera dans un temps, des temps et la moitié d'un temps. Deux personnages debout de chaque côté du fleuve, tandis qu'un homme vêtu de lin se tient au-dessus des eaux. Cela crée une scène semblable à un tribunal céleste, avec des témoins et une figure centrale, soulignant le caractère solennel et l'autorité du message prophétique auquel nous pouvons faire confiance.
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3: Éditeurs, bonjour et bienvenue à l'écoute de cette émission où nous accueillons Christophe Salmar, psychologue éducateur. Christophe Salmar, bonjour.
4: Bonjour Dani.
3: La dernière fois, on a débordé un petit peu le sujet de la communication en elle-même. On a parlé peut-être davantage de l'amour en général, en faisant allusion à cette grande loi peut-être de l'amour, que c'est en rendant l'autre heureux qu'on deviendra soi-même heureux. On va en revenir à nos conseils pratiques et à nos problèmes.
4: Oui, à condition que l'autre soit suffisamment mature et responsable.
3: Pour envoyer l'ascenseur.
4: Pour nous faire notre bonheur à son tour. Hein. Mm-hmm. L'amour, c'est de l'ordre du donner et du recevoir. Et lorsque l'un ou l'autre, par sa propre histoire, n'est plus en état de donner et se positionne toujours en état de recevoir, alors là, le couple ne peut pas exister et fonctionner. D'où ces récriminations, et pourtant j'ai tout fait pour lui, je me suis sacrifié pour lui, et l'autre n'a pas pu comprendre qu'il fallait aussi apporter son bonheur de personne pour rendre son conjoint heureux.
3: Mais peut-être cela vaut-il la peine quand même de tenter cette démarche, parce que dans bien des cas, même si ça prend un petit peu de temps pour que la machine se mette en route, en voulant rendre l'autre heureux, on en est bénéficiaire, il faut tester.
4: À sa façon, hein, parce que souvent on essaye de rendre l'autre heureux en fonction de notre conception, de notre bonheur à nous. Mm-hmm. Hein, c'est ce qu'on appelle une projection.
3: Donc répondre à ses attentes plutôt, essayer de trouver quelles sont ses attentes et essayer de tenter d'y répondre.
4: Alors il y a une grande loi que je pourrais énoncer de la façon suivante, face à ce désir que chacun d'entre nous porte en lui naturellement à vouloir changer l'autre. Je ne dis pas qu'il ne faille pas le faire. Mais je pourrais, face à ce désir inhérent dans notre vie de couple, à vouloir changer l'autre, parce qu'il y a quelque chose en l'autre qui nous dérange, je pourrais énoncer ce principe de la façon suivante. Offrir à l'autre, s'il le veut, la possibilité de changer de comportement. Offrir à l'autre, s'il le veut, la possibilité de changer de comportement. Autrement dit, il faut d'abord reconnaître la liberté de l'autre. Reconnaître cette liberté et respecter son identité. Et ce que je vais lui demander, il faudra qu'il accepte comme un cadeau que je lui offre, de pouvoir changer. Et au travers de ce meilleur développement auquel lui aura consenti, et parce que je lui aurai donné la possibilité, ça peut être possibilité matérielle, psychologique, affective, on ne change pas pour rien, on change pour faire aussi plaisir à quelqu'un. Et au travers du plaisir que l'on veut faire à quelqu'un, on va se trouver dans une position différente, on va en éprouver du bonheur. Et la pompe est amorcée pour évoluer et changer. Alors je répète ce processus, offrir à son conjoint, s'il le veut, la possibilité de changer de comportement. Donc le changement, ça doit être une offre, un cadeau, par la
3: une
4: possibilité,
3: ouverture.
4: Oui, par la possibilité que je lui offre de le soutenir, de l'aider, de l'accompagner, sans le critiquer, dans son changement, et je respecterai son vouloir, s'il le veut, respecter sa liberté, lui donner les moyens financiers, affectifs, psychologiques, de vouloir changer. Souvent, on souhaite que son mari, que sa femme change, qu'il soit plus porté à écouter, à nous prêter l'oreille, ou bien on souhaite que sa femme soit beaucoup plus précise, concise, organisée, et ne recherchant pas constamment une solution à son affection, alors qu'on n'est pas toujours porté à cela. Donc, comment vouloir changer l'autre? Alors, c'est vrai que si on s'y prend mal, on va finalement se trouver devant une fin de non-recevoir qui va être cassante, traumatisante, et parce qu'on se sera blessé, agressé dans une maladresse à vouloir changer l'autre, on va se barricader et on va plus rien entreprendre. Et voilà des couples qui vont être l'un à côté de l'autre, dans un couple l'un à côté de l'autre, sans pouvoir ni vouloir changer, et à la longue, dans cette routine pesante où il n'y a plus d'effort parce que on ne sait pas comment s'y prendre et on ne veut pas faire fuir l'autre plus profondément dans sa tanière, ou être trop dépendante de son épouse et de son affection au point d'en étouffer, on va garder ses distances et chacun va vivre dans son petit monde jusqu'à ce que finalement l'un ou l'autre soit lassé de cette situation, ou les deux, on puisse se libérer de ce carcan, et d'où beaucoup de divorces, parce qu'on n'aura pas su se mettre sur le terrain de l'autre pour l'accueillir, pour le respecter et pour l'accompagner dans sa volonté de changement, en l'acceptant tel qu'il est d'abord, pour se conduire et le conduire vers un meilleur lui-même qu'il aura déterminé et choisi en réponse de l'amour que nous lui portons. C'est très compliqué parce que cette attitude-là d'accueil, de non-jugement, est à la base du couple. Et parce que justement on croit que l'autre nous appartient, qu'il est une part de nous-mêmes, on s'accueille des libertés, on s'accorde des libertés, on s'accorde des droits qui vont à l'encontre du respect de l'autre.
3: Et ce respect de l'autre, cette capacité à se mettre sur son territoire, vous nous l'avez souvent dit à ce micro, Christophe Selmar, c'est aussi accepter de grandir et de laisser un peu de côté nos propres besoins et nos propres exigences.
4: Alors, je crois que en Orient, il y a une habitude qui est très belle, c'est d'enlever ses chaussures quand on entre dans la maison d'un autre. Et ôter ses chaussures, ça veut dire je ne suis plus chez moi.
3: C'est plus mon territoire.
4: Ce n'est plus mon territoire. L'autre a tous les droits, tout le pouvoir, mais il me fait l'énorme il m'accorde l'énorme privilège
3: de m'accueillir,
4: et je suis là dépendant de lui, dépendant de ce qu'il veut m'offrir, et je dois l'accueillir pour qu'il ressente en moi une amitié qu'il m'a déjà donnée en m'acceptant, et je dois la respecter. Et à mon tour, être capable de l'accueillir sur mon propre terrain sans que nous puissions nous dominer l'un l'autre. Dans un couple, il y a bien souvent des rapports dominants-dominés. Le mari joue au père et la femme bien souvent à la mère. Ce faisant, on infantilise le mari, on en fait un petit garçon, on fait de son épouse une petite fille, et sur ces bases-là, un couple ne peut pas exister. Chacun doit sortir de son terrain pour aller sur le terrain adulte de l'autre. Et parce qu'on l'aura reconnu comme adulte, on l'invitera à se comporter en adulte.
3: Et peut-être que cette image d'enlever ses chaussures en entrant sur le territoire de l'autre, cela peut nous aider concrètement à se dire, bon, maintenant, je ne suis plus sur mon territoire, je suis sur le sien, et cela implique un certain respect.
4: Merci Dani de résumer si bien.
3: Amis auditeurs, je vous dis à bientôt et je vous rappelle que nous pouvons vous procurer un script de ces émissions.

22h23, rassurez-vous, je suis là dans les rendez-vous de l'après-midi. Merci à Marcel pour l'art d'être parent, notre rendez-vous de famille. Et nous sommes donc le mercredi 10 juin 2026, si c'est votre anniversaire aujourd'hui. Et bon, on vous souhaite un joyeux anniversaire. Notre ami Pipo se fera un réel plaisir de vous préparer un petit jus, Maroudja. En tout cas, et Gozei, voilà, il m'a dit Gozei. En tout cas, il fait très chaud. On vous souhaite de bien prendre soin de vous. Et puis, dans quelques instants, on va parler d'addiction et de sommeil. C'est vrai que c'est pas toujours évident de pouvoir retrouver un bon sommeil, bien dormir. Et des fois, les addictions, ça pose quelques petits soucis. On en parlera donc avec Nathalie du Corédaf pour 14h30.

Ne nous est-il pas arrivé de regarder notre téléphone d'abord, soi-disant pour connaître l'heure, mais après, oups, notification, oups, oups. Alors, concernant la télévision, chez l'insomniaque, le sommeil est plus fragile. Se coucher pour regarder la télévision ne permet pas le déclenchement du sommeil. Et à force, on envoie au cerveau un signal d'éveil, ce qui renforce l'insomnie. Il y a deux types d'effets qu'ont les nouveaux médias, donc smartphones, tablettes, ordinateurs, etc., qu'ont sur le sommeil. Et j'ai envie de dire que ces nouveaux médias contribuent

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0: Aujourd'hui, la problématique que nous traiterons est la suivante. Mon enfant gère très mal sa colère. Que dois-je faire? Pour nous accompagner dans la réflexion sur cette problématique, nous avons avec nous Sandrine Joinville, médiatrice familiale, Franz César, psychologue, Pierre Dufaite, pasteur de l'Église Adventiste du 7e jour. Bonjour à tous.
1: Bonjour.
2: Bonjour.
0: Nous allons tout de suite découvrir notre situation de départ, la situation qui guidera notre échange cet après-midi. Martine est une maman solo âgée de 36 ans. Son fils Mathis a 7 ans. Le père de Mathis les a quittés un an après la naissance. Depuis que Mathis est rentré à l'école élémentaire, il a de sérieuses difficultés à gérer ses émotions et notamment la colère. L'équipe éducative de l'établissement scolaire se plaint de ce comportement. La semaine dernière, il a frappé violemment son camarade car celui-ci avait utilisé son taille-crayon sans lui demander la permission. À la maison, Mathis a aussi un comportement violent lorsqu'il est mécontent. En effet, il lui arrive de briser des objets, taper dans les murs pour signifier sa frustration. Martine ne sait plus quoi faire. Elle voudrait aider son fils. Elle refuse d'utiliser la violence, ce qui, selon elle, pourrait renforcer son agressivité. Nous allons donc échanger autour de cette situation et voir un peu comment nous pourrions aider Martine, mais aussi toute maman, tout papa, tout parent qui pourrait se retrouver dans cette situation. Alors, il est bien ici question de la gestion des émotions chez l'enfant. Comment définir, et je m'adresse principalement à Franz César, comment définir le terme émotion?
3: Alors, l'émotion, c'est l'expression de notre vécu, de notre ressenti dans le monde.
0: D'accord.
3: Dans une situation donnée, dans une interaction ou vis-à-vis de nous-mêmes. Mm-hmm. C'est donc notre ressenti qui va se traduire de cette façon. Toutes nos émotions sont toujours la traduction de notre rapport à l'environnement ou à nous-mêmes. Ça veut dire l'expérience subjective que nous vivons.
0: D'accord.
3: Va se décliner sous cette forme. Toutes les émotions sont ainsi.
0: D'accord. Et comment se crée une émotion?
3: Alors, c'est biologique. Il y a un substrat biologique. Puisque, en fait, nous avons dans le cerveau humain ce qu'on appelle le système limbique, qui est le cerveau des émotions, qui se décline en quatre structures. Nous avons le thalamus, où arrivent tous les ressentis de la vie. C'est une structure, on appelle ça sous-cortical. Donc, c'est très localisé. Donc, tout rapport au monde va se décliver par un déclenchement du thalamus.
0: D'accord.
3: Le thalamus va transmettre un message. Donc, c'est électrique et chimique. Hein? Donc, on a un substrat biologique et électrique. Donc, va transmettre un message à l'hippocampe.
0: OK.
3: Et l'hippocampe est le lieu, alors à l'amygdale d'abord, qui va trier et réparti dans l'hippocampe comme une mémothèque, la bibliothèque des émotions, ça va être l'hippocampe. Mais l'amygdale va être la gare de triage.
0: D'accord.
3: Après cette troisième structure qui est l'hippocampe où on va stocker les émotions, l'hypothalamus va provoquer un ajustement postural. Donc, augmentation de la circulation sanguine, augmentation de la respiration, il y a un certain nombre d'hormones qui vont interférer sur ce qu'on appelle le système parasympathique au niveau de notre organisme. C'est vraiment ça qui se passe au niveau de l'émotion.
0: Donc, en fait, il y a une interprétation de la situation que l'on vit.
3: Oui.
0: Et en fonction de cette interprétation, le cerveau, peut-être tu as défini en fait la partie du cerveau qui va générer une émotion par rapport à déjà l'interprétation que nous on fait de cette situation. D'accord, merci beaucoup. Et qu'entend-on par gérer ses émotions? Et là, je m'adresse à tous les intervenants. Qu'entend-on par gérer ses émotions? À quel moment dit-on qu'une personne gère ses émotions?
2: Alors, pour moi, une personne gère ses émotions quand elle peut déjà comprendre ce qui lui arrive, ce qui se passe, pourquoi ce qui se manifeste, et surtout pouvoir ne pas permettre à cette émotion de la nuire, ni nuire celui qui est en face. parce que l'émotion, comme on a vu, c'est produit par des hormones, mais Dieu nous a donné des facultés pour gérer les hormones. Et là, je dois maintenant réfléchir pour pouvoir adapter ma réaction face à ce que je ressens par rapport à celui qui est en face de moi. Puisque les émotions se manifestent par rapport à l'environnement. Ça peut être des personnes, ça peut être des situations, des choses, mais je dois comprendre pour pouvoir adapter mon attitude face à ce que je vais vivre.
3: Ou à ce que je vis.
2: Ou ce que je vis.
3: Parce que je suis de là.
2: C'est ça.
3: Oui.
0: Mais est-ce que c'est vraiment possible, ça, de vivre une situation et parfois on est surpris par la situation et d'avoir cette capacité à réfléchir rapidement pour pouvoir traiter la situation et adapter son comportement? Est-ce que c'est possible, et surtout au niveau de l'enfant, est-ce qu'on peut vraiment demander tout ce cheminement-là à un enfant? Oui?
3: Alors, pour vous répondre, il faut savoir que le cerveau de l'enfant n'est pas en capacité automatiquement, c'est pas automatique, c'est pas inné. L'émotion est innée. L'émotion est innée.
2: Oui.
3: On ne peut pas s'empêcher de vivre l'émotion. C'est impossible.
0: Okay. Impossible.
3: L'espèce humaine est dotée de cette disposition. Donc l'émotion est innée. Par contre, il y a un processus maturatif.
0: D'accord.
3: Et ce processus maturatif, nous apprennent les neurosciences, évolue jusqu'à 7 ans. C'est pour ça que le cas de Baptiste est intéressant. Parce qu'il se trouve à la frontière du temps de maturation avec celui où on considère que le temps de la gestion arrive. Il y a donc un apprentissage entre la naissance et 7 ans pour apprendre à gérer l'émotion.
2: Tout à fait.
3: Ça n'est pas automatique. La gestion n'est pas automatique, l'émotion est automatique. Donc je dois apprendre à gérer ça. Qu'est-ce qui va se passer sur le plan cérébral? Comme tu dis, nous avons la faculté de penser. Et cette faculté de penser, c'est le cortex préfrontal qui doit établir une liaison avec les centres profonds du cerveau pour dire, ok, j'ai reçu l'info, il faut s'ajuster, il faut s'adapter, il y a une réponse comportementale à donner. Il faut prendre la fuite, il faut attaquer, il faut s'affirmer, il faut se rendre humble. Donc, le cortex préfrontal va décliner en fonction de l'entraînement qu'on va avoir entre 0 et 7 ans, quel mode de réponse on va donner à l'émotion du moment.
0: D'accord.
3: Et ça s'apprend.
0: D'accord, je vois.
2: Et c'est pourquoi on dit aussi que le caractère d'un enfant se forme entre 0 et 7 ans.
3: C'est ça.
2: Et c'est l'espace-temps qui est attribué aux parents pour faire le max.
3: Maximum. Le cerveau est très formatable. Ça veut dire que la construction myélinique, okay, le cerveau se mature par le fait qu'on a des gaines de myéline qui vont venir insérer les nerfs.
0: Okay.
3: Pour que la conduction se fasse bien. La conduction, c'est le passage du fil électrique, du courant dans le fil. Vous avez tous vu déjà un fil électrique. Il y a du caoutchouc. C'est pas dedans, c'est le courant est à l'intérieur, mais ce n'est pas sur le caoutchouc.
0: Il est protégé par...
3: Si on enlève le caoutchouc, l'influx électrique va se disperser. Il n'y aura pas de contrôle.
0: Okay.
3: Donc, la maturation du cerveau, c'est la myéline. La myéline va permettre qu'au fur et à mesure, l'enfant devient capable, avec le concours de l'adulte, pas tout seul,
2: c'est ça.
3: Devient capable de réguler. Donc, c'est une maturation cérébrale, c'est une éducation comportementale. Et c'est, on va dire, c'est l'âge de raison, 7 ans. C'est pour ça qu'on apprend à lire, à écrire et qu'on peut s'asseoir pour passer le temps nécessaire à apprendre les leçons.
2: Voilà.
0: D'accord. Et alors, la prochaine question, c'était quels sont les indicateurs d'une bonne ou mauvaise gestion des émotions? Mais c'est cette capacité, peut-être, me dirais, à prendre du recul par rapport à la situation vécue pour adapter son comportement. Est-ce qu'on est juste?
1: Non.
0: Ouais. Non?
3: Un peu. Je t'en prie.
1: Alors, pourquoi je dis non? Parce qu'il n'y a pas de juste justice dans le caractère. On a parlé de formation du caractère jusqu'à 7 ans. sachant que c'est le caractère d'un être qui va devenir adulte, et que c'est complexe, alors il n'y a pas de juste, ce mot juste, je dis qu'il ne peut pas être employé là parce que c'est complexe. On va pouvoir tendre.
0: D'accord.
1: La formation du caractère, c'est vraiment où on apporte la gestion de l'émotion. On va tendre vers une gestion optimale. Mais elle ne va pas toujours être juste parce que les réactions seront dites spontanées. On ne peut pas empêcher l'émotion puisqu'elle est spontanée. On peut travailler au comportement de la gestion, mais que ça soit juste, ce n'est pas toujours le cas. Et là, c'est pour répondre justement à cette question concernant les indicateurs. Elle est selon les cultures. La gestion est selon les cultures. Je donne un exemple. Par exemple, on peut dire que quand tu es en colère, tu vas frapper un objet. Dans une autre culture, quand tu es en colère, tu ne pourras pas frapper l'objet. Donc, à savoir, les indicateurs vont dépendre des cultures et des familles.
0: D'accord.
1: Comment les familles, et là je rentre dans une autre dynamique, la dynamique du tempérament et de l'hérédité, comment les familles vont aider l'enfant qui doit devenir un adulte à gérer ses émotions, quelles qu'elles soient. Et ça ne sera jamais la même dans la famille de France, dans la famille de Pasteur et dans ma famille ou dans la tienne pour certains actes.
0: Oui.
1: Mais pourtant, dans notre culture française, nous aurons un tronc commun. Et à ce moment-là, c'est comment l'adapter. Et c'est là qu'on peut dire, peut-être que ça sera juste. Mais ce qui est juste pour toi peut ne pas l'être pour moi.
0: D'accord.
1: C'est là où ça devient complexe.
0: Ok.
3: Et en fait, c'est parfaitement juste parce que les règles sociales dans différents milieux de vie, dans différentes familles, vont donner le cadre à l'intérieur duquel l'émotion est autorisée à s'exprimer, à se gérer en fait.
0: D'accord.
3: C'est de ça que tu parles, Sandrine, effectivement. Ce sont les règles sociales. Donc dans certaines, chez les Japonais, je crois, on ne doit pas laisser ça s'exprimer pour ce qui concerne les émotions dites négatives. Et même les émotions de la joie, ça va être extrêmement contrôlé. Alors que chez les Méditerranéens, chez les sudistes de la France métropolitaine, on peut se lâcher, quoi. Donc il y a un cadre effectivement social qui permet de définir ces indicateurs. Donc selon que l'individu va s'ajuster avec les règles sociales de son cadre de vie, on dira qu'il est, il est en mode bonne gestion ou pas bonne gestion.
0: Voilà. Donc,
3: c'est le groupe qui dit ça, en fait.
0: D'accord.
1: Exactement.
0: Donc, ce serait sa capacité à s'adapter à comment, de façon globale, dans sa société, se gèrent les émotions.
3: C'est ça.
1: Oui,
3: c'est
1: oui
3: ça.
1: Parce que l'objectif, c'est de ne pas rompre le lien. On l'a dit au tout début.
0: C'est
1: la façon dont on va gérer nos relations avec les autres. Donc, la gestion de l'émotion, c'est comment tu vas permettre d'être en altérité, d'où l'apprentissage dès le jeune âge.
0: D'accord.
3: Okay. Alors, il y a des chercheurs qui ont formalisé ça en disant il y a rupture du cadre ou gestion dans le cadre. C'est ça, en fait, dont tu parles. Okay? Donc, la rupture du cadre, c'est qu'on va faire une effraction à ces règles sociales et ça ne va pas être accueilli favorablement. Parce qu'on estime qu'on peut exprimer comme ça, pas autrement. Donc, selon le cadre qui a été défini, on pourra parler des indicateurs. Donc, les indicateurs vont être variables.
0: Exactement. D'accord, ok.
3: On ne peut pas demander à un enfant de 3 ans de gérer son émotion comme un gamin de 7.
1: Oui.
3: Le cadre ne peut pas être le même, en fait.
0: Ok.
3: On ne peut pas dire que l'enfant gère bien ses émotions parce qu'à 3 ans, il fait comme un enfant de 7 ans. C'est pas normal qu'un enfant de 3 ans fasse comme un enfant de 7 ans. Donc là, on aura un trouble de la gestion des émotions. Parce que parfois, un enfant de 3 ans à qui on a appris très tôt qu'il ne faut pas exprimer ses émotions, c'est un enfant en souffrance.
0: Okay.
3: Donc le bon cadre pour lui, c'est un cadre souple qui accueille le fait qu'il est immature. Mais qui n'oublie pas que la finalité, c'est qu'on va l'amener pour qu'à 6 ans, 7 ans, il soit en mode gestion réfléchie.
1: Et mettons avec ça, par rapport à ce que tu dis, France, mettons avec ça le dynamisme de notre société actuelle, où l'enfant est décideur, par exemple, où l'enfant sait ce qu'il veut, où l'enfant doit être bien, le parent doit être bien. Et c'est là où ça se rajoute dans cette gestion de cadre que tu es en train de parler, toute une complexité. Et c'est là où c'est intéressant.
3: C'est intéressant. On est sur une problématique d'époque.
1: C'est ça.
3: Les droits de l'enfant.
1: Oui.
3: Il y a une vingtaine d'années, même un peu plus, on a vu arriver une tempête avec la question de la gestion des frustrations.
1: Oui.
3: C'est ça.
0: Alors, on va progresser. Quelles peuvent être les conséquences d'une mauvaise gestion des émotions?
3: Ben, Sandrine, vas-y.
2: Alors, je pense que si effectivement on n'apprend pas à l'enfant à gérer correctement ses émotions, on va voir s'installer chez cet enfant le faux schéma de tout m'est-dû, de l'enfant roi, celui vers qui, enfin, qui devient le centre, quoi. Et la personne peut devenir égocentrique, égoïste et à la fin peut devenir pervers narcissique, certainement, puisque avec cela, c'est toujours lui qui doit être le servi, le reconnu, l'accepté, ayant toujours raison. Et on dit que quand on a toujours raison, on se fait un très grand tort et on fait du tort autour de soi.
1: Oui. Je compléterai ce que Pasteur Dufet est en train de dire, mais dans l'autre sens. Dans le sens où ça peut aussi générer des regrets, de l'humiliation, ça peut rompre le lien, ça peut créer non seulement ces enfants rois, comme tu expliques, et ça peut créer aussi des personnes qui ont continuellement honte d'exister. Tu vois, il y a tellement d'aspects puisque c'est complexe. Et là, on parle de colère, on parle aussi de joie, de tristesse, ou peu importe. Ce qu'on se rend compte principalement, et l'enfant roi en est vraiment une preuve extrême, c'est l'isolement de l'individu dans son centre, dans son environnement.
0: Okay.
1: Soit en étant un roi, soit en étant un rien.
0: Alors, ce que vous dites est très intéressant et ça nous montre vraiment la nécessité pour les éducateurs que nous sommes de vraiment être dans l'observation face aux enfants qui nous entourent et de réajuster à chaque fois et d'apporter des éléments pour recadrer, pour accompagner l'enfant dans une bonne gestion, en fait.
3: Il y a besoin de pilotage.
1: Oui.
3: Si l'émotion, comme on l'a dit au début, consiste à nous renseigner sur notre rapport au monde, mauvaise gestion des émotions va se traduire par un mauvais rapport au monde.
1: Tout à fait.
3: Voilà. Je disais tout à l'heure, on rappelle le bénéfice de la relation. Je l'ai évoqué dans le face-à-face. Parce qu'on va abîmer l'autre. Si on ne gère pas bien la colère, si elle est excessive, parce qu'en fait la colère n'est pas une mauvaise émotion, j'avais amorcé cette idée-là, mais si elle n'est pas bien gérée, cette colère va impacter l'autre. Et va nous faire perdre le bénéfice du rapport à l'autre. Parce que personne n'aime être soumis à l'expression violente de la colère de personne. Mais il y a une autre conséquence de la colère, c'est que ça produit des hormones négatives en nous. C'est-à-dire que ça produit l'hormone du stress, qu'on appelle le cortisol souvent. Et c'est très important de savoir que trop de colère va provoquer des cancers.
1: Bien sûr.
3: C'est connu. Ben oui, parce qu'on est intoxiqué, puisque l'hormone est en trop grande quantité. Normalement, la colère, ça va durer 5 minutes. Mais si dans une journée, tu t'es énervé 5-10 fois, c'est autant de fois que tu as sécrété cette hormone négative-là, qui est une bonne hormone en petite quantité, mais qui en trop grande quantité devient toxique. C'est comme le sucre. Donc ça a créé une maladie.
2: Oui, et c'est pourquoi, effectivement, je comprends mieux ce verset de la Bible où l'apôtre Paul dit dans Éphésiens 4, versets 26 et 27, « Si vous vous mettez en colère, ne péchez point. Donc, ouais. Ce qui veut dire, il y a un niveau de colère où ce n'est pas péché.
3: C'est ça.
2: Mais il y a une certaine limite où on bascule.
3: Ouais.
2: Et là, maintenant, on donne au maître des maladies son opportunité de nous rendre malades psychologiquement et physiquement. Donc, ce qu'on appelle maladie psychosomatique.
3: Absolument.
2: Mm-hmm. Et là, on peut trouver même des personnes possédées, sans compter ceux qui sont des qui vont décéder même.
3: Oui, on peut mourir dans la forêt. Alors, c'est super intéressant. Regardez, le vent. Regardez, le vent, hein, un cyclone. Le vent en soi, c'est une bonne chose.
2: Oui.
3: L'anti-brise avant qu'à passer au bord, hein, ou à tirer là, que ça a tué là, tranquillou. C'est frais. Ok, c'est bien, hein, c'est du vent.
1: Oui.
3: La colère, on peut la comparer au vent. Le temps de cyclone, une colère trop intense. Mais ce vent-là, il fait des ravages. Il fait des dégâts. Donc, il abîme la végétation, il abîme l'environnement. Eh bien, c'est la même chose. Nous pouvons être troublés d'une tempête de colère.
1: Mm-hmm.
3: Et c'est ça qui arrive à Athias. Il est en mode cyclone.
1: C'est ça.
3: Donc, il fait des dégâts à la maison, il fait des dégâts à l'école, puisqu'il a frappé un camarade.
2: Oui.
3: À la maison, il frappe le mur. Il y en a qui cassent les portes à la maison. J'ai déjà vu des familles dans lesquelles les portes sont défoncées.
1: Les murs aussi.
3: Les murs sont défoncés.
1: Les traces de... OK. Ouais. Alors, on parle souvent d'intelligence émotionnelle. On parle beaucoup de ça aujourd'hui. Et qu'est-ce que c'est réellement et comment aider nos enfants à développer une intelligence émotionnelle?
3: L'intelligence émotionnelle, c'est l'art de la gestion.
1: Oui, oui, c'est ça.
3: Continue.
1: C'est l'art de la gestion. C'est-à-dire, je viens sur le mot intelligent.
3: Ouais.
1: Hein, avant de dire intelligence émotionnelle, qu'est-ce que c'est qu'être intelligent? Être intelligent, c'est avoir l'aptitude de déchiffrer. Avoir l'aptitude de parler et de pouvoir se faire comprendre. C'est aussi avoir l'aptitude de raisonner, trouver des solutions. Et l'intelligence aussi va passer par les gestes, avoir l'aptitude de se mouvoir. Et ce que France est en train de dire, c'est comment un enfant peut acquérir en fait cette intelligence, et elle ne peut pas l'avoir dès la naissance.
3: Impossible.
1: Puisqu'on apprend à marcher. Hein. Souvent, le pédiatre aime dire que tu ne peux pas demander à l'enfant de ne pas faire pipi sur lui s'il n'arrive pas à monter les marches. Il n'aura pas l'aptitude à tenir le pipi et aller dans le pot, hein, comme un enfant entre 15 et 24 mois à peu près.
3: Trop tôt, c'est trop tôt.
1: Ouais.
3: Plutôt attendre 20 mois. Ou 20,
1: ouais,
3: 20,
1: voilà.
3: Plutôt attendre 2 ans, mais on peut démarrer un tout petit peu avant.
1: On peut démarrer un petit peu avant. Sauf que certains parents pensent que comme l'enfant de un tel a marché avant, donc leur enfant aussi peut non seulement marcher, mais retenir le pipi. Alors que l'intelligence ne s'acquiert pas de la même façon pour tous les enfants.
4: Okay.
1: Et c'est important d'être dans cette globalité du développement de l'intelligence chez l'enfant pour pouvoir lui transmettre l'éducation comportementale. Donc, l'intelligence émotionnelle.
4: D'accord. OK. OK. D'accord.
2: Et effectivement, et cette intelligence... c'est si important que sans intelligence, il ne peut pas y avoir de maîtrise.
1: C'est ça.
2: Parce que je prends un cas au cadre. J'ai fait toutes mes années scolaires sans comprendre ce que ça veut dire racine carrée. Pour le mathématicien, racine carrée, c'est ce qu'il dit. Mais moi, en tant qu'élève, on ne m'a pas appris au fond ce que c'est que racine carrée. On m'a dit racine carrée. Et j'ai passé de sixième à terminale sans comprendre racine carrée, sans pouvoir utiliser racine carrée. Il a suffi que j'aille au Mexique avec un professeur en 20 heures de cours de mathématiques. Il m'a appris ce que c'est que racine carrée, comment on travaille racine carrée, et j'ai vu que ce n'était pas si carré que cela. Voilà. Donc à partir du moment qu'on a compris le fonctionnement, le jeu, on devient maître du jeu. Mmh. Et on peut jouer, eh bien, agréablement.
4: C'est ça.
3: C'est super intéressant, ta métaphore.
4: Ouais.
3: En fait, les enfants ont besoin qu'on leur mette des mots.
4: Oui. Mmh.
3: Ce que tu vis là, c'est ça.
2: Voilà.
3: Ça veut dire ça. Et ça t'appelle à faire quelque chose.
2: Voilà.
3: Ah bon? Donc, on doit accueillir la colère, mm-hmm. puisque c'est notre thématique. On doit l'accueillir, non pas en disant qu'elle a le droit de s'exprimer comme elle veut, on doit mm-hmm. l'accueillir pour dire que c'est le signal de quelque chose.
2: Voilà.
4: Oui. Ouais.
3: Donc, on va le décoder avec toi. Ensuite, on va te dire, mais tu sais, qu'est-ce que tu peux faire de ce que ça t'apprend?
4: Mm-hmm.
3: Mm-hmm. Oui, ben, faut lui poser la question. Puisque c'est sa colère, c'est à lui de faire quelque chose. C'est pas à nous de faire quelque chose de la colère de l'enfant. Que peux-tu faire parce que ta colère t'apprend sur la situation que tu vis là? Donc, pour Mathias, à l'école, on pourrait se dire, mais ton camarade a récupéré un matériel à toi et tu l'as bousculé. Bon, qu'est-ce que tu pourrais faire du fait de ne pas être content qu'il récupère ton matériel?
4: Mm-hmm.
3: Est-ce qu'il n'y a que le bousculer? Mm-hmm. Est-ce qu'il n'y a pas d'autre format de comportement que tu puisses actionner pour rétablir? Parce qu'en réalité, Mathis, qui veut se rétablir le fait que sa propriété devient sa propriété,
2: mm-hmm.
3: ou faire en sorte que quelqu'un soit informé, quand tu touches à mes affaires, il va t'arriver du malheur. Donc on peut dire à Mathis, comment peux-tu faire en sorte que ton camarade puisse apprendre à ne pas toucher à tes affaires sans pour autant que ce soit dans l'expression d'une violence physique? Et là, on va l'aider à découvrir toute la palette des comportements possibles, y compris de la communication, parce que tu nous as dit qu'on doit le parler, on doit l'exprimer, on doit aussi l'agir. Donc, comment on va utiliser toute la palette des moyens disponibles?
4: Oui.
3: C'est ça l'intelligence émotionnelle. Je reconnais l'émotion, je décode son sens et je mets en œuvre un comportement adapté pour répondre à ma satisfaction.
4: Oui.
2: Voilà.
1: Ça sous-entend que la personne qui aide Mathis à gérer le truc, quoi, est quelque part OK. Et souvent, ce qui se passe, c'est que, dans cet exemple-là, une mère qui entend que son enfant a frappé quelqu'un d'autre avec un crayon, et etc., elle peut pas gérer cette information.
4: Mm-hmm.
1: Donc, ne pas pouvoir rentrer dans le décodage de l'émotion.
4: D'accord.
1: Parce que là, il faut rajouter, d'où la complexité, il faut rajouter une mère qui a un enfant qui frappe un autre. Qu'est-ce que ça lui fait? Est-ce que ça ne va pas aussi la mettre en colère? Comment elle va arriver à ne pas être gênée de cet enfant qu'elle a mis au monde qui devient violent? Il y a tellement de choses qui se jouent là. Et c'est pour ça que je dis, sous-entendu, que cette maman soit OK avec ça.
4: Mm-hmm.
1: Et c'est ça qui n'est pas toujours évident. Parce qu'il y a le contexte, il y a l'histoire, il y a l'histoire de vie, l'histoire de la société, il y a tout. Et là, on se dit,

0: à gérer. Et si ils disent Québécois, waouh, ben, en fait, on est en train de dire, il faut annuler la colère.
1: C'est ça.
0: Il faut annuler le comportement que tu as. Et il faut même pas essayer de comprendre le sens de ce que tu vis là. Donc, quand on fait la répression de cette façon-là, mais il y a 10 000 manières de faire la répression. On peut aussi ignorer l'expression de l'émotion et ne pas s'occuper de celui qui est en colère. C'est aussi une façon de ne pas reconnaître et de ne pas vivre en intelligence. Donc, être intelligent soi-même dans la gestion de nos émotions est une condition nécessaire pour rendre les enfants qualifiés pour l'intelligence émotionnelle.
1: C'est ça, tout à fait.
2: L'importance de l'attitude des parents. Et c'est pourquoi on dit on enseigne, on éduque d'abord par sa propre attitude, puisque l'enfant en général peut, ce qu'il fait, il nous photocopie.
0: Oui,
1: c'est ça.
2: Et il va donc intégrer ce que l'image que nous lui envoyons. Donc si nous essayons de le traiter par la colère, il croira que c'est quelque chose de tout normal, puisque maman aussi se met en colère.
0: Et à l'école, il va être plus haut en colère que ses camarades.
2: Mais voilà.
0: Puisque il va faire dans la surenchère.
2: Voilà, puisque c'est un cycle, c'est une norme, quoi.
0: C'est ça.
2: Un mode.
0: Les règles sociales.
2: Voilà.
0: À la maison, on fait comme ça, hein?
1: Oui. D'accord.
2: Ah. Et quand cet enfant va grandir, va devenir conjoint plus tard, c'est continuité de vie. On a vécu ainsi à la maison.
1: D'accord. Donc après, il y aura toute une rééducation à faire. Et pour éviter cette rééducation, il faudrait accompagner dès le départ.
0: Alors pour accompagner bien, il faut être bien bâti soi-même.
1: C'est ça.
0: Parce que souvent, nous aurons des hommes qui vont exercer ce qu'on appelle de la violence conjugale. Donc ils vont avoir des passages à l'acte violent. Okay? Ça, c'est le fruit de la colère. Et puis chez les femmes, c'est pas le point fort, mais ça va être babillé. Parce que d'un babier, il n'y a pas d'intelligence émotionnelle non plus.
2: Non.
0: Et dans les deux cas, que ce soit l'homme violent physiquement ou la femme qui babille, on n'est pas dans l'intelligence. On est le crétinisme émotionnel. Et c'est possible d'apprendre.
1: D'accord, heureusement, c'est une bonne nouvelle. Et peut-on alors parler chez Mathis par rapport à la façon dont il gère sa colère, à ses crises de colère et aussi ses manifestations de violence? Peut-on parler de troubles psychiques?
0: Je sais pas. On va dire troubles comportementaux.
1: Oui, plutôt. D'accord.
2: Oui.
0: Plutôt troubles comportementaux. C'est okay. On n'est pas encore au niveau du trouble psychique, c'est plus intense. Le trouble psychique, c'est un désordre plus structurel. Là, c'est juste un aspect singulier de la relation au monde qui n'est pas bien géré. Donc,
1: d'accord.
0: C'est un vrai trouble comportemental, okay, qui pourrait avoir des conséquences psychiques après. Okay?
2: Après.
0: Ça peut se décliner comme ça.
1: D'accord.
3: C'est important, excuse-moi de te couper, c'est important parce que... on est vraiment dans, quand je dis « on », notre société est dans, a toujours besoin de justifier certains actes par des troubles psychiques ou psychologiques. Alors que c'est comme on dit les antibiotiques, c'est pas systématique. Un mauvais comportement, ça veut pas dire qu'il y a un trouble systématique. C'est peut-être justement... une carence éducative, une imitation, ça peut être tout ça, parce que l'enfant peut penser qu'il fait bien. Donc, pourquoi aussi, ça permet aussi de déculpabiliser les parents qui n'ont pas enfanté des malades mentaux. Parce que beaucoup croient, comme l'enfant n'est pas rentré dans les clous, n'a pas checké ce comportement-là ou ce comportement-là, le parent se justifie d'avoir un tel enfant en le stigmatisant, en le rendant malade. Alors que c'est peut-être tout autre chose. C'est simplement une erreur de communication, ça peut être un mimétisme, ça peut être tout ça, mais pas systématiquement un trouble mental. Ça permet aussi de déculpabiliser les parents en disant que c'est pas parce que l'enfant se comporte ainsi qu'ils sont en échec dans l'apprentissage

0: apprentissage d'un comportement. D'accord. Dans l'éducation.
1: Ok. Alors, il est dit dans la situation que Mathis a grandi sans son père, que son père est parti très tôt, un an après sa naissance. Quel lien on pourrait établir entre sa difficulté à gérer ses émotions, ses crises de colère et le fait qu'il ait grandi sans son père ? Est-ce qu'il y a vraiment un lien ?
2: C'est difficile d'établir un lien de cause à effet de cette manière.
3: Mmh. Tout à fait.
2: Puisque nous ne connaissons pas l'histoire de la relation avec la maman. Mmh. Vous savez, il y a des femmes seules, comme des hommes seuls, moins souvent que des femmes, mais la femme seule, qui élèvent leur enfant sans qu'ils aient accès à ces excès de violence, de colère, un excès de l'émotion colère. Donc ce n'est pas systématique. Je pense que ce n'est pas plus l'absence du père qu'il faut mettre en cause que le déficit d'apprentissage au contact de la mère et du groupe social d'appartenance.
3: Tout à fait.
2: Parce que des fois, il y a des mamans qui élèvent leur enfant, mais qui vivent à proximité d'autres adultes et qui interviennent dans l'éducation. C'est encore très fréquent chez nous. Hein.
3: Exact.
1: D'accord.
3: J'ai grandi sans papa et jamais vu mon papa à la maison et je sois plus déséquilibré qu'un autre.
2: Non, mais je ne te connais pas du tout dans la colère, toi. Mais non, c'est pas. Ce serait facile de pointer comme ça l'absence d'un des deux parents.
3: C'est ça.
2: Non, c'est plus compliqué.
1: Parce que c'est vrai qu'on a tendance à dire quand un enfant grandit sans un parent ou quand la famille n'est pas la famille traditionnelle qu'on connaît, on a tendance à faire un parallèle, un lien entre les difficultés éprouvées et le fait que la famille ne soit pas la famille traditionnelle qu'on connaît.
4: Oui. On cherche plus à justifier qu'à se remettre en question.
2: À questionner les choses.
4: Voilà, c'est ça. Parce qu'un père absent peut être présent même étant absent. Hein. Un parent seul peut faire vivre le père ou la mère de l'enfant. Il y a aussi des figures paternelles. Il y a aussi des adultes de soutien. Il y a tout ça. Mais souvent, on cherche à justifier quelque chose, plus qu'à questionner, plus qu'à gérer, plus qu'à canaliser.
2: Et puis, c'est intéressant de ne pas omettre, de signaler quand même pour nos auditeurs, certaines fois, même une colère excessive est justifiée. Certains enfants ou certains adultes subissent des traitements inadaptés. Des fois, l'expression excessive de cette colère vient signaler il y en a marre.
3: Voilà.
2: Là, c'est trop. Et plutôt que de considérer que c'est un défaut d'intelligence dans la gestion de l'émotion, il faut considérer qu'à ce moment particulier, lorsque la circonstance est vraiment anormale, que c'est l'expression normale face à une situation anormale.
3: Tout à fait. Et ça rétablit le jeu d'équilibre.
2: Voilà, c'est
4: ça. Oui, c'est ça. Et là, tu as bien dissocié. C'est-à-dire que tu n'es pas dans une globalité de la personne ou de sa vie. C'est vraiment cet instant de colère. Il raconte quelque chose. Donc on le dissocie pour en sortir quelque chose. Une information, un questionnement, une interprétation.
3: Voilà.
1: D'accord. Ok. Et pasteur Dufait, quel conseil la Bible nous donne-t-elle pour nous améliorer en matière de gestion émotionnelle?
3: Eh bien, s'il y a un manuel d'éducation par excellence, c'est la Bible. Il y a pour tout âge, pour tout sexe, pour toute race, pour toute classe. En fait, c'est le livre classe, quoi. Oui. Alors, puisque la Bible donne des conseils tant pour l'éducation de l'enfant, pour le jeune et pour l'adulte. Donc, on est tous concernés par la Bible pour l'apprentissage et l'éducation. Parce qu'on dit éducation et rédemption, c'est une seule et même œuvre. Et Dieu, en tant que père, éducateur, c'est tout ce qu'il fait, éduquer. Et c'est pourquoi dans sa Bible, nous trouvons des conseils appropriés pour gérer les émotions, puisque c'est lui qui a mis les hormones en nous et leurs fonctions, mais il nous donne de quoi gérer. Et nous avons trois facultés pour gérer nos émotions. Première faculté, la conscience, prise de conscience, on en a parlé. Je prends conscience de mon environnement, des situations, et ensuite, je vais maintenant, à partir de cette prise de conscience, je vais maintenant, avec ma volonté, faire des choix. Et la troisième faculté, c'est la raison. Je dois donc raisonner, rationaliser pour adapter, mais adéquatement. Ainsi donc, la Bible nous dit la première chose à faire et qu'on doit apprendre à l'enfant à faire, c'est de dépendre de Dieu.
2: Soumission.
3: Soumission. Et là maintenant, on peut apprendre à l'enfant eh bien, à se confier en Dieu face à des situations qu'il n'arrive pas à gérer et maîtriser. Pense à ton papa. Est-ce que ton papa aimerait que tu réagisses ainsi? Comment te regarde-t-il? Comment aimerais-tu qu'il te regarde? Donc, ça permet à l'enfant déjà de faire une petite réflexion sur lui-même, mais face à une autre entité au-dessus de lui. Mm-hmm. Et pour tout âge, c'est nécessaire. L'éducation commence au berceau et finit au tombeau. Ensuite, la Bible dit que nous pouvons apprendre le lâcher-prise. Parce que nous, notre problème, c'est de vouloir faire que les choses soient comme on le voit. Et la Bible nous dit, parfois il y a des situations qui vont nous glisser d'entre les mains. Donc, pouvoir permettre à ce que Dieu le traite, et c'est l'apôtre Pierre qui nous le dit, déchargez-vous sur Dieu de tous vos soucis. Parce que la colère est face à un souci, à un problème dont on n'a pas toujours la maîtrise. Donc, faire référence à un supérieur qui est à côté de nous, eh bien, peut gérer mieux que nous. Et maintenant, on compte sur lui. Et ça, c'est efficace, mais c'est un apprentissage, comme
2: oui,
3: on a dit.
2: Oui, c'est ça. Un entraînement.
3: Un entraînement. Mm-hmm. Et on apprend l'enfant à s'entraîner. Ce qui va maintenant arriver à la patience. Parce que la colère aussi, pour nous, c'est du tout de suite. Je veux obtenir ça tout de suite. Mais la patience permet psychologiquement d'obtenir ce qu'on veut, mais dans le temps. Donc c'est un apprentissage. Il y a également développer l'esprit de support par rapport aux autres qui sont et seront toujours différents que nous. Donc on va toujours trouver l'alter ego. Et par rapport à cela, maintenant la Bible nous dit développer l'esprit de support. Il n'est pas comme je voudrais, il n'a pas fait comme je souhaiterais. Bon, eh bien, je le supporte et je veux voir comment je fais avec lui. D'où la charité.
2: Oui,
3: l'amour qui supporte tout. L'autre n'est pas conforme, mais je veux voir quel bout de chemin je peux faire avec. Mais ce sont des choses qui sont importantes pour tout le groupe d'âge. Puisque à l'école, la socialisation est développée avec l'enfant et on apprend l'enfant à vivre en groupe. Groupe maison, groupe école, après groupe société, groupe travail. Et ça, ça apprend déjà à la maison, au bas âge. Ensuite, qu'est-ce que la Bible nous dit ensuite? Oui, le pardon. Il y a un petit chant qui dit ceci. L'autre jour, mon petit frère a cassé mon beau camion. Moi, j'allais me mettre en colère. Et maman, bien vite, m'a dit, pardonner, c'est beaucoup mieux. Voici le cas, effectivement, en lien avec ce que Mathis vit.
2: Oui,
3: se mettre en colère, le camion est cassé, on ne peut pas le réparer, il est cassé, qu'est-ce qu'on fait? Bon, bien, pardonne ton petit frère. C'est beaucoup mieux que de se mettre en colère. Ce sont des réactions que la Bible nous encourage à avoir, et il y a diversité pour tout cela. Et finalement, la maîtrise de soi qui s'acquiert, eh bien, je dis, c'est le plus gros des fichiers parmi le fruit de l'esprit et qui a beaucoup de gigas dedans. Ça prend plus de temps à être installé, la maîtrise de soi.
2: Ouais,
3: on doit commencer très tôt.
2: Le téléchargement, je vois plus long.
1: Exactement. Alors, quel conseil on pourrait donner aujourd'hui à Mathis et à Martine? Concrètement, qu'est-ce qu'on pourrait conseiller à cette maman désespérée par rapport à son enfant?
3: Première chose que je dis à cette maman, elle a une responsabilité devant Dieu pour amener son enfant au ciel. Et il y a des défauts qui ne vont pas passer la porte du ciel. Commencez par prier pour son enfant. Et avec son enfant, pour que Dieu lui donne l'intelligence émotionnelle pour accompagner l'enfant. Et ensuite, à partir de tout ce que nous avons dit, pour qu'elle-même ne puisse pas mal réagir face à l'attitude de son enfant, pour ne pas prolonger dans le temps un dysfonctionnement.
4: Oui, je voulais dire par rapport à ce que tu dis, pasteur, on entend aussi une maman qui est stable et mature dans son comportement. Et on a dit tout à l'heure que les émotions amènent des réactions spontanées. Et on parle souvent de réflexe, c'est-à-dire quand on nous cogne, la jambe, elle monte. Et dans ce que le pasteur a dit tout à l'heure, il a, pasteur Dufaite a détaillé une méthodologie d'action et de réaction. C'est-à-dire, dans ce que je pourrais dire, hein, c'est comment créer de nouveaux réflexes. Et la création de nouveaux réflexes, de nouvelles attitudes dites spontanées, peut se mettre en place à partir du moment où justement cette maman est ancrée dans le sol. Je vais l'imager comme ça, où elle est stable elle aussi. Il peut y avoir des moments d'instabilité, on en a parlé, hein. Les parents sont pas, les parents font ce qu'ils peuvent, hein. Les parents font ce qu'ils peuvent, c'est-à-dire dans le conseil, c'est qu'est-ce qui lui permet de s'accrocher, de s'ancrer à une stabilité personnelle pour que justement elle puisse la transmettre. Comment elle peut quelque part aider l'enfant à créer de nouveaux réflexes. Alors nous, dans le cadre de la médiation, on parle de succession, répétition, extinction. Succession d'habitudes. Qu'est-ce qu'on peut mettre en place? Qu'est-ce qui va marcher? Ok? Donc, quand ça va marcher, comment on va rendre possible une répétition? Et quand on a rendu possible la répétition, ça va nous permettre d'éteindre ce qui a gêné, par exemple une colère mal exprimée. Tu vois, c'est comme un conflit. Plusieurs attitudes se succèdent, se répètent et éteignent la relation. Donc, qu'est-ce qu'on met en place pour pouvoir créer une habitude
2: nouvelle
4: qui va créer une attitude, puis un trait de caractère?
1: Yes, très intéressant.
2: Oui, le cerveau fonctionne comme ça, en fait.
4: Oui.
2: Il aime bien apprendre des trucs, oui, pas qu'on combatte les choses. Donc, Sandrine ne nous dit pas il faut combattre le comportement indésirable. Elle dit apprenez-lui quelque chose de nouveau, répétez-le pour que ça devienne intégré.
3: Le nouveau chemin à suivre.
2: C'est le nouveau chemin. Donc, en fait, c'est ça, ouais, c'est ça. Alors, il ne faut pas oublier quand même que la maman de Matisse, elle est en difficulté. Donc, si nous lui donnons ces conseils-là, nous ne l'avons pas nécessairement qualifiée. Cette maman a plus besoin qu'on lui permette de se qualifier plutôt que d'avoir à appliquer des choses que nous lui dirions. Parce qu'en fait, dis-moi, je comprends, j'entendrai. Explique-moi, je comprendrai. Apprends-moi à faire et j'apprendrai vraiment. On n'est pas qualifié en tant qu'apprenti, dans une salle de cours. Il faut aller sur le terrain pratiquer. C'est devant le mur qu'on voit le
3: maçon.
2: Tu ne peux pas apprendre à faire à manger juste dans le livre.
3: Non.
2: Il faut déposer le livre et puis prendre les ingrédients et puis suivre la recette et puis faire une première fois et puis vérifier ça fait quoi.
4: Oui, tout à fait.
2: Cette maman part de là les conseils. Elle est vraiment en difficulté. Hein? Le gamin, il a passé l'âge où il devait déjà être calme. Hein? Donc, elle a besoin qu'on l'aide à découvrir quels sont les mécanismes qui n'ont pas été mis en place pour permettre à Matisse de rester en mode gestion. Comme on le dit tout de suite là, elle a besoin de connaître ses mécanismes et ensuite de s'entraîner à accompagner son enfant à la gestion émotionnelle. Certainement, dans cette pédagogie-là, elle passera aussi par la case apprentissage pour soi-même.
4: Oui, c'est ça. Oui.
2: Parce que c'est une maman qui n'est pas très qualifiée pour elle-même. Quand, tu as dit tout à l'heure, pasteur, quand on est qualifié, l'enfant fait en mode copie. Donc, nous sommes le moule dans lequel nous formatons le gamin. Mm-hmm. Donc, cette maman a besoin d'apprendre elle-même à gérer ses émotions. Souvent, on se rend compte que les gamins qui gèrent mal leurs émotions sont accompagnés d'adultes immatures.
1: Ok.
4: Mais d'où la stabilité. Hein.
1: Mm-hmm. Mais ça, elle ne peut pas l'apprendre seule. Donc elle ne va pas apprendre seule.
2: Elle ne va pas apprendre seule. Il faudra qu'elle soit aidée. Donc, on va l'encourager à se faire aider pour apprendre la gestion émotionnelle.
1: D'accord. Alors, souvent, la remarque qui m'est faite, c'est que on parle d'accompagnement, mais il y a certains parents qui ne peuvent pas se permettre le luxe de payer un psychologue, de payer un professionnel pour les accompagner. Mm-hmm. Et à ces parents-là, qu'est-ce qu'on pourrait dire? Parce que par rapport à ce qu'on dit parfois dans l'émission, c'est ce qui revient, parfois certains parents n'ont pas la possibilité de se faire accompagner. Comment on pourrait justement, cette maman, imaginer qu'elle n'ait pas l'argent pour se faire accompagner? Qu'est-ce qu'on pourrait lui proposer?
4: Alors, de ce que je sais, il y a une prise en charge de 6 séances depuis après Covid ou pendant Covid, où la personne qui a besoin d'une prise en charge psychologique n'a rien à payer. Mm-hmm. Ensuite...
2: Elle ne paye pas, c'est vrai. Oui. Enfin, elle peut payer un tout petit peu aussi, des fois.
4: Ou c'est selon les ressources, mais c'est très dérisoire.
2: Ouais, hein. Ouais, c'est vrai.
4: Et ensuite, il y a toutes les structures de réap. Mais réap, c'est tout ce qui rentre dans l'accompagnement éducatif et social des familles dans l'intérêt de l'enfant. Mm-hmm. Et ça aussi, c'est en fonction des revenus. Mais la participation est très dérisoire. Mmh. Donc, se tourner vers des associations de subventionner CAF,
2: oui.
4: Voilà,
2: c'est ça.
4: Oui, qui peuvent justement aider à l'accompagnement sans une prise en charge excessive.
1: Ouais. Ça. Merci beaucoup. C'est se saisir aussi de ces émissions où on sélectionne des intervenants, des experts pour pouvoir au moins prendre conscience qu'il y a des choses à mettre en place pour s'améliorer dans notre relation avec nos enfants, mais aussi pour mieux accompagner ces enfants que nous éduquons. Oui. Nous vous remercions, chers intervenants. J'ai trouvé cette émission très riche. Nous avons reçu beaucoup d'informations. N'hésitez pas à transmettre le lien de l'émission aux personnes qui vous entourent, qui pourraient être intéressées par cette problématique. Ne gardez pas ce trésor pour vous-même, mais d'autres pourraient en avoir besoin. Nous tenons à remercier, hein, nous remercions toutes les personnes qui contribuent d'une manière ou d'une autre à la réalisation de cette émission. Nous tenons à remercier Elie Deher qui nous accompagne à chaque fois et qui est tout le temps disponible pour nous dans le cadre de cette émission. Nous remercions aussi Maureen Brosius qui nous fait nos supports de communication. Nous remercions vous, chers intervenants, qui répondez souvent, très souvent présents par rapport à cette émission. Jérémy Ravillon à la réalisation vidéo, Pierre Échille à la réalisation son et Fatih Blocaille pour le streaming. Nous tenons, chers auditeurs, chers internautes, à vous remercier de votre fidélité. N'hésitez pas à liker cette vidéo si vous avez aimé et à partager autour de vous. Nous vous remercions et nous vous donnons rendez-vous le mois prochain pour une nouvelle émission Éducaction. Éducaction, ensemble, nous trouvons des solutions.
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1: RFI Radio France Internationale, il est 21h en temps universel, déjà 23h ici à Paris et à Rome. L'essentiel de l'information en 10 minutes, c'est avec le très sérieux Christophe Pagère. Bonsoir Christophe.
2: Bonsoir DJ Festmaker, bonsoir à toutes et à tous. Les chrétiens ne peuvent pas promouvoir la guerre. Le pape a été très clair dans son homélie lors de la messe qu'il a célébrée à Barcelone, en Espagne, à la Sagrada Familia. Nous l'entendrons dans un instant. La guerre, justement, la guerre en Iran va-t-elle reprendre après le dernier échange de tirs avec les États-Unis? Ce mercredi, Donald Trump affirme qu'il va attaquer très durement l'Iran dès aujourd'hui. Nouveau heure ce soir en Irlande. La police a utilisé un canon à eau pour disperser un rassemblement près de Belfast. Plus tôt dans la journée, la famille de la victime d'une attaque au couteau dont est soupçonné un Somalien avait lancé un appel au calme après les émeutes anti-immigrés d'hier soir. Enfin en France, le chanteur Patrick Bruel mis en examen ce soir pour viol et agression sexuelle. Le parquet a requis le placement en détention provisoire du chanteur qui est en train de passer devant un juge des libertés et de la détention. Le pape Léon XIV a béni ce soir la plus haute tour de la Sagrada Familia à Barcelone en Espagne, qui fait de l'édifice la plus haute église du monde. La cérémonie s'est achevée sur un spectaculaire son et lumière sur le parvis de la très fameuse basilique de l'architecte Gaudi. Basilique, il faut le préciser, toujours en construction. Avant cela, le pape avait célébré une messe d'environ 1h30 et devant des milliers de fidèles, dont le roi et la reine d'Espagne, il a été une nouvelle fois très clair, les chrétiens ne peuvent pas promouvoir la guerre.
3: Nous pouvons croire en Jésus et promouvoir la guerre.
4: Nous ne pouvons pas croire en Jésus et promouvoir la guerre. Nous ne pouvons pas croire en Jésus et abandonner celui qui souffre, celui qui pleure, celui qui fuit la misère.
2: Le pape Léon XIV. Plus tôt dans la journée, le chef de l'ONU avait alerté contre le retour d'une guerre totale au Moyen-Orient, après de nouveaux échanges de tirs entre les États-Unis et l'Iran. Ce soir, Donald Trump affirme qu'il va attaquer très durement l'Iran et potentiellement viser des centrales électriques et des ponts. Au sud Liban, au moins 12 personnes ont été tuées dans des frappes israéliennes.

0: Le mois dernier, le Haut-Commissariat des Nations Unies aux droits de l'homme avait lui aussi dénoncé des signes de nettoyage ethnique en Cisjordanie. Oriane Verdier.
1: La Palestine tout entière est aujourd'hui un enfer sur terre, affirme Amnesty International. Selon l'ONG de défense des droits humains, 117 communautés palestiniennes ont été déplacées ces trois dernières années. Le rapport décrit des mères pleurant leurs enfants morts dans leurs bras, d'autres dormant avec leurs chaussures pour se tenir prêtes à fuir. Un rapport issu d'une enquête menée sur le long terme durant plusieurs années, explique la chercheuse Budour Hassan.
2: Now, when we, as Amnesty, decide to adopt...
3: L'utilisation des termes nettoyage ethnique, crime contre l'humanité sous la forme d'apartheid et lorsque nous concluons qu'Israël commet un génocide à Gaza contre les Palestiniens. Il ne s'agit pas simplement de pédantisme juridique. Nous avons vu comment des communautés luttaient contre les politiques de l'État depuis des décennies et comme ces violences ont changé leur vie de manière irréversible.
1: La secrétaire générale d'Amnesty International Allemagne, Julia Ducrot, appelle, elle, Berlin à cesser d'empêcher la suspension de l'accord d'association entre l'Union européenne et Israël.
4: Les ministres des Affaires étrangères européens se réuniront à ce sujet dans 5 jours. Les suspensions de l'accord dépendent surtout de l'Allemagne et de l'Italie. Cet accord offre à Israël des privilèges économiques importants et les deux parties sont censées respecter les droits de l'homme.
1: De manière plus générale, l'ONG accuse la communauté internationale d'alimenter directement les crimes contre l'humanité par son inaction.
0: RFI, les 22h04 à Belfast. Appel au calme lancé en Irlande du Nord par la famille de la victime d'une attaque au couteau. Attaque qui aurait été commise par un Somalien et qui a déclenché des émeutes anti-immigrés hier soir. Les appels à manifester avaient été relayés par des figures de l'extrême droite. Ce mercredi, la famille de l'homme qui a été grièvement blessé a insisté. Les troubles de la nuit dernière ne sont pas les bienvenus. Aujourd'hui, des écoles ont libéré leurs élèves en avance, certains bus et trains sont à l'arrêt et des renforts de police ont été mobilisés. Julien Chavanne.
5: Leur proche est encore hospitalisé dans un état grave, mais la famille de Stephen Ogilvy a quand même voulu réagir aux émeutes. Non, les violences ne sont pas la solution, lit-on dans leur communiqué, avant un paragraphe entier d'hommage à la contribution, je cite, inestimable des migrants. Santé, hôtellerie, nous dépendons d'eux. Des mots forts qui tranchent avec la chasse aux personnes racisées d'hier soir à Belfast. Le Premier ministre Keir Starmer a dénoncé des actes injustifiables, rejoint par la chef de l'opposition conservatrice, Kemi Badenoch.
6: Les gens ont le droit d'être en colère, je le suis, et les citoyens ont le droit d'attendre de leurs représentants qu'ils sécurisent nos frontières. Mais personne n'a le droit d'incendier les maisons de famille, de détruire des biens publics ou d'agresser les forces de l'ordre. Nous avons tous le devoir de défendre la sécurité publique par tous les moyens.
5: L'extrême droite, accusée de jeter de l'huile sur le feu, a une autre version. Si Nigel Farage du parti Reform UK condamne les violences, il trouve des excuses à leur auteur. Ce n'étaient pas des extrémistes, simplement des gens qui ont vraiment peur, a déclaré le leader nationaliste. Le gouvernement britannique craint de revivre les deux derniers étés. Des émeutes avaient visé des demandeurs d'asile et les communautés roms et bulgares.
0: Et ce soir, la police a fait usage de canons à eau pour disperser un rassemblement près de Belfast. Plus d'une centaine de manifestants se sont rassemblés en plusieurs points de la capitale nord-irlandaise. En France, Patrick Bruel a été mis en examen ce soir après avoir été présenté à 4 magistrats instructeurs inculpés de viol, tentative de viol, agression sexuelle et harcèlement sexuel. Il passe maintenant devant un juge des libertés et des détentions qui doit décider s'il va être incarcéré ou non. Car le parquet de Nanterre a requis la mise en examen, mais aussi le placement en détention provisoire du chanteur. Ce mercredi, le président français Emmanuel Macron a parlé en Conseil des ministres de confiance dans nos institutions ébranlées, en référence à la mort de Liana, la fillette dont le meurtrier présumé avait déjà été mis en cause dans des affaires pédocriminelles. Aujourd'hui, le Sénat a lancé une commission d'enquête sur les dysfonctionnements de la justice pénale. Le sommet du G7 aura lieu en France à partir de lundi prochain. En avant-goût cette semaine, c'est le B7 qui se tenait à Paris, le B7 avec un B comme business, qui rassemble plusieurs organisations patronales des pays membres du G7. Et le B7 a appelé les chefs d'État du G7 à un retour de la stabilité autour des règles du commerce international. Écoutez, Patrick Martin, c'est le président du MEDEF, la principale organisation patronale française.
7: La recommandation centrale qui finalement inspire toutes les autres, on est extrêmement soucieux que dans l'urgence, on rétablisse des conditions de loyauté et d'équité dans le commerce international et que l'économie, les entreprises ne soient pas en quelque sorte chahutées par des considérations purement

0: politique, étatique. C'est un message, y compris en destination des États-Unis et de la Chine. Et l'Europe en particulier ne peut pas être la variable d'ajustement, en définitive, de ce qui se passe entre eux. Typiquement, en étant le déversoir de production que la Chine ne pourrait plus écouler vers les États-Unis, du fait en particulier des barrières douanières.
1: Patrick Martin avec Aurélien Devernois. On termine ce journal par cette découverte spectaculaire au fond de l'océan. Ce qu'on appelle une nécropole de baleines, c'est le terme que des scientifiques ont choisi pour définir ce vaste cimetière situé à plusieurs milliers de mètres de fond de l'océan Indien. Ces scientifiques chinois y ont trouvé les carcasses de plus de 500 baleines. Certaines sont vieilles de plusieurs millions d'années, un site d'une richesse incroyable pour toute la faune et la flore marine de la région. Les précisions de Simon Roset.
2: On les appelle des oasis marines, ces sites au fond de l'océan où chute et repose le corps d'une baleine après sa mort. Car de la mort naît la vie, ces dépouilles offrent des ressources inestimables pour toute une variété de plantes et d'animaux marins. D'habitude, ces oasis sont souvent isolées. Les chercheurs ne s'attendaient donc pas à trouver 500 sites relativement rapprochés contenant des restes de baleines, certains vieux de plus de 5 millions d'années, reposant à 7000 mètres de fond dans l'océan Indien. Les auteurs de cette étude, parue dans la prestigieuse revue Science, pense qu'il pourrait s'agir d'une ancienne route migratoire où les carcasses se sont accumulées au fil des millénaires. Tout autour de ce cimetière, la vie pullule, foisonne. Les eaux nourrissent toute une communauté d'animaux des abysses, des vers, des crustacés et d'autres espèces adaptées à l'obscurité totale des grands fonds, dont certaines pourraient être encore totalement inconnues à ce jour. Cette découverte pourrait en appeler d'autres. L'équipe soupçonne que des sites similaires existent probablement dans d'autres zones, notamment dans les environnements océaniques profonds au large des côtes de l'Afrique du Sud.
1: C'était Simon Roset, RFI, 23h10 à Paris, 21h10 en temps universel.

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1: Daniel 12, verset 7a. Et j'entendis l'homme vêtu de lin qui se tenait au-dessus des eaux du fleuve. Il leva vers les cieux sa main droite et sa main gauche, et il jura par celui qui vit éternellement que ce sera dans un temps, des temps et la moitié d'un temps. Deux personnages debout de chaque côté du fleuve, tandis qu'un homme vêtu de lin se tient au-dessus des eaux. Cela crée une scène semblable à un tribunal céleste, avec des témoins et une figure centrale, soulignant le caractère solennel et l'autorité du message prophétique auquel nous pouvons faire confiance.
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2: Romains 8, versets 38 et 39. Oui, j'en ai l'absolue certitude. Ni la mort, ni la vie, ni les anges, ni les dominations, ni le présent, ni l'avenir, ni les puissances, ni ce qui est en haut, ni ce qui est en bas, ni aucune autre créature. Rien ne pourra nous arracher à l'amour que Dieu nous a témoigné en Jésus-Christ notre Seigneur. Quoi qu'il arrive, tu peux être certain de l'amour que Dieu te porte. Rien ne peut te séparer de son amour. Alors, sois tranquille.

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1: Les communiqués sur votre station, voleurs d'année, voleurs de ville, conférence débat chaque deuxième dimanche du mois de 16h30 à 18h, animé par des professionnels de santé. Ça commence le dimanche 10 mai avec le docteur Guiscard Sablier, le style de vie au Romary chez Ronnie et Marie-Laure à Vieux-Bourg-Mornalo. L'entrée est gratuite. La JAG vous propose les explorateurs, un séjour de vacances pour les jeunes de 6 à 17 ans au centre du portail de Sainte-Rose du 5 juillet au 18 juillet. Pour toute information complémentaire, un numéro de téléphone, le 05 90 82 79 76. 05 82 79 76 au prix de 455 €. Nature découverte, aventure, partage. La direction de la cité scolaire La Persévérance des Abîmes annonce l'ouverture des inscriptions pour la rentrée scolaire 2026. Les inscriptions concernent la maternelle, l'élémentaire, le collège, le lycée général et technologique, ainsi que les BTS sous statut scolaire ou en alternance suivant BTS communication première et deuxième année, BTS management commercial opérationnel première année, BTS gestion de la petite et moyenne entreprise deuxième année. Les préinscriptions se font en ligne sur le site lapersévérance.fr ou scolarité-préinscription. Informations complémentaires au 05 90 82 15 89. L'été arrive et votre piscine intercommunale s'anime. Voici les éléments forts à retenir. Inscription et cours depuis le 4 mai, hippocampe juillet-août, uniquement sur inori-aiga pour les inscriptions. À partir du 18 mai, cours à la séance, rechargement en ligne, c'est un peu suspendu dans les médias. 1er juin, inscription, activité d'été et mercredi, hippocampe 2026-2027. 1er au 13 juin, test école de natation enfant. Les événements à retenir, 21 mai, de 9h à 14h, journée d'inclusion en de l'eau, activité suspendue jusqu'à 13h50. 19 et 16 juin, fin des cours annuels, les enfants et les adultes. 17 juin, 14h à 17h, fête de l'école de natation. Entrée, bien sûr, sur badge. Fermeture et horaires exceptionnels, 24 au 27 mai et 4 à 5 juillet, piscine fermée. 20 et 21 juin, baignade limitée entre 8h et 12h, le dimanche de 9h à 12h. 22 et 26 juin, pas de baignade. Les horaires d'été à partir du 27 juin, lundi, mardi, jeudi, vendredi, 8h, 18h30. Le mercredi, 8h à 12h, 14h à 17h. Samedi, 8h, 12h et 14h à 18h45. Activité vacances du 6 juillet au 14 août. Profitez à fond, bien sûr, de l'eau. À très vite dans l'eau concernant donc la piscine intercommunale à Bingosier-Pointe-à-Pitre. L'évangélisation se poursuit en Guadeloupe, de la blessure à la guérison. Un programme spécial pour vous et votre famille et vos amis. Ce sera du 31 mai au 21 juin 2026, tous les soirs de 18h45 à 20h, sauf le jeudi. À l'église adventiste du 7e jour de Philadelphia, Rachezong, bien sûr, à Vieux Habitants. Pour toute information complémentaire, numéro de téléphone 06 90 39 87 82. 06 90 39 87 82. Le CORIDAF organise un colloque sous le thème 40 ans d'accompagnement au cœur des addictions. L'événement est ouvert à tous. L'inscription est obligatoire au 05 90 90 38 79 05 90 90 38 79 ou encore secrétariat@coridaf.fr secrétariat@coridaf.fr. Un moment pour comprendre, apprendre et échanger ensemble. Ce sera donc le mardi 16 juin de 8h30 à 16h30 à l'hôtel Zénitude Le Salaco au Gosier. Voilà pour l'essentiel des communiqués sur RVM.
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2: Bonjour chers auditeurs, je suis heureuse de vous retrouver en ce mercredi 10 juin pour poursuivre notre réflexion autour du thème de la semaine intitulé « Les revers ». Hier, à travers l'exemple de Job, nous avons vu que même au cœur de la souffrance et de l'incompréhension, il est possible de rester attaché à Dieu et de lui faire confiance malgré les questions qui demeurent sans réponse. Aujourd'hui, avec le récit du chemin d'Emmaüs, nous allons découvrir comment Dieu accompagne ses enfants dans les moments de confusion et comment il peut leur donner une nouvelle compréhension de ce qu'ils vivent. Notre texte de référence se trouve dans l'Évangile selon Luc, chapitre 24, les versets 13 à 35. Il nous arrive tous de traverser des périodes où nous ne comprenons pas ce qui nous arrive. Nous avions des projets, des attentes, des espoirs, mais les événements prennent parfois une direction que nous n'avions pas prévue. Nous prions, nous cherchons des réponses, mais les questions restent nombreuses et parfois silencieuses. C'est précisément ce que vivaient les deux disciples sur le chemin d'Emmaüs. À travers leur expérience, nous découvrirons que même lorsque nous ne comprenons pas une situation, Dieu continue de marcher avec nous. Le récit commence le jour même de la résurrection de Jésus. Deux disciples quittent Jérusalem pour se rendre dans un village appelé Emmaüs. Ils marchent, mais leur cœur est rempli de tristesse. Ils avaient placé beaucoup d'espoir en Jésus. Ils croyaient qu'ils allaient accomplir de grandes choses pour son peuple. Mais quelques jours auparavant, ils l'ont vu arrêté, condamné et crucifié. Et pour eux, tout semblait terminé. Leurs rêves se sont effondrés et leurs certitudes ont disparu. N'est-ce pas parfois notre expérience? Il arrive que certaines situations nous déçoivent profondément. Nous ne comprenons pas pourquoi certaines portes se ferment ou pourquoi certaines épreuves surviennent. Comme les disciples, nous pouvons alors nous sentir perdus. Pendant qu'ils marchent, les deux disciples parlent de tout ce qui s'est passé. Ils essaient de comprendre. Ils échangent leurs pensées, ils cherchent des explications. Mais malgré leurs discussions, ils ne trouvent pas de réponse satisfaisante. Combien de fois nous avons vécu la même chose? Nous réfléchissons à nos problèmes, nous analysons la situation, nous cherchons des explications et pourtant la confusion demeure. Parce que parfois, ce n'est pas seulement une réponse dont nous avons besoin d'un regard nouveau sur ce que nous vivons. Alors qu'ils avancent sur la route, Jésus lui-même s'approche et marche avec eux. Mais ils ne le reconnaissent pas. Le Seigneur est présent, pourtant ils ne le voient pas. Ce détail est très important. Il nous rappelle que la présence de Dieu ne dépend pas de ce que nous ressentons. Même lorsque nous avons l'impression d'être seuls, Dieu est là. Même lorsque nous ne le voyons pas agir, Dieu continue de nous accompagner. Les disciples pensaient marcher seuls. En réalité, Jésus était déjà à leur côté. Jésus leur pose une question. « De quoi vous entretenez-vous en marchant ?» Les disciples lui racontent alors leur déception. Ils parlent de Jésus, ils parlent de sa mort, ils parlent des témoignages étonnants concernant le tombeau vide. Mais surtout, ils expriment leur incompréhension. En quelque sorte, ils disent « Nous ne comprenons plus ce qui se passe ». Mais avant de leur apporter une réponse, Jésus les laisse parler. Cela nous enseigne quelque chose d'important. Dieu nous invite à lui confier nos inquiétudes, nos peines et nos interrogations. Nous pouvons lui parler avec sincérité. Il entend chacune de nos préoccupations. Après les avoir écoutés, Jésus commence à leur expliquer les Écritures. Il leur montre que les événements qu'ils considéraient comme une défaite faisaient en réalité partie du plan de Dieu. La croix n'était pas la fin de l'histoire. Elle était le chemin vers la victoire. Les disciples connaissaient les faits, mais ils n'avaient pas encore compris leur véritable signification. Il en est souvent ainsi dans notre vie. Nous voyons ce qui nous arrive, mais nous ne voyons pas toujours ce que Dieu est en train d'accomplir. Avec le temps, nous découvrons parfois que le Seigneur travaillait déjà pour notre bien, alors que nous pensions être abandonnés. Pendant que Jésus leur parle, quelque chose se produit dans leur cœur. Le découragement commence à laisser place à l'espérance. Le doute commence à céder devant la confiance. Plus tard, ils diront, « Notre cœur ne brûlait-il pas au-dedans de nous lorsqu'il nous parlait en chemin ?» Avant même de reconnaître Jésus, ils ressentent déjà l'effet de sa présence. Lorsque Dieu agit dans notre vie, la transformation commence souvent à l'intérieur avant d'être visible à l'extérieur. Arrivés à Emmaüs, les disciples invitent Jésus à rester avec eux. Au moment du repas, Jésus prend le pain, remercie Dieu, le rompt et le leur donne. Alors leurs yeux s'ouvrent, ils reconnaissent enfin Jésus. Le Seigneur est vivant, celui qu'ils croyaient absent était avec eux depuis le début. Quelle merveilleuse découverte! Et à cet instant, toute leur compréhension change. Les mêmes événements sont désormais vus sous un autre angle. Aussitôt, les disciples reprennent la route vers Jérusalem. Quelques heures plus tôt, ils s'en éloignaient. Maintenant, ils y retournent avec joie. Pourquoi? Parce qu'une rencontre avec Jésus transforme toujours quelque chose dans notre vie. Lorsque Dieu nous éclaire, notre regard change. Lorsque notre regard change, nos décisions changent. Et lorsque nos décisions changent, notre direction peut également changer. Le récit d'Emmaüs ressemble souvent à notre propre histoire. Nous traversons parfois des périodes de confusion, nous ne comprenons pas certaines épreuves, nous demandons pourquoi Dieu semble silencieux. Pourtant, ce récit nous rappelle que Dieu n'est jamais absent ni silencieux. Il marche avec nous, il est présent, il nous écoute, il nous parle à travers sa parole. Et au moment voulu, il nous aide à comprendre ce que nous ne pouvions pas voir auparavant. Ce que nous considérons aujourd'hui comme un obstacle peut devenir demain un témoignage de la fidélité de Dieu. Chers auditeurs, le chemin d'Emmaüs nous enseigne une vérité précieuse. Même lorsque nous ne comprenons pas ce qui nous arrive, Dieu continue de marcher avec nous. Les disciples pensaient être seuls, ils ne l'étaient pas. Ils pensaient que tout était fini, ce n'était en réalité qu'un nouveau commencement. Si aujourd'hui, vous traversez une période difficile, souvenez-vous que le Seigneur connaît votre situation. Il voit ce que vous vivez. Il entend vos questions et même si vous ne le percevez pas encore, il marche à vos côtés. Alors gardez confiance. Comme les disciples d'Emmaüs, vous découvrirez peut-être un jour que Dieu était présent à chaque étape de votre chemin. Je vous invite à un moment de prière. Seigneur notre Dieu, merci parce que tu marches avec nous même lorsque nous ne te voyons pas. Dans les moments de doute et d'incompréhension, aide-nous à garder confiance en toi. Lorsque les difficultés nous découragent, rappelle-nous que tu es toujours présent. Ouvre nos yeux afin que nous puissions reconnaître ton action dans notre vie. Accorde-nous la paix, la confiance et l'espérance dont nous avons besoin pour avancer. Nous te remercions pour ton amour et pour ta fidélité au nom de Jésus. Amen. Chers auditeurs, merci de nous avoir accompagnés aujourd'hui sur le chemin d'Emmaüs. Nous espérons que cette réflexion vous a encouragé et fortifié dans votre marche avec le Seigneur. Demain, nous poursuivrons notre série sur les revers de la vie avec un thème particulièrement inspirant, voir Jésus. Comment reconnaître sa présence dans notre quotidien? Comment garder les yeux fixés sur lui au milieu des épreuves et des incertitudes? Nous découvrirons ensemble ce que la parole de Dieu nous enseigne à ce sujet. Nous vous invitons donc chaleureusement à nous rejoindre demain pour ce nouveau rendez-vous. D'ici là, que le Seigneur vous bénisse, vous garde et vous accompagne sur chacun de vos chemins. À demain, si Dieu le veut.
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0: Chers auditeurs de la radio Lumière, bonjour, bonsoir selon l'heure à laquelle vous écoutez cette émission. Nous vous saluons tous en Jésus-Christ. Et ce soir, nous sommes ensemble toujours dans le cadre de l'émission Synthèse. Et ce soir, nous avons comme invité le pasteur Marcel Alfonso, un habitué de notre émission. Mm-hmm. Comment vas-tu, pasteur?
1: Ça va bien et j'espère que nos auditeurs sont... Ça va aussi pour eux, malgré les difficultés qu'ils peuvent rencontrer, mais que le Christ est là pour les accompagner. Merci pour l'invitation.
0: Très bien. Donc, nous sommes ensemble, je le disais tout au début, pour cette émission Synthèse, une émission hebdomadaire qui nous aide à mieux connaître la parole de Dieu et de pouvoir comprendre le projet qu'il a pour chacun. Et depuis la semaine dernière, nous avons une nouvelle thématique concernant l'étude de la parole de Dieu, une étude quotidienne, et qui se rapporte à l'évangile de Marc. D'accord? Et la semaine dernière, Marc a commencé son évangile en déclarant que Jésus-Christ est le Fils de Dieu. Mm-hmm. Puis il nous a donné des preuves bibliques à l'appui. Et Marc ensuite ajoute l'approbation de Jean le baptiseur, l'approbation aussi de Dieu le Père et de l'Esprit Saint. Et ensuite, Marc nous montre que Jésus, en tant que serviteur, il nous montre ce que fait Jésus dans sa mission, et il nous invite aussi à comprendre quel est notre rôle dans ce monde dans lequel nous vivons. Alors, pour nous permettre de mieux connaître ce que Marc a à nous dire ce soir, je le disais tout au début, nous avons comme invité le pasteur Alfonso Marcel. Alors, pasteur Alfonso, comment tu as abordé cette étude sur l'évangile de Marc?
1: Alors, j'aime beaucoup la lecture des livres. Alors, c'est vrai que dans le cadre de nos études, nous avons des leçons thématiques. Le trimestre dernier, c'était un thème. Mais je me retrouve beaucoup mieux quand il s'agit d'un livre. Il y a un début, il y a un milieu, il y a une fin, il y a une chronologie, et cela j'apprécie énormément. Et puis,